0: Amen. Amen. Alors, je vais déjà, nous allons rentrer dans cette émission à partir d'une prière, une invocation aux saints anges de Dieu. Saints anges et archanges de Dieu, ministres de la providence qui présidait à la conservation du monde, qui réglait les saisons, qui purifiait l'air et qui empêchait les démons de troubler l'harmonie de l'univers. Nous vous sollicitons cette nuit au cours de cette émission, Christ au cœur de la nuit, qui vous est dédié. Nous confions à votre sollicitude tout le déroulement de ce temps d'antenne. Prenez possession de toutes les installations de cette radio. Veillez sur les ondes afin qu'elles ne soient pas perturbées par l'ennemi. Veillez sur la fiabilité de la retransmission et de la réception. Veillez sur le technicien Lance Bakayoko. Tano Christian.
1: Emmaüs Ake.
2: Ange Kofi.
3: Herman Konsa.
4: L'Irmebe.
0: Veillez aussi sur les auditeurs de cette émission. Soyez attentifs à leurs intentions et transmettez-les au Père qui les exauce au nom puissant de Jésus dans la communion de l'Esprit Saint par l'intercession de Marie, Reine des Anges. Amen, amen, amen. Amen. Amen. Alors, paix et joie, frères et sœurs. Alors, aujourd'hui, nous allons conduire cette émission par le biais de ce conducteur que je vais présenter maintenant. Alors, nous allons commencer déjà, juste après la présentation, par une forte animation avec des chants à Marie. Voilà, et juste après les chants à Marie, nous aurons Adonai, hommage à la Sainte Vierge, c'est une litanie. Nous aurons une litanie à la Sainte Vierge, et ensuite nous aurons 10 minutes de louange. Après les 10 minutes de louange, nous allons faire une invocation au Saint-Esprit par une prière de l'Église, qui est le Veni Creator Spiritus. Après le temps de l'invocation au Saint-Esprit, nous rentrons directement dans le premier temps de parole, qui est Shema Israël. Le thème d'aujourd'hui, c'est la veuve et le juge unique. C'est un temps d'enseignement qui sera donné par le berger Eman. C'est pour nous inciter, nous amener à avoir la foi et de persévérer dans la prière. Et après ce temps d'enseignement, frères et sœurs, on va vous donner la possibilité d'appeler, d'échanger sur l'enseignement et de partager également avec nous vos intentions de prière. Aussi, il est bien de nous donner des témoignages. Parce que durant tous ces temps où nous avons cette émission, nous sommes convaincus que Dieu fait beaucoup dans vos vies. Et il est bon de témoigner. La Bible dit qu'il est bon de cacher les choses du roi, mais il faut proclamer les hauts faits du Seigneur dans le livre de Tobie. Donc quand Dieu a fait quelque chose dans ta vie, il faut appeler pour témoigner. Amen. Et ton témoignage, lorsque tu témoignes, frère et sœur, cela s'actualise dans la vie de quelqu'un qui est en train d'écouter le même témoignage. Amen.
1: Amen.
0: Donc c'est vraiment important de témoigner. Alors vous pouvez nous joindre au 07 59 55 54 24. Je reprends. Le 07 59 55 54 24. Il y a un deuxième numéro qui est le suivant. Le 05 55 03 46 60. 05 55 03 46, 60, enfin un troisième numéro, 01, 42, 85, 87, 86, 01, 42, 85, 87, 06. Alors, vous pouvez nous joindre à ce numéro-là pendant ce temps d'intercession où vous allez nous appeler et puis partager avec nous sur le chemin Israël, partager nous également sur les intentions de prière que vous avez ou les témoignages de ce que Dieu a fait dans votre vie. Et juste après cela, nous aurons un grand temps qu'on appelle le Jéricho. C'est un temps de prière, d'intercession, à partir des demandes que vous allez formuler pendant vos appels. Nous allons prendre vos appels et nous allons prier ensemble avec vous. C'est un temps fort. Alors, ça va durer 20 minutes. Et juste après ce temps, nous aurons un temps d'animation. Un temps d'animation, après le temps d'animation, une invocation au Saint-Esprit, et on tombe dans le deuxième temps d'enseignement. Bon, là, ça serait une exhortation. Et le thème, c'est un pauvre cri et le Seigneur entend. Voilà. Un pauvre cri et le Seigneur entend. C'est pour nous faire comprendre que Dieu entend nos prières. Et ce temps de parole sera bénéfique pour toi. Il faut rester avec nous. Paix et joie.
1: Amen.
0: Et après ça, nous aurons encore, nous allons vous donner la possibilité d'appeler, partager avec nous sur la parole de Dieu ou vos intentions ou des témoignages. Cela va durer 20 minutes. Après ça, nous aurons un temps de Jéricho, le deuxième temps de Jéricho, prière d'intercession. Nous allons prier encore pour vous, pour les intentions qui seront formulées. Paix et joie.
1: Amen.
0: Après ça, nous aurons un grand temps d'action de grâce par la louange, vu que nous tirons vers la fin. Et après cette fin-là, nous allons signer l'émission et nous allons terminer l'émission. Paix et joie.
1: Amen.
0: Et pour l'heure, nous rentrons directement dans cette émission par ce fort temps d'animation avec notre frère Ange qui va nous conduire dans la louange.
1: Paix et joie.
0: Amen.
1: Est-ce que de là où tu es, tu peux commencer à célébrer notre Reine du Ciel? Commencer à lui, à sortir ton mouchoir pour glorifier Dieu au travers de sa mère. Paix et joie.
0: Amen.

0: Merci Seigneur.
1: Merci pour ta libération, Seigneur.
0: Alors, nous continuons cette émission et nous allons rentrer dans ce grand temps des paroles, le Shema Israël. Et bien avant le Shema Israël, nous allons bénir notre mère, la Sainte Vierge Marie, dans ce temps d'Adonai. Adonai, hommage à la Vierge Marie, la litanie qui sera donnée par notre frère, le berger Eman.
2: Seigneur, prends pitié.
0: Seigneur, prends pitié.
2: Ô Christ, prends pitié.
0: Ô Christ, prends pitié.
2: Seigneur, prends pitié.
0: Seigneur, prends pitié.
2: Jésus-Christ, écoute-nous.
0: Jésus-Christ, écoute-nous.
2: Jésus-Christ, exauce-nous.
0: Jésus-Christ, exauce-nous.
2: Père du ciel, Seigneur Dieu,
0: prends pitié de nous.
2: Fils rédempteur du monde, Seigneur Dieu,
0: prends pitié de nous.
2: Esprit Saint, Seigneur Dieu,
0: prends pitié de nous.
2: Sainte Trinité, un seul Dieu,
0: prends pitié de nous.
2: Sainte Marie, Notre-Dame de la délivrance,
0: priez pour nous.
2: Sainte Marie, Notre-Dame des victoires,
0: priez pour nous.
2: Sainte Marie, sur qui a reposé la puissance du Très-Haut,
0: priez pour nous.
2: Sainte Marie, plus vaillante qu'Esther et Judith,
0: priez pour nous.
2: Sainte Marie, dont le Fils a écrasé la tête de Satan,
0: priez pour nous.
2: Sainte Marie, refuge des pécheurs,
0: priez pour nous.
2: Sainte Marie, qui nous protège contre le dragon furieux,
0: priez pour nous.
2: Sainte Marie, libératrice et salut des infirmes,
0: priez pour nous.
2: Sainte Marie, espérance des désespérés,
0: priez pour nous.
2: Sainte Marie, qui a fait tressaillir Jean-Baptiste d'allégresse,
0: priez pour nous.
2: Sainte Marie, qui a procuré à Élisabeth une heureuse délivrance,
0: priez pour nous.
2: Sainte Marie, protectrice des femmes enceintes,
0: priez pour nous.
2: Sainte Marie, bonne délivrance des femmes en travail,
0: priez pour nous.
2: Sainte Marie, consolatrice des enfants avortés,
0: priez pour nous.
2: Femme vêtue de soleil, invulnérable aux attaques de Satan,
0: priez pour nous.
2: Du pouvoir et des tentations de Satan, Vierge Marie,
0: délivre-nous.
2: De la séduction des idoles et des fausses doctrines, Vierge Marie,
0: délivre-nous.
2: Des possessions démoniaques, Vierge Marie,
0: délivre-nous.
2: Des illusions pernicieuses de l'esprit des ténèbres, Vierge Marie,
0: délivre-nous.
2: Des attaques des sorciers et des maîtres occultes, Vierge Marie,
0: délivre-nous.
2: Des pactes diaboliques qui rendent esclaves de Satan, Vierge Marie,
0: délivre-nous.
2: De l'idolâtrie, du spiritisme et du satanisme, Vierge Marie,
0: délivre-nous.
2: Des sectes, de la sorcellerie et des sociétés secrètes, Vierge Marie,
0: délivre-nous.
2: Des pièges, de la divination et des fausses prédictions, Vierge Marie,
0: délivre-nous.
2: Des fausses visions et des rêves trompeurs, Vierge Marie,
0: délivre-nous.
2: De toutes les malédictions, Vierge Marie,
0: délivre-nous.
2: Des envoûtements, des sortilèges et des maléfices, Vierge Marie,
0: délivre-nous.
2: De l'endurcissement dans le péché, Vierge Marie,
0: délivre-nous.
2: Du péché contre l'Esprit Saint, Vierge Marie,
0: délivre-nous.
2: Du refus de pardonner à ses ennemis, Vierge Marie,
0: délivre-nous.
2: Des pensées de haine et des pensées impures, Vierge Marie,
0: délivre-nous.
2: Des embûches du démon à l'heure de la mort, Vierge Marie,
0: délivre-nous.
2: Des souffrances du purgatoire, Vierge Marie,
0: délivre-nous.
2: De la damnation éternelle, Vierge Marie,
0: délivre-nous.
2: Agneau de Dieu qui enlève les péchés du monde,
0: pardonne-nous, Seigneur.
2: Agneau de Dieu qui enlève les péchés du monde,
0: exauce-nous, Seigneur.
2: Agneau de Dieu qui enlève les péchés du monde,
0: prends pitié de nous, Seigneur.
2: Christ, vainqueur de la mort,
0: écoute-nous.
2: Christ, vainqueur de Satan,
0: écoute-nous.
2: Christ, libérateur,
0: écoute-nous.
2: Esprit Saint, le consolateur,
0: exauce-nous.
2: Dieu le Père tout-puissant,
0: écoute-nous.
2: Dieu le Père tout-puissant,
0: délivre-nous du mauvais.
2: Ô Marie conçue sans péché,
0: priez pour nous qui avons recours à toi.
2: Prie pour nous, Notre-Dame de la délivrance,
0: afin que nous soyons affranchis de toutes nos tribulations.
2: Prions le Seigneur. Nous te louons, ô notre Dieu, pour ton amour, ta miséricorde, ta puissance, pour la victoire du sang de l'agneau, de ton Fils, notre Seigneur et notre Dieu, Jésus-Christ. Nous te louons pour notre Mère, la très sainte Vierge Marie. Accorde à ceux qui se réfugient sous sa maternelle protection la délivrance des maux qui les affligent. Libère-les de la puissance des ténèbres, afin qu'ils vivent dans la liberté des enfants de Dieu, dans le cortège triomphal du Christ ressuscité. Amen, amen, amen.
1: Alléluia.

0: acclamer notre Seigneur. Est-ce qu'on peut acclamer notre Dieu?
1: Oui, nous le bénissons.
0: Le roi, le Seigneur, le Seigneur. Nous le sois exalté, sois loué. J'espère que tu as loué le Seigneur comme nous ici en studio pour tous ces bienfaits dans nos vies, pour tous ces bienfaits dans ta vie. Alors, chers auditeurs, c'est le temps de la parole. Et cette parole est vraiment adressée à tous ceux qui souffrent, à tous ceux qui ont adressé des prières pendant longtemps au Seigneur et qui n'ont pas encore été exaucés, à tous ceux qui ont perdu leur vie de prière et qui souhaitent avoir leur vie de prière. Nous vous invitons à rentrer spirituellement dans ce temps de parole. Soyez vraiment connectés avec nous durant ce temps de parole. Vous savez, lorsque la parole de Dieu est proclamée, l'onction accompagne et la grâce accompagne. Qu'est-ce que tu as demandé au Seigneur depuis tant d'années? Ça fait combien de temps que tu n'arrives pas encore à prier? La grâce te sera donnée aujourd'hui. Alors, nous allons ensemble invoquer le Saint-Esprit avant ce temps de parole. Car c'est lui l'agent de l'évangélisation, c'est lui l'auteur des miracles. C'est lui qui actualise toutes choses dans nos vies. Et pour cela, nous allons nous appuyer sur une prière de l'Église qui est le Veni Creator, Spiritus. Et on va les chanter ensemble.

0: Nous te bénissons, Seigneur, nous t'honorons. Nous te rendons grâce pour ce temps que tu nous donnes ce soir encore de venir nous abreuver auprès de toi, à toi la source intarissable. Nous sommes reconnaissants de la vie que tu nous donnes. Nous sommes reconnaissants de ce moment de prière que tu disposes. Nous sommes reconnaissants parce que tout provient de toi, toute grâce et toute bénédiction. Amen. Tu es l'auteur de la vie, créateur du ciel, de l'univers tout entier, de tout ce que contient l'univers. Et à toi, rien n'est impossible. Et nous sommes là encore au cœur donc de cette émission pour venir t'écouter. Nous croyons que ta parole a cette capacité de transformer, de renouveler, de communiquer la grâce et surtout d'accomplir le miracle. Et nous prions que tu nous donnes par ton esprit les dispositions qu'il faut afin de rentrer pleinement dans ce que tu as prévu pour chacun de nous. Alléluia. Seigneur, nous voulons te laisser toute la place. Nous voulons ce soir nous abandonner entre tes mains parce qu'en dehors de toi, Seigneur, nos vies tombent en ruine. Seigneur, viens au cœur donc de ce temps de parole. Nous guérir, nous restaurer, Alléluia. Nous réconforter, nous consoler, Alléluia. Surtout nous donner ta force afin de pouvoir persévérer dans la marche à ta suite. Nous te bénissons et nous te bénissons également pour tous nos frères et sœurs qui sont connectés. Bien-aimés frères et sœurs, c'est un plaisir pour moi encore une fois de plus de me tenir dans ce studio et d'être ce canal par lequel Dieu veut nous enseigner ce soir. C'est un bonheur. De ta, par ta position là où tu te trouves, que Dieu te bénisse, Amen. Que Dieu te fasse grâce Amen. Au travers de ce temps de prière, Amen. Que Dieu t'accorde le désir de ton cœur et surtout ce dont tu as besoin pour bénéficier pleinement d'une vie sur terre, dans la paix, dans l'abondance et aussi de bénéficier du ciel. Amen. Nous voulons rentrer pleinement dans ce temps de parole en présentant déjà le texte qui va nous servir de prétexte pour pouvoir annoncer encore la parole que Dieu a mis en nos cœurs. Alors, le texte est tiré de l'évangile de Luc. En son chapitre 18, les versets 1 à 8. Alors, il s'agit du juge unique. Nous allons donc lire et ensemble, nous allons laisser le Saint-Esprit nous introduire dans la volonté de Dieu pour chacun de nous.
1: Amen.
0: Je lis la parole. Jésus leur dit une parabole sur la nécessité pour eux de prier constamment et de ne pas se décourager. Il leur dit, il y avait dans une ville un juge qui n'avait ni crainte de Dieu, ni respect des hommes. Et il y avait dans cette ville une veuve qui venait lui dire, rends-moi justice contre mon adversaire. Il s'y refusa longtemps et puis il se dit, même si je ne crains pas Dieu, ni ne respecte les hommes, eh bien, parce que cette veuve m'ennuie, je vais lui rendre justice pour qu'elle ne vienne pas sans fin me casser la tête. Le Seigneur ajouta, écoutez bien, ce que dit ce juge sans justice. Et Dieu ne ferait pas justice à ses élus qui crient vers lui jour et nuit. Amen. Et il les fait attendre. Je vous le déclare, il leur fera justice bien vite. Mais le Fils de l'homme, quand il viendra, trouvera-t-il la foi sur la terre? Bien-aimés, cette parole, elle est assez réconfortante. Elle vient encore nous donner comme un souffle dans notre marche à la suite du Seigneur. Vous savez, à entendre certaines paroles de Jésus dans les évangiles, on peut comprendre par là que la vie chrétienne n'est pas facile. Et je cite... Jésus dit que celui qui veut marcher à sa suite, qu'il prenne sa croix et qu'il me suive. Et vous êtes sans ignorer que la croix est un élément de souffrance. Vous êtes sans ignorer que Jésus a vécu la passion. Et pour les contemporains, pour nos contemporains, Nous avons eu, par la grâce de Dieu, de voir un film qui ne reflète même pas la réalité de ce que Jésus a vécu. Mais quand nous voyons l'atrocité de ce que l'acteur a vécu, on n'ose même pas imaginer ce que Jésus a pu se ressentir dans sa chair. Et c'est à cela que Jésus nous dit que celui qui veut venir à sa suite, qu'il prenne sa croix et qu'il me suive. Jésus le dit également encore que personne n'aura quitté père, mère, enfant, n'aura quitté maison, sans qu'il laisse ici-bas retrouver également un frère, une soeur, des enfants, une mère, une maison, mais encore plus avec des persécutions. Alors, vous êtes... On voit par là combien de fois la vie chrétienne est, je veux dire, est parsemée de persécutions, ou du moins, la souffrance est inhérente à la vie chrétienne. Nul ne peut aller, ou du moins, nul ne peut passer, ne peut voir, comment dirais-je, le dimanche de Pâques sans passer par le vendredi saint.
1: Amen.
0: Amen, amen.
1: Amen.
0: Alors, je ne suis pas en train de te mettre dans une situation qui va te décourager, mais je suis en train de te faire comprendre ce que c'est que la réalité de la vie chrétienne. Parce que pour, comme le dit l'adage, qui va loin ménage quoi ? Sa monture. Donc, pour pouvoir aborder une vie chrétienne dans une sérénité, il faut comprendre que la vie chrétienne est jonchée de quoi ? De souffrance. Alors, si on comprend cela, il y a des situations qui ne doivent pas nous décourager.
1: Amen.
0: Vous comprenez ?
1: Amen.
0: Si on comprend que la vie chrétienne, elle est parsemée de chemins, elle est parsemée d'épreuves, de situations qui nous conduisent à se poser des questions sur ce que nous vivons, sur ce que nous ressentons, on ne doit pas se décourager quand viennent les événements. Je me souviens de ce qui s'est passé dans la Bible où Jésus était dans la barque. Et qu'est-ce qui s'est passé? Le vent s'est levé, la tempête a commencé et la barque a commencé à quoi? Se remplir. Mais Jésus, lui, il était là, à peine, il dormait derrière, sous un coussin. N'est-ce pas? Qu'est-ce qui s'est passé? Jésus a fait quoi? Il a menacé quoi? La tempête. Et la pluie s'est calmée. Alors qu'ils étaient avec Jésus dans la barque. Donc, mon frère, ma soeur, ce n'est pas parce que tu es chrétien que le vent ne va pas se lever. Ce n'est pas parce que tu es chrétien que tout sera rose pour toi. Donc, je suis en train de te faire comprendre que la situation que tu traverses n'est pas chaotique, puisque les personnes même qui étaient avec Jésus ont vécu des épreuves. La preuve, Jésus va le dire avant de partir, il dit, vous serez persécutés, vous serez haïs de tous, par les grands prêtres et autres. Vous serez chicotés, vous serez mis en prison, mais n'ayez pas peur. Moi, je suis avec vous jusqu'à la fin des temps. Donc la présence de Dieu ne garantit pas, la présence de Jésus dans ta vie ne garantit pas une vie de stabilité, je veux dire, une vie de une vie sans souffrance, sans difficulté. En fait, je suis en train d'ouvrir l'esprit à quelqu'un pour qu'il comprenne que notre Dieu n'est pas un marabout, notre Dieu n'est pas un féticheur. Ou quand tu viens, on te promet tout ce qui est beau, tout ce qui est rose et autres, tout ça. En fait, c'est là le problème de pourquoi on se décourage. C'est un. Le texte que nous avons lu met en relief quoi? La persévérance dans la prière. Le découragement, c'est ce qui cause quoi? L'interruption des prières. Donc, quand tu pries pour un sujet bien précis, qu'il n'y a aucun exaucement, ou du moins, s'il n'y a aucune orientation précise et claire, où il n'y a aucune réponse par rapport à la prière que tu as formulée à ton Dieu, survient quoi? Le découragement. Amen, amen. Donc, c'est parce qu'il n'y a aucune... Il y a une situation qui perdure. C'est parce qu'il y a une situation qui te mène à poser des questions. C'est parce qu'il y a une situation qui te donne l'impression que Jésus est en train de dormir dans ta barque là, que tu commences à être découragé.
2: Mais rassure-toi que aussi longtemps que Jésus dort, il se réveille un jour pour pouvoir te calmer la tempête.
1: Amen.
2: Non, ça c'est la certitude. Donc là, tu peux être rassuré. En fait, la parole de Dieu nous est donnée pour que nous soyons comme rassurés de beaucoup de choses. Et le psalmiste pourra dire comme ça que la parole est une lampe à mes pieds et quoi? Une lumière sur mes sentiers. C'est elle qui oriente mes pas, c'est elle qui me dirige, c'est elle qui m'instruit, c'est elle qui me conduit, c'est elle qui me donne d'avoir de l'assurance. Donc l'une des difficultés que nous avons et qui nous pousse à pouvoir être découragés, c'est parce que nous, un, nous ne nous appuyons pas sur ce qui a été vécu. Écoutez, il est écrit que ce qui a été là, c'est ce qui est et ce sera toujours. Il n'y a rien de nouveau sous le soleil. C'est l'Ecclésiaste qui l'a dit. Il n'y a rien de nouveau sous le soleil. N'est-ce pas? Donc, s'il n'y a rien de nouveau sous le soleil, pourquoi ne pas s'inspirer des expériences passées et pouvoir s'armer de courage pour affronter les épreuves qui se présentent à nous. Amen. Plusieurs chrétiens refusent de persévérer en prière parce qu'ils pensent que la situation est assez chaotique. Alors que quand tu t'inspires des Saintes Écritures, tu comprends qu'il n'y a aucune situation chaotique. Il y a seulement des personnes qui pensent que la situation est chaotique. Il n'y a aucune situation chaotique, mais il y a seulement des personnes qui pensent que la situation est chaotique. Est-ce que quelqu'un me comprend? Partons des Saintes Écritures. On verra bien, depuis la Genèse jusqu'à l'Apocalypse, on verra l'action de Dieu dans la vie des hommes devant les différentes situations. Quelle est donc cette situation qui te décourage tant et qui t'empêche de prier? Rappelons que la prière est une vie de communion avec notre Dieu. C'est le lieu de rencontre de Dieu, entre l'homme et Dieu. C'est le lieu où on vient présenter nos demandes. C'est le lieu où on adore Dieu. C'est le lieu où on remercie Dieu. C'est le lieu où on vient vivre notre intimité avec Dieu. Et donc, si tu n'as pas l'habitude de fréquenter ce lieu où on obtient tout, bien évidemment que tu seras découragé. Amen, amen.
1: Amen.
2: Donc, un, la prière. Paul va nous rappeler de prier quoi? Sans cesse. Donc, le sans cesse là, il renferme toutes les situations dans lesquelles et nos états d'âme dans lesquels nous nous trouvons. Ce qui veut dire que quel que soit ton état d'âme, quelle que soit la situation dans laquelle tu te trouves, quel que soit le lieu où tu te trouves, tu as obligation de pouvoir adresser une prière à Dieu. En somme, on parle de vie. On parle de lieu de rencontre avec Dieu. Est-ce que quelqu'un aujourd'hui qui a une maison, n'est-ce pas? Tu as ta maison, n'est-ce pas? C'est le lieu où tu vas te reposer après avoir fait toutes tes activités et autres, tout ça. Et c'est le lieu où tu vas aussi prendre tout le lieu de réflexion. En somme, c'est... c'est le lieu où ton âme se repose, n'est-ce pas?
1: C'est bien ça.
2: Et tu refuses délibérément sous prétexte que ce lieu-là ne t'accorde pas suffisamment de paix. Donc tu décides toi seul de confort, tu décides toi seul d'aller dehors, ne plus fréquenter ta maison. N'est-ce pas? Mais donc, si tu as décidé de sortir, tu vis dehors, est-ce que tu auras cette tranquillité qu'il faut? Est-ce que tu auras cette... Le dehors, en fait, ce n'est pas... Tu as pris une autre maison. Le dehors même, c'est dehors. Tu décides de résider nulle part derrière, au fait. Mais si tu es... Est-ce que le dehors que tu as... Le confort que tu as dehors est comparable à ce qu'il y a dedans? Ce n'est pas possible. C'est comme tu enlèves quelqu'un de son milieu de vie naturel, le poisson. Le poisson, il vit dans l'eau. Tu retires le poisson dans l'eau, on va se donner, je ne suis pas biologiste ou tout ça, mais on va se donner quelques minutes et quelques heures pour que le poisson meure.
3: C'est bien ça.
2: En somme, le chrétien ne peut pas vivre en dehors de la prière. Amen. Je reformule, l'homme ne peut pas vivre en dehors de Dieu.
3: Amen.
2: L'homme ne peut pas vivre en dehors de Dieu. Pourquoi? L'essence même de l'homme, la nature de l'homme, l'homme tire son essence de Dieu.
3: De Dieu.
2: Dieu forme l'homme avec quoi? La boue. Il est une masse immobile jusqu'à ce que Dieu insuffle la laine de vie. Seigneur veut dire que il y a quelque chose de Dieu qui est en l'homme. Et donc, celui qui t'a créé, il a la comment vous appelez le comment dirais-je, quand on crée un objet et tout ça, quand on crée un objet et puis il y a la table de matière, comme c'est ça, non? Donc il a
4: l'original, disons.
2: Il a le truc pour pouvoir faire fonctionner. Voilà.
4: Maquette.
2: Et donc s'il a ça, ce qui veut dire que il te connaît plus que tout. Donc tu ne peux que retrouver ce qui te manque qu'en lui. Donc je suis en train de te faire comprendre que la prière, elle est nécessaire. Parce que c'est dans la prière que, effectivement, tu pourras retrouver le bonheur qui te manque tant. Ce qui fait obstacle à la prière, elle a été évoquée ici. C'est le découragement. Dès l'entame, je t'ai fait comprendre que ce qui nous fait que nous sommes découragés, ce sont les situations de vie que nous traversons. Et je t'ai fait aussi comprendre que la prière, là, elle doit être faite en tout temps. Donc, quand tu es conscient que ta prière ne dépend pas d'un état d'âme, ne dépend pas d'une situation, ne dépend pas de quelque chose que tu vis, ne dépend pas d'une personne, tu dois pouvoir surmonter cela, quelle que soit la situation qui se présente à toi, et continuer à prier. Parce qu'en somme, c'est au bout de toutes tes situations, toutes tes persévérances que tu pourras rentrer pleinement dans ce qui est à toi et que Dieu a prévu pour toi.
3: Amen.
2: Bien-aimés frères et sœurs, je suis en train de parler à quelqu'un ce matin. Je vais te faire comprendre que ta situation ne doit pas t'emmener à arrêter de prier. Bien au contraire, elle doit toujours te pousser à rechercher Dieu. Parce qu'il n'y a personne d'autre, qui est capable de résoudre cette situation. Il n'y a personne d'autre qui est capable de te tirer de cette situation. Cette situation qui te donne d'avoir des nuits blanches. Cette situation qui te donne de pouvoir avoir une nuit jonchée de pensées, de réflexions, à telle enseigne que tu maigris chaque jour. Tu ne fais que maigrir, perdre du poids. Quand tu arrives au boulot, on ne te comprend, on ne te reconnaît plus. Tu n'es plus concentré au travail. Les choses ne vont pas comme il se doit. Cette situation ne doit pas t'emmener à arrêter de prier. Cette situation n'est pas pour la mort. Et c'est Jésus qui l'a dit. Vous savez, il y a des situations qui viennent dans nos vies pour manifester la gloire de Dieu.
3: Amen.
2: Je me souviens dans l'évangile, Lazare était mort. Pour ne pas dire que Lazare était malade. Ils sont allés voir l'ami Jésus, l'ami de Lazare, Jésus, pour lui dire, mais écoute, ton ami, il est malade. Viens prier pour lui. On sait que si tu es là, il va se rétablir. Et qu'est-ce qui se passe? Jésus reste là-bas, il fait exprès, il reste là-bas encore combien de jours? 4 jours après que Jésus est arrivé.
3: C'est bien ça.
2: Malheureusement, quand il arrive, Lazare est mort. Mais bien avant, on lui dit, mais allons. Il dit, cette maladie-là, ce n'est pas pour la mort, mais pour que la gloire de Dieu soit révélée. Je suis en train de dire à quelqu'un ce matin, ne te décourage pas, mais la situation que tu traverses, c'est pour que la gloire de Dieu soit révélée dans ta vie, bien-aimé. La situation que tu vis, c'est pour que la gloire de Dieu soit révélée. Écoutez, le Dieu que nous prions, c'est le Dieu de l'impossible. Et s'il y a des situations qui sont possibles à l'homme, alors où est le travail de Dieu?
3: C'est sûr.
2: Si tout est possible à l'homme, là, Dieu vient faire quoi dans notre histoire?
3: C'est ça.
2: Il faut bien qu'il y ait de la stérilité pour que Dieu fasse enfanter cette fois la stérile.
3: Amen.
2: Il faut bien qu'il y ait une mort quelque part pour que Jésus puisse ressusciter. Il faut bien qu'il y ait une femme qui perde du sang pendant 12 ans pour que, en touchant seulement la frange du vêtement de Jésus, elle puisse obtenir la guérison. Il faut bien qu'il y ait des situations compliquées pour que Jésus mette sa main dans ta situation pour que tu puisses voir la gloire de Dieu. Je suis en train de t'encourager en ce matin. Ce cancer, cette maladie, tout ce que tu traverses, ce n'est pas pour que tu meurs, mais c'est pour que la gloire de Dieu soit révélée.

0: Oui, pas à pas, viens abandonner ta vie à Jésus. Et son esprit coulera en toi comme un ruisseau. Bien-aimés frères et sœurs, vous savez, Jésus dit dans les évangiles que « Laissez venir à moi les tout-petits, car le royaume des cieux est à eux. Ne les empêchez pas. » Mais l'attitude que la dame, la veuve ici a eue, c'est l'attitude d'un enfant. Quand tu promets un cadeau à ton enfant, mais il va chaque jour, il va te le rappeler. Chaque jour, il va te le rappeler. Papa, mon cadeau. Papa, mon vélo. Papa, ma poupée. Tous les jours, il va te le rappeler. Mais ensemble, le petit, c'est pas parce qu'il il veut t'agacer. Mais c'est parce qu'il a confiance que mon père est capable. C'est ça que le chrétien doit avoir comme attitude. Un jour, il y avait un avion qui était en train de cracher. Donc, les hôtesses étaient en train d'annoncer que prenez la ceinture. Donc, tout le monde était affolé dans l'avion. Et il y avait un petit qui était là, assis. Mais lui, il est serein, quoi. Le petit, il s'en fout de tout le remue-vacarme, le remue-ménage qui sont très faits dans l'avion. Et donc, son voisin lui demande, mais mon petit, mais tu ne sais pas ce qui se passe et autres. Il dit non, c'est mon papa qui est le pilote. Il m'a dit qu'arriver à la maison, il m'a dit qu'on va arriver à la maison. Est-ce que vous comprenez? Que même devant la mort, le petit là, il croit que comme son père lui a dit qu'ils vont arriver à la maison, et qu'arriver à la maison, ils vont jouer, ils vont parcourir, ils vont truc et tout ça, le petit est resté serré. Devant l'épreuve ultime qui est la mort. Alors, quelle est l'épreuve qui t'embrouille, qui te fait que tu es découragé? Il faut avoir l'attitude d'un enfant. Regardez, l'attitude d'un enfant, c'est la confiance totale. Est-ce que tu as confiance totale en Dieu? C'est en voyant cette confiance. Parce qu'ensemble, cette veuve-là, elle avait confiance que le juge avait la capacité de lui accorder justice. Elle savait. Vous croyez que si elle n'avait pas confiance qu'il avait cette capacité, elle allait aller tous les jours, aller taper à la porte du monsieur, écoute, fais-moi justice. Et nous, quand on prie une fois, deux fois, on se décourage pour un sujet et on aborde un autre sujet. C'est-à-dire nos sujets sont comme ça. C'est-à-dire on saute comme ça, on quitte, c'est comme un singe, on quitte une branche et puis on s'accroche à une autre branche alors qu'on n'a pas pleinement épuisé notre épanouissement sur la branche dans laquelle on était. Sur la branche sur laquelle on était. Bien-aimés frères et sœurs, ayons l'attitude d'un enfant face à Dieu. Confiance totale à Dieu. La foi totale. Quand nous prenons Hébreux 13, vous allez voir, ils ont cité toutes ces personnes qui ont mis totalement leur confiance et qui ont vu la gloire de Dieu à cause de la foi totale qu'ils avaient mis en Dieu. C'est pour cela, à la finale donc de cette parabole, Jésus va dire, est-ce que le Fils de l'homme, quand il viendra encore sur la terre, y aura-t-il encore de la foi? Donc la foi qui a la confiance en Dieu là, est-ce que quand Jésus va revenir là, il y aura? Parce que c'est ça. Parce qu'aujourd'hui, mon mari m'a laissé, je ne crois plus en Dieu. Parce qu'aujourd'hui, j'ai pas eu ma promotion, on m'a promis une promotion, je ne crois plus en Dieu. Ça, ce n'est pas l'attitude d'un enfant. L'attitude d'un enfant, c'est l'abandon total. Confiance en celui en qui nous avons mis notre espoir. Une confiance totale. Un abandon total. Une sincère vie d'abandon. Et Jésus va dire que si vous avez la foi petite comme une graine de moutarde, vous direz à cette montagne de se déplacer et jette-toi là-bas et elle obéirait. Cette montagne, c'est quoi? C'est la symbolique de nos différentes difficultés parce que la montagne, on ne peut pas voir au travers. Donc, c'est quelque chose qu'on doit gravir. On gravit une montagne avec beaucoup de difficultés. Donc, c'est la symbolique de nos difficultés. Donc, quelle que soit la difficulté qui se présente devant toi, si tu as une foi, une confiance totale en Dieu et que tu te laisses conduire totalement en Dieu, mais la difficulté, elle va finit par quitter. C'est ça notre problème. En fait, c'est là le problème. Le problème là, le problème de foi là, c'est ça. Notre foi dépend des situations qui viennent à nous. Et regardez, il y a eu deux prières dans la Bible. Hein. Quand nous prenons la prière de... deux prières dans la Bible. Celle de Zacharie et celle de Marie. Mais Zacharie lui a dit, mais moi je suis vieux. Marie a dit, mais comment cela se fera-t-il? En fait, dans Marie, la prière de Marie, ou du moins dans la question que Marie a posée, Marie, elle croit que ça se fera. Mais elle veut avoir un peu, comme on le dit, un petit béret sur la manière dont ça se fait là. Elle n'a pas mis un obstacle, elle a cru. Mais le vieux Zacharie, par contre, lui, il dit, bon, moi je suis vieux. Ce que tu dis là, en somme, je paraphrase. Ce que tu dis là, c'est pas évident que ça arrive. Moi, je suis déjà vieux. Est-ce que quelqu'un m'a compris? Marie avec foi. Marie avec confiance. Marie a cru déjà dès l'annonce de l'ange à Marie. Aujourd'hui, on nous donne certaines, je dirais, certaines paroles venant de Dieu pour nous réconforter, mais à cause des difficultés, des problèmes, on ne croit plus. On ne croit plus. Oh, la foi, c'est quoi? C'est le.
1: C'est la ferme assurance.
0: Mais si, c'est la ferme assurance de quoi? Des choses qu'on espère et la démonstration de celles qu'on ne voit pas. C'est l'élément déclencheur du miracle. À chaque fois, Jésus qui est guéri, il dit quoi? Ta foi t'a sauvé. Ta foi t'a sauvé. Et il nous pose la question, est-ce que quand il va revenir là, y aura-t-il encore la foi sur la terre? Donc, bien aimés frères et sœurs, ce matin, je suis venu t'encourager. Le premier encouragement que je vais te donner, c'est que Jésus est le même hier, aujourd'hui, éternellement, il n'a pas changé. C'est qu'il a accompli hier. Quand il était présent avec les apôtres, avec ses contemporains, la Bible nous enseigne qu'il guérissait. La Bible nous enseigne qu'il ressuscitait les morts. La Bible nous enseigne qu'il multipliait les pains et que les gens mangeaient à satiété jusqu'à en ramasser encore. La Bible nous enseigne que Jésus faisait tant de signes de miracles. Et continue de le faire. Donc, ce qui s'est passé là, Jésus est capable, je suis en train de te le dire, il est capable d'accomplir quelque chose dans ta vie. Mais tout dépend de la position dans laquelle tu te trouves. Tu comprends? Tout dépend du degré de foi qui est en toi. Tout dépend de ta persévérance. Tout dépend de, je dirais, ton abnégation. Tout dépend de comment tu crois. Tout dépend de, est-ce que tu es un enfant dans les mains de Dieu? Est-ce que tu as la confiance totale en Dieu? Tout dépend de cela. Aussi longtemps que tu vas te laisser être emporté par un doute dans ce que Dieu peut faire, il sera difficile pour toi de rentrer pleinement dans l'accomplissement de tes prières. Le premier, ça c'est l'encouragement. Le deuxième, ça c'est l'exhortation à la persévérance. Persévérer. Persévérer. Paul pourra dire, j'ai combattu le bon combat, j'ai achevé ma course et j'attends la couronne de gloire qui m'est réservée. Persévérer pourquoi? Parce que la vie de prière est une vie de combat. La vie chrétienne est une vie de combat. Faut persévérer. C'est en cela que tu démontreras vraiment ton attachement à Dieu. Parce que Dieu éprouve ceux qu'il aime. Comme l'or passe au creuset du feu, c'est ainsi que souvent on passe au creuset des épreuves pour vérifier la qualité de notre foi. Ne te laisse pas. Ne te laisse pas être emporté par les flots. Ne regarde pas l'immensité de la vague qui se présente devant toi. mais aient toujours le regard fixé sur Jésus, dans la confiance, dans la persévérance, dans l'abnégation, Amen. Dans la prière, dans la foi totale et dans l'abandon à Dieu. Que Dieu te bénisse,
2: Amen.
0: Qu'il exauce tes prières,
2: Amen.
0: Et qu'il te donne la force de marcher et de persévérer nuit et jour dans ta marche à sa suite.
2: Amen.
0: Que Dieu te garde.
2: Amen. Est-ce qu'on peut acclamer le Seigneur? Pour cette parole forte. Mon Dieu, nous te bénissons.

Amen. Alors nous bénissons Dieu pour ce temps de parole, pour cette parole forte que nous avons reçue. Que Dieu vous bénisse, que Dieu exauce toutes vos prières longuement adressées à son endroit. Paix et joie. Alors frères et sœurs, c'est le moment maintenant qui vous est dédié, chers auditeurs. Vous pouvez nous appeler maintenant pour partager avec nous sur le temps de parole ou nous donner un témoignage des précédentes émissions Christ au cœur de la nuit, ou également nous donner, partager avec nous vos intentions de prière. Alors je vais vous communiquer les trois numéros sur lesquels vous pouvez maintenant nous joindre. Le premier, c'est le 07 59 55 54 24. Je le reprends. 07 59 55 54 24. Nous avons le deuxième numéro, le 05 55 03 46 60. Nous avons également le 01 42 85 87 86. Je reprends les deux derniers numéros, le 05 55 03 46 60 ou le 01 42 85 87 06. Alors, vous pouvez nous appeler, les téléphones sont ouverts, c'est votre moment et c'est à vous d'appeler.

Oui, frères et sœurs, appelez, c'est votre moment. Vous n'avez que 20 minutes, donc n'hésitez pas, appelez. Alors, vous pouvez nous joindre au 07 59 55 54 24, le 05 55 03 46 60, le 01 42 85 87 06. C'est votre moment, c'est le moment où vous pouvez communier avec nous, partager directement avec nous. Oui, allô? Allô? Oui, allô? Il y a un auditeur en ligne? Oui, allô? Nous avons un auditeur en ligne, mais nous ne le recevons pas actuellement en studio. Oui, allô? Ok. Cher auditeur, il faut couper et tu vas relancer l'appel. Voilà, il faut couper et tu vas relancer l'appel.

0: Allô? Allô?
1: Allô?
0: Oui, gloire à Dieu, on vous reçoit maintenant. Bonjour, maman. Ah. Ok.

0: Oui, allô?
1: Allô?
0: Oui, bonjour.
1: Bonjour, frère.
0: Oui, comment vous allez? Comment vous appelez?
1: Oui. Je m'appelle Monsieur Koffi Kwaku Bertin.
0: D'accord, Monsieur Koffi Kwaku Bertin.
1: Oui.
0: Oui. Qu'est-ce que vous voulez partager avec nous?
1: Je voulais demander que vous priez pour mon frère qui est particulièrement malade.
0: D'accord.
1: Vraiment, son état est un peu critique là.
0: D'accord.
1: Donc, je demande de l'aide que vous priez pour lui. Qu'on demande une prière pour que Dieu puisse le soulager.
0: D'accord. Il s'appelle comment?
1: Il s'appelle Monsieur Minda.
0: Monsieur?
1: Minda, Minda.
0: Minda, ok. Ok. Et il souffre de quoi?
1: Alors vraiment, il est à Cocody, c'est avant qu'on m'appelle, pour me dire qu'il est malade.
0: Ah, d'accord.
1: Donc, on n'arrive pas à le joindre parce que ils ont retiré de son téléphone.
0: D'accord. Donc, c'est-à-dire, vous savez que votre frère est hospitalisé, mais vous ne savez pas de quoi il souffre. C'est bien ça. Hein?
1: Oui, oui.
0: D'accord. Dieu est vivant. Jésus est Seigneur. Nous allons prier. Lui, il sait de quoi il souffre. Et le Seigneur va toucher votre frère de là où il se trouve. Donc, il faut rester à nous, hein, à l'écoute. Nous aurons tout à l'heure un temps de Jéricho. Et nous allons prier pour ce cas-là particulièrement.
1: Amen.
0: Que Dieu te bénisse, frère.
1: Amen.

0: Oui, allô.
1: Allô.
0: Oui, allô.
1: Allô.
0: Oui, bonjour.
1: Bonjour.
0: Oui, comment vous appelez?
1: Ça va.
0: D'accord. C'est quoi ton nom, maman?
1: C'est maman.
0: Maman quoi?
1: Maman Eba.
0: Eba, ok, maman Eba. Comment tu vas, maman Eba?
1: Ça va. Priez pour maman Eba, je suis malade.
0: D'accord.
1: Le côté gauche de mon ventre, jusqu'au bas ventre, ça me fait mal. Je ne peux même rien faire, rien faire. J'ai pris tous les médicaments, mais rien ne marche. J'ai mal aux yeux. Mes enfants, priez pour moi, mes deux genoux.
0: D'accord, maman.
1: Priez pour moi, le côté gauche de mon ventre jusqu'à mon bas ventre. On a tout fait, j'ai tout pris, les médicaments, les gélules, les ovules, tout ça j'ai pris, mais c'est pas ça. À l'heure où je vous parle, je sens une forte douleur du côté gauche de mon ventre jusqu'au bas ventre.
0: D'accord, maman.
1: J'ai un problème de vue, mes deux pieds, mes deux genoux, je n'arrive pas à bien marcher.
0: D'accord, maman. Alors on va prier tout à l'heure, on va prier tout à l'heure pour toi. Donc, il faut rester en ligne, voilà, il faut rester en ligne. Il faut rester en ligne, on va prier et Jésus est Seigneur. Jésus Amen. Continue toujours de guérir.
1: Amen.
0: Ok, reste, demeure béni, maman.
1: Amen.
0: Oui, allô? Allô? Nous avons un auditeur en ligne? Ok.

0: Oui, allô? Allô? Alors, j'aimerais dire aux auditeurs, il faut
1: Oui, allô.
0: insister, hein, quand vous appelez. Oui, allô? Il semble que nous avons quelques problèmes techniques, mais il faut insister lorsque vous appelez.
1: Allô.
0: Oui, allô? Ok, donc il faut appeler à nouveau. Quand ça se coupe, il faut appeler à nouveau. Nous sommes là pour vous. Alors, c'est votre temps. Il faut appeler. Alors, je redonne le
1: Allô.
0: numéro. Oui, allô?
1: Allô.
0: Oui, allô, oui?
1: Oh. Bonjour, monsieur.
0: Oui, bonjour, madame. Comment vous appelez?
1: Monsieur Bredou.
0: Madame Bredou.
1: Oui.
0: Oui.
1: Est-ce que vous avez un cancer du sang?
0: Cancer des seins.
1: Sain.
0: Cancer des seins.
1: Oui.
0: D'accord. D'accord. Donc vous
1: J'ai
0: souhaitez qu'on
1: encore
0: prie pour
1: prié pour
0: vous, c'est
1: moi.
0: ça?
1: Merci.
0: D'accord, c'est bien compris. Nous
1: C'est
0: allons
1: dans mon émission.
0: tout à l'heure prier pour vous.
1: Non, merci beaucoup.
0: Demain est béni.
1: Allô.
0: Oui, allô?
1: Allô. Allô.
0: Oui, allô? Paix et joie. Oui, allô? D'accord. Donc, il faut insister jusqu'à ce que on puisse échanger en ligne. Voilà. Et également couper vos différents postes récepteurs quand vous appelez. Voilà. Avant d'appeler, vous coupez vos postes récepteurs et vous lancez l'appel. Voilà. Je pense qu'il n'y a pas d'obstruction sur les lignes. Les lignes sont disponibles. Voilà. Il faut lancer simplement les appels. Alors, je rappelle le numéro. Vous pouvez nous joindre au 07 59 55 54 24. Également au 05 55 03 46 60. Et enfin le 01 42 85 07 06. Alors vous pouvez nous joindre à ces trois différents numéros. Oui, allô? Oui, allô? Allô? Oui, bonjour. Aujourd'hui, nous avons de sérieux problèmes techniques. On espère qu'avec la grâce de Dieu, on pourra échanger au moins avec trois ou quatre encore auditeurs. Donc, nous vous encourageons, nous vous exhortons à continuer, essayer toujours d'appeler. C'est juste un petit problème technique. Donc, continue d'appeler. Et donc, je réponds le numéro. Oui, allô, il y a quelqu'un en ligne? Oui, allô?
1: Allô,
0: Oui.
1: bonjour frère.
0: Bonjour, maman.
1: C'est la radio.
0: Oui, c'est la radio nationale catholique. Comment vous appelez?
1: Je m'appelle Mamanda.
0: Mamanda.
1: Oui.
0: D'accord.
1: Oui.
0: D'accord.
1: Je suis malade, je souffre de hernie discale, nez atroce et puis nez sciatique.
0: D'accord.
1: Je vous demande de prier pour moi depuis là, vraiment. Je me traite jusqu'à ça continue. Mais chaque matin, je n'arrive pas à me redresser pour marcher.
0: D'accord. Yako, maman. Et
1: Merci.
0: Jésus est Seigneur, il continue toujours d'agir. Et
1: Amen.
0: cette émission est faite également pour ça. Donc, tout à
1: Amen.
0: l'heure, nous allons prier pour que le Seigneur, de là où il est, il touche, voilà, il touche vos différentes parties malades. Nous croyons que
1: Amen.
0: Dieu, la main de Dieu n'est pas courte. Nous croyons que
1: Amen,
0: Dieu est
1: amen.
0: capable de vous toucher là où vous êtes. Et tout à l'heure, nous aurons un grand
1: Amen,
0: temps de prière. Et restez avec nous en ligne.
1: amen. Merci, merci.
0: Que
1: Que
0: Dieu
1: Dieu
0: vous
1: vous
0: bénisse,
1: bénisse.
0: maman.

0: Oui, allô?
1: Allô?
0: Oui, bonjour.
1: Bonjour.
0: Oui, comment vous appelez?
1: Je m'appelle Marie-Rose.
0: Oui, Marie-Rose.
1: J'aimerais que vous priez pour moi.
0: Oui.
1: J'ai un problème de ventre.
0: Problème de ventre, hein?
1: J'ai pris les médicaments, traitement, rien ne marche. Jusqu'à présent, mais où je vous parle, j'ai mal au bas ventre. Je ne peux rien faire, mes enfants. J'ai mal au bas ventre.
0: Yako, maman. Yako, tout à l'heure, nous allons prier pour vous. Restez en ligne, Dieu est fidèle. Que Dieu vous bénisse.

0: Tu vis une opération de
1: Il s'appelle
0: nerfs.
1: vous, Madeleine?
0: Des nerfs, nerfs, c'est nerfs au niveau du pied qui a suivi une opération.
1: D'accord.
0: Voilà, donc je demande que. Je prie pour lui, demande bien à ce que Dieu puisse l'agir dans son
1: D'accord.
0: opération.
1: D'accord. D'accord. Non, son prénom, c'est quoi?
0: C'est Bru Maria.
1: Maria. Ok. C'est bien compris. Que Dieu te bénisse, mon frère.
0: Amen.
1: Merci, merci. C'est ce que le Seigneur demande, d'avoir des cœurs de compassion pour prier pour nos frères.
0: Amen.
1: Donc il faut rester avec nous. Tout à l'heure, nous allons vraiment prier ensemble.
0: Amen.
1: Merci. Que Dieu te bénisse.
0: Amen.
2: Jésus est fidèle.

0: agira.
1: Oui, allô?
2: Oui, bonjour, monsieur.
1: Oui, bonjour.
2: Monsieur Kwaku Konan.
1: Monsieur Kwaku Konan.
2: Oui.
1: Oui, nous, on vous écoute.
2: Oui, oui, oui.
1: Bon, là, on ne vous reçoit pas bien. Je semble entendre de prier pour votre fille. D'accord.
2: Dans cette maison, je suis bon, j'ai un peu de à chaque mois, comment je voulais que les médicaments bon, ils n'arrivent pas à comprendre.
1: D'accord.
2: C'est pour le mois fini, aussi. Si les parents, moi, je ne sais pas, un des autres, vraiment, un de mes enfants sont malades, je suis content.
1: D'accord.
2: Dans cette maison, je suis content. Donc, c'est vous, Florent, qui m'a réveillé, et puis j'appelle mon fils, la police.
1: C'est un enfant particulier qui tombe malade, mais c'est tous vos enfants, ce sont vos enfants qui tombent régulièrement malades.
2: Oui, souvent c'est d'accord, moi je suis pas avec maman.
1: D'accord, d'accord. Nous allons porter tous en prière pour que Dieu brise ce cycle de maladie là.
2: Amen, merci.
1: Voilà, demain béni, reste avec nous en ligne, on va prier tout à l'heure.
2: Merci.
1: Merci.

Marco, qui sera conduit par le berger Herman. Alors nous allons nous disposer et rentrer dans ce grand temps d'intercession, de prière d'intercession et de guérison, et de libération et de guérison. De là où tu es, tu vas te disposer et nous allons prier. Quand nous allons prendre un sujet, il faut t'associer à nous pour que nous soyons en communion, pour prier pour ce sujet-là. Mais si tu n'es pas concerné, je prends un exemple. On prie par exemple pour Maman Eba, pour son côté gauche qui est douloureux. Tu te mets dans la peau de Maman Eba, en communion avec nous dans ce studio. Le Seigneur dit, là où il y a deux ou trois qui prient, l'écoute, il exauce. Que nous soyons tous en communion. J'invite tous les auditeurs à vous associer à ces différentes intentions de prière. Pour prier pour ces différents cas, pour ces frères et sœurs qui ont appelé, pour que Dieu fasse grâce, il fera grâce ce matin. Père, nous te bénissons, nous te rendons grâce.

Seigneur, nous voulons te rendre grâce pour nos frères et sœurs, te remercier pour toutes ces personnes qui sont connectées en ce moment et qui sont en union de prière avec nous. Je veux te présenter, Seigneur, toutes les souffrances de nos auditeurs. Priez particulièrement pour M. Kofi Kwaku Bertin, spécialement pour son frère qui est malade. Il n'a aucune nouvelle depuis que l'on l'a appelé pour lui dire que son frère est malade. Mais nous croyons que tu vas bien au-delà de tout ce que nous pouvons voir, penser, imaginer, et rien n'est impossible à toi. Nous voulons te confier cette situation de maladie de M. Menda. Seigneur, tu sais où il se trouve. Seigneur, tu sais la partie qui est malade. Tu

sont que de l'esprit. Seigneur, guéris tous ces serviteurs.

0: Seigneur, écoute la prière de tes enfants qui te
1: suivent. Père, nous te prions, écoute la prière de tes enfants. Là où ils errent, ce beau Père. Qu'ils reçoivent la guérison.
0: Écoute la prière.
1: Qu'ils reçoivent la guérison.
0: Écoute la prière.
1: Au nom de

0: grâce de guérison dans sa salle d'hospitalisation. Maintenant, au nom de Jésus,
1: nous t'en supplions.

0: pour maman Eba, qui est malade, qui a son côté gauche qui fait mal, son ventre, son bas-ventre, ses yeux, ses genoux. Oh Père, nous te prions à ses ventes. Je veux inviter tous les auditeurs à cette intention de prière. Elle s'appelle Maman Eba. Là où tu es en ce moment, sois en communion avec nous et prions pour cette maman, pour sa guérison. La main de Dieu n'est pas courte. Dieu est capable de la toucher de là où elle est en ce moment. C'est pourquoi, Père, maintenant, en communion avec tous ceux qui sont connectés, nous te demandons maintenant de toucher Maman Eba et de toucher ces lieux de souffrance.
1: Visite-la
0: maintenant.
1: Maintenant,
0: elle reçoit la guérison.
1: Que la

0: Babéba, nous te bénissons pour sa guérison. Babéba, reçois maintenant le Saint-Esprit. Reçois la force et la puissance du Saint-Esprit. Sur tous ces côtés qui ont été touchés par la maladie. Reçois, si tu nous écoutes, mets ta main sur ton bas-ventre. Mets ta main également sur ton genou. Reçois le Saint-Esprit. Reçois. Au nom de Jésus, reçois la force et la puissance du Saint-Esprit. Le Saint-Esprit te restaure. Il renouvelle tes forces. Il renouvelle ta santé. Au nom de Jésus, merci Seigneur pour la guérison de Mama Iba. Et nous voulons prier maintenant pour Madame Renou, qui souffre d'un cancer du sein. Père, en ce moment précis, nous nous opposons à la progression de ce cancer. Peu importe le stade, auquel ce cancer est, Père, nous arrêtons maintenant la progression de ce cancer et nous broyons toute cellule cancéreuse dans le sein de cette maman.
1: Reçoive la visitation du sang de Jésus maintenant même. Aucune maladie ne peut résister à la puissance du sang de Jésus. Et je prie maintenant que le sang de Jésus roule à la base de cette cellule cancéreuse.
0: Au nom de Jésus,
1: Seigneur, agis.
0: Agis maintenant, Seigneur.
1: Pas d'après tout. De là où tu es, tu peux poser la main sur cette partie malade.
0: Maintenant,
1: et pendant que tu es en train de poser la main,
0: maintenant,
1: vois que le Seigneur est en train de t'apporter la guérison.
0: Une chaleur.
1: Vois que le Seigneur est en train de t'apporter une guérison.
0: Wow.
1: Vois que le Seigneur est en train de t'apporter une guérison.
0: Wow.
1: Maintenant même,
0: tu vas sentir une chaleur dans ses seins.
1: Maintenant même,
0: une chaleur dans ses seins. Tu vas sentir une chaleur dans

toutes choses en toi et dans ce sexe. Au nom de Jésus, tu reçois la guérison. Tu reçois la guérison. Tu reçois la guérison. Au nom de Jésus, tu es guéri.

0: là. Coïdé de Kenta Baba Chéti.
1: Cette maladie qui est l'herpès discale, la cause.
0: Coïdé de Kenta Baba Kenta de Kenta Baba Chéti. Raïdé
1: de
0: Kenta Baba Baba
1: Baba. Je prie maintenant que la puissance de l'esprit fonde sur Mamanda de là où elle est maintenant. Reçoive la restauration
0: au nom de Jésus.
1: Que ces nerfs reçoivent la restauration au nom suprême de Jésus-Christ de Nazareth. Nous mettons fin maintenant au pouvoir de la maladie en elle au nom de
0: Jésus. Au nom de Jésus.
1: Maladie du nom d'un discal, je te commande de quitter la vie de Dieu
0: maintenant,
1: maintenant de là où elle se trouve. Elle reçoit la visitation de l'Esprit de Dieu, l'Esprit qui apporte vie, l'Esprit qui restaure, l'Esprit qui guérit, l'Esprit qui cadre bon pour régénérer ses cellules.
0: Kita baba baba baba baba baba baba baba baba baba baba baba baba baba baba baba baba baba baba baba baba baba baba baba baba baba baba baba baba baba baba baba
1: baba. Je déclare ta restauration
0: totale. Au nom de Jésus.
1: Je déclare ta guérison.
0: Au nom de Jésus. Au nom de Jésus.
1: Au nom de Jésus.
0: Au nom de Jésus-Christ de Nazareth.
1: Je te vois en train d'enlever cette ceinture.
0: Alléluia.
1: Dans le nom suprême de Jésus-Christ de Nazareth.
0: Alléluia.
1: Merci Seigneur.
0: Alléluia.
1: Dans le nom de Jésus.
0: Oui Seigneur, nous te bénissons, nous te rendons grâce. Merci pour Mamanda. Mamanda, reçois maintenant la force du Saint-Esprit. Reçois la puissance du Saint-Esprit de là où tu es. Oui, le Saint-Esprit te touche maintenant. Tu vas sentir une présence de Dieu en toi maintenant. Reçois cette présence, maman. Reçois cette présence, oui. En ce moment même, le Saint-Esprit est en train de te toucher. Reçois, reçois le Saint-Esprit. 1, 2, 3. Reçois le Saint-Esprit maintenant. Au nom de Jésus, Père, nous te bénissons, nous te rendons grâce. Merci pour la guérison de Mamanda. Merci également pour Maman Rose, pour qui nous prions maintenant. Maman Rose, qui a mal au ventre et au bas-ventre. Seigneur, nous te prions de visiter maintenant Maman Marie-Rose, qui a mal au ventre et au bas-ventre. Oui, Marie-Rose, tu es en ligne avec nous en ce moment. Et je vais inviter toutes les femmes qui ont ce genre de maladie et qui sont à l'écoute, qui nous écoutent. Mettez maintenant vos mains sur vos bas-ventres, ventre et bas-ventres. Problème de règles douloureuses, problème de douleur de ventre et de bas-ventres. Toute forme de maladie de ventre, pose ta main maintenant sur ton ventre. Et le Seigneur maintenant va vous toucher, va vous visiter en ce moment précis. Et je dis maintenant, recevez, recevez, recevez votre délivrance. Recevez votre guérison. Maman Marie-Rose, reçois ta guérison. Maintenant, maladie, toute forme de maladie, de ventre et de bas-ventre. Vous quittez la vie de cette femme de Dieu maintenant, de cet enfant de Dieu. Oui, toute forme de douleur, de maladie, je vous ordonne. Au nom de Jésus, pliez bagage et quittez le corps de cette dame. Quittez la vie de cette dame. Au nom de Jésus. Au nom de Jésus. Je dis, j'envoie le feu. Mettez vos mains. Continuez de mettre votre main. Vos mains maintenant sur vos bas ventes et ventes. Je dis, j'envoie le feu. J'envoie le feu. J'envoie le feu. J'envoie le feu. Je dis, vous allez recevoir, vous allez sentir comme une chaleur maintenant. Une chaleur dans vos ventes et dans vos bas-ventes maintenant. Oui, une chaleur dans vos ventes et dans vos bas-ventes. Recevez le feu. Recevez le feu. Recevez le feu. Le feu. Le feu. Le feu. Le feu. Le feu. Le feu qui consume la maladie. Le feu qui consume le cancer, le feu qui consume la douleur, le feu de la restauration, le feu d'amour du Saint-Esprit qui vient, qui vous rejoint maintenant, maintenant, maintenant. Le feu, le feu, le feu, le feu de guérison. Au nom de Jésus, merci Seigneur pour la guérison de nos mamans, de nos sœurs. Vous êtes guéris au nom de Jésus.
1: Seigneur, je veux te remercier également pour ce que tu es en train d'accomplir. Je veux prier particulièrement pour vous, Maria, la sœur de M. Kwaku Kofi, qui a subi l'opération du nerf. Je prie, Père, au nom de
0: Jésus. Oui, Seigneur, nous te bénissons pour Kwaku Kofi et pour sa sœur Brou Maria. Seigneur, nous voulons maintenant prier pour Kwaku Konan. Oui, Seigneur, dont les enfants souffrent des maladies répétitives. Nous te prions, Seigneur, pour ce cycle de maladies. Nous te demandons que Seigneur, ces cycles-là s'arrêtent. Ces maladies répétitives-là s'arrêtent maintenant. Et Père, c'est pourquoi en cette heure, nous voulons racheter cette famille par le sang de l'agneau. Père, nous voulons les justifier par le sang de l'agneau. Justifie-les, Seigneur. Justifie-les, Seigneur. Là où la maladie trouve la route et la base légale pour affliger cette famille. Seigneur, nous mettons fin à cela. Et nous disons qu'ils sont justifiés par ton sacrifice à la croix et par ton sang qui a été versé. Père, j'arrête tout cycle de maladie dans cette famille. Au nom de Jésus, du père jusqu'aux enfants. Au nom de Jésus. Mais ce Kwaku Konan, recevez la restauration. Recevez la justification. Jésus est mort pour vous. Il est ressuscité pour vous. Vous êtes guéri de toute forme de maladie. Maintenant même, que la gloire de Dieu descende dans cette famille maintenant. Que la gloire de Dieu descende dans cette famille. Que la gloire de Dieu descende dans cette famille. Au nom de Jésus-Christ de Nazareth. Père, nous te prions ce soir pour toutes les familles où les enfants tombent malades, Seigneur. Où les maladies se succèdent, Père. Nous te prions que cela s'arrête maintenant. Descends dans les maisons. Descends dans les maisons. Descends dans les familles. Descends sur nos enfants. Descends sur nos petits frères qui ne font que tomber malades et des maladies répétitives. Seigneur, nous mettons fin à ces maladies. Au nom de Jésus, Père, nous prenons comme objet de justification, oui, le sacrifice de Jésus et son sang versé à la croix. Père, nous te l'offrons cela pour tous ces enfants qui tombent malades de façon répétitive. Nous arrêtons cela maintenant au nom de Jésus et nous proclamons la guérison, nous proclamons la stabilité de la santé dans toutes les familles. Dans la vie de tous nos enfants et nos petits-enfants, au nom de Jésus-Christ de Nazareth, sois béni, sois élevé. Gloire à toi, Seigneur. Béni sois-tu, Seigneur. Père, nous t'acclamons, Seigneur. Sois acclamé, sois glorifié, sois célébré, sois élevé, sois béni. Merci, Seigneur. Oui, de là où tu es, tu vas commencer à louer le Seigneur avec nous pour ce qu'il a fait dans nos vies, de ce qu'il nous a guéris. Alléluia. Seigneur, nous te bénissons. Gloire à toi, Seigneur.

Est-ce qu'on peut acclamer le Seigneur? Oui, mon Dieu, nous te bénissons. Nous te rendons grâce. Sois élevé, sois glorifié. Merci, Seigneur, toi qui as touché tous les auditeurs. Nous te bénissons, nous te louons. Sois béni, sois élevé, sois glorifié. Oui, frères et sœurs, nous sommes à la deuxième étape de la parole de Dieu, Shema Israël. Alors nous allons avoir une exhortation. Et le thème, c'est un pauvre cri que le Seigneur entend. Amen. Pour nous inciter toujours à la prière et à la confiance en Dieu qui exauce les prières. Alors, bien avant ça, nous allons rentrer dans un temps d'invocation au Saint-Esprit. Oui, pour que le Saint-Esprit daigne nous conduire durant ce temps d'exhortation. Pour que la parole nous purifie, pour que la parole nous réconforte, pour que la parole crée en nous un sursaut, un réveil spirituel, pour entrer dans la volonté de Dieu pour nos vies. Père, nous te bénissons, nous te rendons grâce. Merci, Seigneur.

0: Nous te bénissons, nous te rendons grâce et nous te glorifions. Merci Seigneur pour ce temps de parole que tu nous donnes. Seigneur, nous voulons nous abandonner en tes mains. Nous voulons, Seigneur, Esprit Saint, que tu daignes disposer la vie, le cœur de tous ceux qui sont en ligne pour écouter cette parole. Seigneur, comme un vase, daigne nous utiliser pour communiquer ta volonté, ta parole à tes enfants. Nous te bénissons et nous te rendons grâce que cette parole, comme une graine fertile, puisse porter et produire du fruit 30, 60 et 100 dans la vie de tous les auditeurs. Sois élevé, sois glorifié, sois célébré. Que la gloire te revienne et que l'honneur te revienne. Reçois, Seigneur, les bénédictions, la reconnaissance, l'élévation. Gloire et louange à toi, Seigneur.
1: Gloire et louange à toi, Seigneur.
0: Paix et joie.
1: Amen.
0: Paix et joie, frères et sœurs. Alors, nous sommes en ce temps de parole. Un pauvre crie et le Seigneur entend. Il est tiré du psaume 33, verset 7. Un pauvre crie et le Seigneur entend. Mais ce texte est également à une correspondance dans les évangiles. En l'occurrence, l'évangile selon saint Marc, à partir du verset 46 que nous allons lire maintenant. Il arrivait à Jéricho, et lorsque Jésus en sortit avec ses disciples, une assez grande foule, le fils de Timée, Bartimée, mendiant aveugle, était assis au bord du chemin. Il entendit que c'était Jésus de Nazareth, et il se mit à crier, « Fils de David, Jésus, aie pitié de moi. » Plusieurs le réprimaient pour le faire taire, mais il criait beaucoup plus fort, « Fils de Dieu, aie pitié de moi. » Jésus s'arrêta et dit, « Appelez-le. » Il appelait l'aveugle en lui disant, « Prends courage, lève-toi, il t'appelle. » L'aveugle jeta son manteau et se levant d'un bond vint vers Jésus. Jésus prenant la parole lui dit, « Que veux-tu que je fasse ? Que veux-tu que je te fasse ?» Rabouni, lui répondit l'aveugle, « Que je recouvre la vue. » Et Jésus lui dit, « Va, ta foi t'a sauvé. » Aussitôt, il recouvra la vue et suivit Jésus dans le chemin. Acclamons la parole de Dieu. Seigneur Jésus. Oui, Seigneur, nous te bénissons. Frères et sœurs, c'est un beau test. C'est un beau test que nous avons, que le Seigneur nous donne ce matin. Alors là, il s'agit de Bartimée. Et c'est une version. Il y a plusieurs. Matthieu, par exemple, lui parle de deux aveugles. Mais Marc nous parle d'un aveugle. Bartimée. Amen. Bartimée qui est aveugle et qui est assis comme à son habitude, qui est assis sur le bord du chemin en train de mendier. Et il entend des murmures, des cris, des joies, il entend des mouvements. Et certainement que Bartimée se renseigne. Et on lui dit, ah, c'est Jésus qui est en train de passer. Et quand on nous dit que c'est Jésus qui est en train de passer, ça veut dire que Bartimée avait déjà la renommée de Jésus. Il savait qui était Jésus. Parce que là, pourquoi est-ce qu'il savait qui était Jésus? Parce qu'il dit, Jésus, fils de David, aie pitié de moi. Frères et sœurs, c'est le lieu ici de nous exhorter à la connaissance du Fils de Dieu. La Bible dit, Dieu veut que tous les hommes soient sauvés et parviennent à la connaissance de la vérité. La vérité est une personne. Il n'y en a pas deux. La vérité, elle est universelle. C'est une personne. C'est Jésus. Les hommes ont des vérités. Des hommes ont une parcelle de vérité. Mais il y a une vérité, il y a la vérité universelle qui est le Christ Jésus. Et donc ici, quand nous voyons bien, ce test nous exhorte à avoir une intimité avec Jésus, à apprendre à le connaître. Bartimée dit, fils de David, aie pitié de moi. Vous voyez, dans la Bible, lorsqu'on dit connaître, ça parle d'intimité. Par exemple, on dit d'Adam, on dit Adam connut et Adam connut Ève. Donc Adam a eu une intimité avec Ève. Et quand on parle de connaissance, quand on parle de connaître, ça parle aussi d'une expérience. On va prendre un cas pratique, une image. Par exemple, si je te dis par exemple un grabat, un garba, tout de suite, ça te ramène une expérience où tu allais manger de la tchéké, poisson, n'est-ce pas? Voilà. Donc la connaissance ramène à une expérience vécue. Amen. Ou bien pour ceux qui sont allés en Europe et qui ont visité la Tour Eiffel, si je t'ai dit la Tour Eiffel, tout de suite, tu vas avoir le souvenir de la dernière fois que tu allais visiter la Tour Eiffel. Donc une expérience personnelle. Amen. Et donc ce test nous invite à avoir une expérience personnelle avec le Seigneur Jésus. C'est très important, frères et sœurs. Il faut dire à ton voisin, il faut avoir une connaissance du Seigneur. Il faut avoir une expérience avec lui. Amen.
2: Amen.
0: Et Jésus attend cette expérience-là et cette communion avec lui de tout cœur. Et donc, cet aveugle continue sur sa lancée. Il commence à crier. Jésus, fils de David, aie pitié de moi. Et là, la Bible nous dit que la foule le rudoie. Dans d'autres versions même, c'est dur. C'est-à-dire, les gens l'ont repris durement. Les gens l'ont repris durement. Dans certaines versions, les gens l'ont repris durement. Les gens l'empêchaient même de parler. Mais Bartimée ne s'est pas découragé. Il a crié de plus belle. Fils de David, aie pitié de moi. Et Jésus a entendu sa voix. Jésus s'est arrêté. Frères et sœurs, ta prière est capable d'arrêter le parcours de Dieu. Dieu n'avait pas forcément l'intention de guérir Bartimée. Dieu était en train d'aller d'un point A à un point B. Jésus était en chemin, il était en train de traverser Jéricho. Jésus partait quelque part. Mais la volonté d'une personne, la prière d'une personne a arrêté Dieu. Je veux te dire ce matin, ta prière peut arrêter Dieu. Pendant que je me parle, je me souviens de cette femme qui partait guérir la jeune fille du chef de la synagogue. Et il y a une femme qui l'a arrêtée par son audace en touchant le pan de son manteau. Ta prière peut faire intervenir Dieu dans ta situation. C'est pourquoi je veux t'exhorter ce matin à la prière et à la confiance. La Bible nous dit, un pauvre crie et le Seigneur entend. Psaume 33, verset 7. Mon frère, ma sœur, n'arrête pas de crier. N'arrête pas d'appeler ton Dieu. Dieu entend. Je sais, il y a des situations, il y a des circonstances dans la vie qui font que souvent, quand tu vis certaines situations, tu n'as même pas cette force-là même de prier. Et même cette volonté, même cette foi, tu n'en as pas. Il y a des situations dans la vie là. Cette force même de prier, cette confiance-là même, il n'y en a même pas. Mais ce matin, Dieu te donne cette force par sa parole. Il faut crier, il faut appeler Dieu comme Bartimée. Et là, Jésus s'arrête, comme je l'ai dit, et il appelle Bartimée. Et il demande à Bartimée, que veux-tu que je fasse pour toi? Bartimée dit, Rabouni. En plus de ça, il dit, Rabouni. Moi, je sais que dans les évangiles, il y a une seule personne qui avait dit Rabouni. C'était une personne vraiment intime au Seigneur Jésus. C'était, je crois, Marie-Madeleine. Elle appelait Rabouni. À la résurrection du Christ, la première personne qui a vu Jésus et qui allait annoncer l'évangile, elle a appelé Jésus Rabouni. C'est un nom d'amour, un nom d'intimité. Et notre frère Bartimé dit, Rabouni, que je recouvre la vue. Frère et soeur, c'est encore un appel à avoir une intimité avec le Seigneur. Amen. Et le Seigneur lui dit, va, ta foi t'a sauvé. Aussitôt, il recouvra la vue et suivit Jésus sur le chemin. Frères et sœurs, qu'est-ce que nous pouvons retenir de ce point de lecture de ce matin, de ce point de proclamation de ce matin? Je pense qu'on peut retenir 5 grands points que nous allons essayer maintenant d'en parler. Ici, la Bible nous dit que Bartimée était assis là où Jésus devait passer. Si moi je veux reprendre ce passage, si je veux l'actualiser dans notre vie aujourd'hui, où est-ce que nous on peut s'asseoir pour attendre le passage de Jésus? Pour recevoir par exemple notre guérison, pour recevoir notre miracle. Frères et sœurs, ces lieux-là, on les connaît. La Bible nous dit, Bartimée était assis là où Jésus devait passer pour recevoir son miracle. Alors, le lieu où Jésus passe, mon frère, ma sœur, l'un des premiers lieux que je veux te donner aujourd'hui et actualiser dans ta situation, c'est les messes, par exemple, pour les malades. Frères et sœurs, les messes pour les malades sont des lieux de miracles. Jusqu'à aujourd'hui, Jésus continue de guérir, d'opérer des miracles lors des messes des malades. Je me souviens une année, du coup, autour de 2014, c'était mon année de mon mariage. Et mon épouse et moi, on attendait vraiment d'avoir un enfant. Et pendant près de 6 mois après le mariage, il n'y avait pas encore de grossesse. Et Dieu a fait grâce. Dans sa bonté, il a permis que nous puissions avoir notre premier enfant. Et lorsque mon épouse allait faire l'échographie, il s'est révélé que l'enfant était entouré de plusieurs myomes et de fibromes. Je reviens du travail, je prends les analyses, je regarde l'échographie, je vois plusieurs myomes à côté de l'enfant. Alors j'ai dit à mon épouse, en fait je l'ai menacé en fait, je n'ai pas menacé la maladie ni l'enfant, j'ai dit à ma femme, j'ai dit ce que je viens de voir là, à ta prochaine échographie je ne vais plus voir ça. Faut te débrouiller comme tu veux. Mais à la prochaine échographie, je ne vais plus voir quelqu'un à côté de mon enfant. Moi, j'ai dit, j'ai demandé un enfant à Jésus. Je n'ai pas demandé des myomes ou bien des fibromes. Amen.
1: Amen.
0: Voilà. En fait, je lui ai dit ça parce que, en fait, c'est une femme de prière. Justement, c'est une femme de prière. Donc, je voulais l'inciter à la prière. Et un jour, justement, c'était à la paroisse Saint-Ambroise-Mavigne, il y avait la messe pour les malades là-bas. Et le Seigneur l'a poussé à aller à cette messe-là. Et avant d'y aller, elle m'a donné ce témoignage-là. Elle m'a dit, Seigneur, là où je vais là, Seigneur, il faut me toucher. Que ces myomes et ces fibromes-là disparaissent aux côtés de l'enfant que je porte, que tu m'as donné. Elle allait à cette messe. Et lors du temps d'intercession, le Père est venu vers elle. Il dit, ma fille, je ne sais pas, hein, mais c'est comme s'il faut que, je dépose le Saint-Sacrement sur ton ventre. Et le Père a déposé le Saint-Sacrement sur le ventre de mon épouse. Je vous assure, le lendemain, elle allait faire l'échographie. Il n'y avait plus de myome, il n'y avait plus de fibromes. Amen.
1: Amen.
0: Dieu est fidèle. Bartimée était assis là où Jésus devait passer. Aujourd'hui, là où Jésus passe, frères et sœurs, c'est toujours pendant les messes pour les malades. Si tu as l'habitude d'y aller, continue d'aller. Il y a longtemps que Bartimée était assis là. Mais Dieu s'est souvenu un jour de lui. La Bible nous dit que c'est lui qui met en nous le vouloir et le faire. Il a mis en lui le vouloir et le faire. Et par ce désir-là, Bartimée a crié et il a reçu son miracle. Amen. Le deuxième lieu de miracle également que je peux vous proposer au travers de ce test de Bartimée. Bartimée était assis là où Jésus devait passer. Ce sont les lieux d'évangélisation. Évangélisation des masses. Frères et sœurs, ces lieux sont des lieux de miracles, je peux vous garantir. Jusqu'à aujourd'hui, Jésus continue de faire des miracles au travers de ses humbles serviteurs. Pendant les lieux d'évangélisation, pendant ces grands temps d'évangélisation, Jésus continue toujours de faire des miracles. Tu souffres certainement d'une certaine maladie. Le conseil que je peux te donner, c'est d'aller aux évangélisations. Je peux te garantir, il faut y aller. Dieu te touchera. Amen.
2: Amen.
0: Et j'ai encore ce souvenir qui me vient. Une année, j'ai un de mes frères qui était étudiant en Russie. Et je crois que c'était dans le mois de janvier 2013. Il arrive, il prend une chambre dans la maison familiale. Et un jour, il y a une de nos soeurs qui l'a surpris en train de pleurer. Après renseignement, il se trouve que le frère en question est sur le point de mourir. Il a une maladie où vraiment on ne peut plus rien faire pour lui. Les gens ont diagnostiqué que tout son tube digestif, tout ses intestins, tout ça était foutu. Au point où il était sur un régime sévère. Par exemple, il ne pouvait plus manger de sauce. Et même, il ne pouvait plus boire même des yaourts, de glace, tout ça. Les médecins en Russie lui avaient dit, bon, si tu prends une glace aujourd'hui, tu dois attendre 6 mois après avant de boire une autre glace. Je ne sais pas si vous imaginez un peu. Et on dit qu'il n'y avait plus rien pour lui. Il devait mourir, en fait. Puisque ses intestins ne répondaient plus. Et donc, lui, dans secrètement, il était rentré au pays pour mourir. Et moi, c'était le début de notre temps au renouveau, bien zélé, là. On revient de nos prières du renouveau et ma soeur me file le son. Elle dit, ok, j'ai compris. J'ai fait asseoir le frère. Il a dit, frère, tu ne mourras pas, tu vivras. Et tu proclameras les hauts faits du Seigneur. Et je lui ai annoncé la parole. J'ai ouvert la Bible et je lui ai annoncé la parole. Et puis j'ai prié pour lui. Et quand j'ai fini de prier pour lui, puisque moi je savais que j'étais, à cette époque, je travaillais, j'étais en mission à Grand Bassam. Et donc je ne serais pas avec lui. Donc je lui ai dit une chose, je lui ai donné un secret. Je lui ai dit, frère, je sais une chose. J'ai prié pour toi, Seth. Et tu ne mourras pas. Sois sûr que tu ne mourras pas. Mais je te demande de faire une seule chose. Toutefois que tu vas entendre qu'il y a une évangélisation ici à Abidjan, il faut y aller. Dieu va te toucher là-bas. Dieu merci, le frère m'a écouté. Il y avait une communauté nouvelle qui avait organisé une évangélisation qu'on appelle Christ pour engrais. Le frère s'est levé, il est parti à sa tente là-bas. Et pendant le temps d'intercession, le serviteur de Dieu qui conduisait le temps d'intercession a reçu une parole de connaissance. Il dit, il y a un frère au milieu de nous ici. Il a su un régime sévère. Normalement, tu étais pour la mort. Mais le Seigneur t'a racheté, il t'a guéri maintenant.
2: Amen.
0: Et le frère savait que c'était lui. Quand c'est comme ça, toi-même, tu sais que c'est toi. Et tu sais que Dieu t'a touché. Amen. Et il s'est avancé, le serviteur de Dieu a prié pour lui. À mon retour de Bassam, je retrouve un monsieur transformé, un visage rayonnant, heureux. Il dit, frère, oui, ce que tu as dit là, j'ai fait, je suis allé... Et il y a une parole pour moi, tout et tout. Mais maintenant, je me sens mieux, tout ça. Il dit, ah bon? Il dit, ok. Donc, j'ai pris un aîné dans la foi. Et puis, nous sommes allés prier encore pour le frère. Avec un aîné dans la foi, on lui a lancé encore la parole. On a prié pour lui. On lui a imposé les mains. Et je lui ai dit, c'est fini. Tu as guéri. Ta maladie est totalement finie. Donc, ce que tu vas faire, va refaire tes analyses. Il est allé au CHU de 13 villes. Il allait refaire toutes ses analyses. C'était zéro. On dit, mais tu n'as rien. C'est comme un bébé. Ses intestins, tout a été renouvelé, frères et sœurs. Est-ce qu'on peut acclamer le Seigneur?
2: Amen.
0: Frères et sœurs, Dieu continue d'agir lors des évangélisations. Et le plus beau des miracles, vous savez ce qui s'est passé? Après ces analyses, lorsqu'on a vu, nous sommes allés au glacier, nous avons mangé, j'ai demandé à ma sœur de préparer sauce graine, après le lendemain, sauce arachide, la sauce loud-loud, là, pour prouver que sa guérison. Et le frère a commencé à manger tous les repas.
2: Wow.
0: Fini le régime sévère.
2: Le foutou,
0: tout ça, il a mangé. Il est totalement guéri jusqu'à aujourd'hui.
2: Mm.
0: Amen.
2: Amen.
0: Et le plus gros miracle, et le plus gros témoignage qui m'a béni, le frère, lorsqu'il est retourné en Russie, il a mis en place une cellule de prière.
2: Wow.
0: Entre eux, étudiants africains en Russie. Une fois, je l'appelle à 19h, il dit, frère, je te rappelle, actuellement, on s'en va prier. Amen.
2: Amen.
0: Voici ce que Dieu peut faire pour un homme. Amen. Donc, Bartimée était assis là où devait passer Jésus. Donc, ce sont ces deux points-là que je vais vous recommander. La messe pour les malades, les lieux d'évangélisation, et l'Eucharistie et les salles d'adoration. Amen.
2: Amen.
0: Qu'est-ce qu'on peut retenir également? Le cri de Bartimée. Bartimée a crié. Donc en somme, Bartimée a prié. Alors je peux dire, pourquoi prier? Pourquoi il faut appeler Jésus comme Bartimée? D'abord, il faut prier parce que le monde spirituel est un lieu de réaction. Il faut répéter avec moi. Le monde spirituel est un lieu de réaction. Ça veut dire quoi? Ça veut dire que le monde physique où nous sommes est un lieu d'action et le monde spirituel est un lieu de réaction. Le monde spirituel réagit en fonction de nos prières, réagit en fonction de nos requêtes. Toutes les fois où Dieu a agi sur la terre, c'est lorsqu'un saint a élevé la voix et a demandé quelque chose. Amen.
2: Amen.
0: Et donc, le monde spirituel agit en fonction de ta demande. C'est pourquoi il ne faut pas te décourager. Tout à l'heure, le berger Emma nous a exhorté sur la persévérance dans la prière. Tu ne peux rien obtenir du monde spirituel tant que tu n'ouvres pas la bouche pour demander. Amen. Le monde spirituel est un lieu de réaction. C'est pourquoi Bartimée a agi et Jésus a réagi en sa faveur. Amen.
2: Amen.
0: Non, frère, il faut prier. Il faut prier, c'est important. Nous devons demeurer dans la prière. Amen.
2: Amen.
0: Également, pourquoi faut-il prier? Je vais prendre un texte de l'Apocalypse qui dit, ce sont ceux qui sont revenus du temps de la grande tribulation. Frères et sœurs, le monde dans lequel nous sommes, et aujourd'hui, et cette ère-là, vraiment, c'est un monde dangereux. Avec tous ces buzz, avec tout ce que nous voyons, nous vivons. Aujourd'hui, la prière est nécessaire. La prière est plus que nécessaire. Nous sommes dans un monde de tribulation. Tout ce que nous obtenons, c'est dans la souffrance ou c'est dans l'effort. Même les bénédictions sont accompagnées, si vous voulez, d'efforts ou de souffrances. Je vous dis pourquoi. Par exemple, tu pries pour un enfant stérile pendant 5 ans. Dieu t'exauce. Tu pries, tu es contente. Dieu t'a béni, tu as eu un enfant. Mais cet enfant, il faut s'en occuper. D'abord, tu as porté une grossesse pendant 9 mois, dans la souffrance, peut-être. Tu vas le mettre au monde. Tu vas te lever tôt le matin pour t'occuper de lui. N'est-ce pas? Ça, c'est seulement... Et tu vas prier pour lui lorsqu'il sera enfant. Tu vas prier, même quand il sera encore dans le mariage, tu vas prier pour lui encore pour qu'il se porte bien là-bas. Ce monde dans lequel nous sommes est un monde précaire. C'est pourquoi il faut prier. C'est pourquoi il faut toujours prier. Supposons même que tu veux une voiture. Mais quand Dieu va te donner une voiture, il faut mettre carburant dans la voiture. Toutes les bénédictions sont accompagnées d'efforts ou de souffrances si tu veux. Tu dis tu veux un travail, ça fait 10 ans que tu n'as pas de travail. On te donne un travail. À Abidjan ici là, tu vas te lever à 5h du matin. Et si tu as loupé 5h, 6h du matin, embouteillage va te tuer. Tu risques d'arriver au travail en retard. Tu finis à 18h encore, tu as supporté encore les embouteillages. Frères et sœurs, toutes les bénédictions sont accompagnées de souffrances. Ça vous dit que ce monde là, la Bible nous dit, ce sont ceux qui sont revenus de la grande tribulation. La terre est une grande tribulation. Est une grande tribulation. Et donc, si tu n'es pas en Dieu, tu vas encore souffrir deux fois plus. La seule différence, c'est cela. En Dieu, lorsque nous recevons ces bénédictions de Dieu, comme l'enfantement, comme je l'ai dit, le travail, comme je l'ai dit, la voiture que je viens de dire, c'est lui qui donne maintenant les moyens de pouvoir les réaliser ou de pouvoir supporter cela. Amen. C'est lui qui donne les moyens, l'intelligence à ton enfant. C'est lui qui te permet de supporter la grossesse. Non, tu ne peux rien faire en dehors de lui. Il a même dit, il dit, vous ne pouvez rien sans moi. Voilà pourquoi il faut crier comme Bartimée. Amen. Et nous voyons que quand nous prions, il y a des obstacles à nos cris, il y a des obstacles à nos prières. Et c'est comme ça, la vie est comme ça.

0: peuvent avoir également des obstacles. Ce n'est pas moi qui le dis, la Bible le dit, on le voit même dans le livre de Daniel. La Bible nous dit que Daniel a pris 21 jours de jeûne pour prier, pour demander au Seigneur la libération d'Israël, pour quitter la déportation à Babylone, pour venir, pour retourner à Jérusalem. Il a jeûné avec des frères. Mais lorsqu'il a reçu les ossements, qu'est-ce qui s'est passé? Est-ce que les ossements sont descendus directement à Daniel? Non! Le prince de Perse a bloqué Gabriel avec toute la gloire que Gabriel était environné. Donc il y a des obstacles à nos prières, frères et sœurs. C'est pourquoi il faille prier et crier encore plus. Comme Bartimée l'a fait, il a crié une fois, il a crié deux fois. Amen. Oui, il faut prier et persévérer dans la prière. Et ce qui est intéressant, c'est que quand on persévère, c'est le Seigneur lui-même qui nous rend justice. Jésus dit, Jésus leur dit, appelez-le. Frères et sœurs, si vous remarquez bien, Jésus n'appelle pas directement Bartimée. Jésus demande aux détracteurs de Bartimée de dire à Bartimée de venir. C'est pour dire à quelqu'un aujourd'hui, là, tes ennemis, là, Jésus va les confondre. Amen. Dis amen bien.
1: Amen.
0: Dieu va confondre tes ennemis. Amen.
1: Amen.
0: Dieu va confondre tes ennemis. Pendant que j'ai le souvenir d'un autre texte biblique. Aman et Mardoché. Aman qui était l'un des collabos du roi. A tout fait pour que le roi puisse détruire le peuple d'Israël avec Mardoché, avec Esther et consorts. Il a tout fait pour détruire Mardoché. Mais c'est le même Aman à qui le roi a dit, fais monter Mardoché sur un cheval et toi tu seras à terre et puis tu vas proclamer les hauts faits de Dieu en faveur de Mardoché. Et je t'annonce aujourd'hui que tu seras sur un cheval, tes ennemis seront à terre et Dieu va proclamer ton nom, Dieu va t'honorer au nom de Jésus.
1: Amen.
0: Amen. Paix et joie. Paix et joie.
1: Amen.
0: Le quatrième point, c'est Jésus qui dit, que veux-tu que je fasse pour toi? Il dit, que veux-tu que je fasse pour toi? Pourtant, nous savons bien que Jésus est Dieu. Et Jésus, même s'il n'est pas Dieu, il voit la condition de l'aveugle. Amen. Il sait que l'aveugle a forcément besoin d'une guérison. Mais on ne sait jamais. L'aveugle peut dire, bon, moi j'ai besoin d'argent, je vais être millionnaire. Nous savons qu'il y a des aveugles qui sont millionnaires, qui sont par exemple artistes chanteurs, mais ils sont millionnaires grâce à leur fonction d'artiste. Donc c'est pourquoi Jésus va toujours te demander qu'est-ce que tu veux. Paix et joie. Alors le Seigneur lui demande pour faire naître en lui une prière fervente. Le Seigneur demande à l'aveugle, que veux-tu que je fasse pour toi? Pour faire naître en lui une prière fervente. La prière fervente du juste a une grande efficacité, frères et sœurs. La prière du juste a une grande efficacité. Et je l'ai dit, le monde spirituel est un monde de réaction. Il faut que tu demandes pour que Dieu réagisse en ta faveur. Par une prière fervente. Et pourquoi le Seigneur demande cela également? C'est pour nous disposer chacun de nous ici. Pour que nous sachions ce que nous voulons réellement. Il faut savoir ce que tu veux dans la vie. Avant de rentrer dans la prière, il y a un père qui nous disait, il dit toutes les messes sont intentionnées. Ça veut dire quoi? Ça veut dire que tu ne peux pas aller à une messe sans avoir une intention. Ça veut dire c'est pas la peine d'aller à la messe. Il faut avoir au moins une intention. Amen. Paix et joie.
1: Amen.
0: Il faut savoir ce que tu veux. Ici, quand le Seigneur demande, que veux-tu que je fasse pour toi? Je suis certain aujourd'hui, pour ceux qui nous écoutent, pour la plupart même, si Jésus descend dans ta chambre actuellement et puis dit, mon fils, ma fille, que veux-tu que je fasse pour toi? Qu'est-ce que tu vas lui répondre? Qu'est-ce que tu veux? Beaucoup même ne savent même pas ce qu'ils veulent. Ils veulent tout et en même temps. Frères et sœurs, il faut que tu aies des priorités dans tes demandes. Il faut que tu aies des priorités dans tes besoins. Par exemple, Bartimée sait que s'il voit clair, il pourra aller travailler, avoir de l'argent, sa vie va revenir à la normale, avoir une épouse, des enfants. Amen. Par la

0: par le simple fait d'avoir de recouvrir la vue, il peut renaître de nouveau, avoir une vie normale. Donc sache ce que tu veux lorsque tu vas dans la présence de Dieu. Quelle est la priorité de ton problème, de tes problèmes? Amen. Et le dernier point, et pour moi qui est le plus important, la Bible nous dit que après la guérison et le miracle de Bartimée, Bartimée a suivi Jésus sur le chemin. Frères et sœurs, après avoir obtenu la guérison, le miracle et tout, ce que Dieu attend de toi, c'est de marcher dans ses pas. C'est d'arrêter le péché. De fuir le péché. Péché l'enfuit. On résiste au diable et on fuit le péché. Ce n'est pas la même chose. La Bible nous dit, résistez au diable. Soumettez-vous à Dieu, résistez au diable. Et fuyez le péché. À faire des péchés, il n'y a pas onction dedans. Le péché l'enfuit. Tu sais que toi-même, tu es dans l'alcool. Tes amis t'invitent pour aller au bar. Tu es en train de chercher à faire des efforts pour arrêter. Et tu les suis. Mais forcément, tu as retombé dedans. Enfuis le péché. Ou tu es un serviteur de Dieu. C'est toi qui vas faire écoute seul dans la maison d'une fille. Mais tu attends quoi? Écoute spirituelle dans la maison d'une dame, dans son studio. Frères et sœurs, le péché, on fuit le péché. Il n'y a pas force dedans, il n'y a pas onction dedans. Amen. Donc, nous devons mettre tout ce que nous avons comme intelligence pour suivre le Seigneur et fuir le péché. Pour marcher dans ses pas. Amen. Amen. Que Dieu vous bénisse. Que Dieu nous donne tous ces moyens à l'image de Bartimée pour être exaucé dans nos besoins et dans nos prières. Au nom de Jésus.
1: Amen.
0: Amen. Amen.

0: Amen, amen, amen, amen. Alors nous bénissons Dieu, nous bénissons son saint nom. Frères et sœurs, chers auditeurs, c'est encore un temps que nous vous donnons pour appeler, partager avec nous vos intentions de prière ou sur la parole qui a été proclamée. Ou si vous avez des témoignages de ce que Dieu a fait dans vos vies au travers de cette émission Christ au cœur de la nuit. Alors donc, nous vous donnons et redonnons les différents numéros. Le 07 59 55 54 24. Le 07 59 55 54 24. Ou le 05 55 03 46 60. 05 55 03 46 60. Ou encore le 01.
1: Allô?
0: Oui, allô?
1: Oui, allô? Bonjour, oui. Bonjour, je suis à la radio.
0: Oui, vous êtes bien à la radio. Comment vous appelez?
1: Je m'appelle Thio Mwenge.
0: Vous pouvez répéter, s'il vous plaît, j'ai pas bien saisi.
1: Thio Mwenge.
0: Ok, ok, ok. D'accord. Qu'est-ce que vous voulez partager avec nous?
1: Je vais vous dire merci pour l'émission.
0: Merci.
1: Et vous dit de prier pour moi afin que Dieu achève ce qu'il a si bien commencé dans la vie de ma famille, notamment ma mère, ma grand-sœur, mon fils et moi-même.
0: Amen. Amen.
1: Et pour toute ma famille.
0: Amen.
1: Vraiment, je compte sur Dieu prier pour moi.
0: Amen. C'est bien compris.
1: Et vraiment, merci pour tout ce que vous faites. Vraiment, cette nuit m'a fait du bien.
0: Amen. Amen.
1: Voilà. Que Dieu vous bénisse.
0: Amen. Merci.
1: Que Dieu vous bénisse à la grandeur de son nom.
0: Amen, amen, amen, amen. Merci, merci ma soeur, que Dieu te bénisse. Et comme tu l'as dit, que Dieu achève en vous et dans votre famille ce qu'il a si bien commencé.
1: Amen. Amen. Parce que ma mère est malade et je veux qu'elle guérisse. Je m'en fous de son âge, je m'en fous de la maladie qu'elle a. Mm-hmm. Et je veux qu'elle guérisse pour la gloire du Seigneur de Dieu.
0: Amen. Est-ce qu'on peut avoir le nom de maman qui est malade?
1: Ma mère s'appelle Sylvie Biagne.
0: Comment?
1: Elle s'appelle Sylvie.
0: D'accord. D'accord, Gagne. C'est bien compris. C'est bien compris, il n'y a pas de problème. Vraiment, demeure béni, que le Seigneur te bénisse encore.
1: Et moi-même, je veux un emploi stable.
0: D'accord.
1: Voilà.
0: C'est bien noté. Voilà. Vraiment, merci beaucoup. Que Dieu te bénisse, ma soeur.
1: Que Dieu vous bénisse encore, encore Amen. Et encore.
0: Amen. Alors, vous pouvez toujours nous joindre aussi au 01 42 85 07 06. 01 42 85 07 06. Également au 05 55 03 46 60. Aussi au 07 59 55 54 24.

Oui, allô? Oui, allô? Oh, l'auditeur est parti. Il faut insister, il faut continuer d'insister, il faut appeler. Voilà, les lignes sont ouvertes. Nous avons quelques petits problèmes techniques, mais il faut insister. Que ça se coupe, il faut relancer les appels.

0: Oui, allô?
1: Oui, bonjour,
0: Bonjour,
1: mon frère.
0: madame.
1: Allô?
0: Oui, allô, on vous reçoit bien.
1: Bonsoir, mon frère, que Dieu vous bénisse.
0: Amen, amen. Comment vous appelez?
1: Je m'appelle Aimé Noël.
0: D'accord, Emmanuel, d'accord. D'accord.
1: J'ai perdu mon emploi.
0: On dit quoi ce matin?
1: J'ai perdu mon emploi. Je ne sais même pas comment faire pour payer mon loyer. Je ne sais pas.
0: D'accord.
1: Je ne vais pas compter sur quelqu'un. Je ne vais pas tendre la main à quelqu'un. J'ai vraiment besoin du travail pour me prendre en charge.
0: D'accord.
1: C'est mon problème.
0: Nous allons prier pour vous. Et au travers de vous, nous allons prier pour tous ceux qui sont à la recherche du travail. Donc, il faut rester avec nous en ligne et on va prier tout à l'heure ensemble. Que Dieu te bénisse, ma soeur, que Dieu t'exauce, qu'il t'accorde les désirs de ton cœur.
1: Que Dieu vous bénisse encore
0: Amen.
1: et tout ce que vous faites pour nous ce matin.
0: Amen, amen, amen. Merci.

0: Oui, allô.
1: Allô.
0: Bonjour.
1: Bonjour.
0: Oui, comment vous appelez?
1: C'est Maman Eba encore.
0: Maman Eba.
1: Oui.
0: D'accord. On dit quoi?
1: Je rends gloire à Dieu pour tout ce que vous avez fait pour moi.
0: Amen, hein.
1: J'aimerais que vous priez pour mon fils. On dit la maladie appelée, c'est pas si c'est trypanose, c'est ou quelque chose.
0: D'accord, trypanose, c'est ça, trypanocytose, c'est ça? C'est une maladie,
1: allô?
0: De sang?
1: Oui, il y a une maladie, on dit on appelle ça trypanose, on dit la AS ou bien. J'aimerais que vous priez beaucoup pour lui.
0: Ok, ok, ok. Mm-hmm. Il s'appelle comment?
1: Il s'appelle quoi, Jean-Jacques.
0: C'est bien noté, maman, on va prier pour lui. Et au travers de lui, on va prier pour toutes ces personnes.
1: La prière m'a fait du bien.
0: Amen, amen, amen. Amen. Demain, bénis, maman. Que Dieu te bénisse.
1: Amen, amen.

0: Oui, allô?
1: Allô?
0: Oui.
1: Bonjour.
0: Oui, comment vous allez?
1: Je vais bien, ça va. Merci.
0: D'accord, comment vous appelez?
1: Je me suis bien désiré.
0: Comment?
1: Doit
0: D'accord.
1: bon,
0: Oui? Qu'est-ce que vous voulez
1: Monsieur
0: partager à nous ce matin?
1: Bon, mon frère,
0: Oui?
1: vraiment, j'ai un sérieux problème. J'ai un sérieux problème, très très sérieux problème.
0: D'accord.
1: Bon, depuis un certain moment, en tout cas, j'ai la foi, j'ai la crainte de Dieu. Je
0: D'accord.
1: cherche à aller m'inscrire dans une église, mais je n'arrive pas. À chaque fois que j'ai le dévouement de partir, quand le jour arrive, ou bien quand le moment se présente,
0: D'accord.
1: voilà. Donc, j'aimerais que vous m'aidiez, que vous priez pour moi.
0: D'accord.
1: Faire mon effort. Même ce temps-ci là, je tente, j'essaie d'aller m'inscrire dans une église, à la catéchèse, mais je n'arrive pas.
0: D'accord.
1: Voilà.
0: D'accord. Est-ce que dans ton entourage, il y a quelqu'un qui aime bien la prière, qui est un membre de ta famille, qui prie beaucoup? Tu as quelqu'un comme ça?
1: Oui, il y a une chose comme
0: Tu
1: ça.
0: as une soeur comme ça, non?
1: Oui.
0: Voilà. Voilà l'exercice spirituel que toi et moi on fait. Demain matin, enfin, au petit matin, il faut l'appeler. D'accord?
1: Oui.
0: Et puis, il faut lui dire, elle n'a qu'à t'accompagner pour aller à la catéchèse. D'accord. Tu es dans quel quartier?
1: Je suis allé pour en
0: Tu es à
1: Sibérie.
0: Yopougon, non?
1: Oui.
0: Voilà. Yopougon, vers où? Yopougon est grand, hein? T'en me dis ça.
1: Oui, derrière 16e.
0: Derrière?
1: Le 16e.
0: Ouais, ok, au 16e. Ok, c'est bien noté. Donc, la situation, là, c'est vrai, c'est une
1: Oui,
0: grave situation. Parce que si tu n'arrives pas à prier, si tu n'arrives pas à aller à la catéchèse, c'est vraiment, vraiment sérieux. Et donc, ce que je te conseille, appelle ta soeur qui a une vie de prière, qui prie bien. Et Dieu lui est venu t'accompagner pour que tu puisses aller pour que tu puisses aller t'inscrire pour la catéchèse, d'accord?
1: d'accord.
0: Voilà. Et ensemble, vous allez aller peut-être un samedi matin, vous allez vous inscrire. Et l'après-midi, vous allez aller à la catéchèse. Mais maintenant, là même, on va prier pour
1: Oui.
0: toi.
1: Oui.
0: Amen.
1: Merci,
0: On va
1: merci.
0: prier pour
1: Amen.
0: toi.
1: Amen.
0: On va prier pour que Dieu te débarrasse de cette lourdeur, de ce qui t'empêche, de cet obstacle-là. Hein, qui t'empêche de
1: Amen.
0: rentrer
1: Amen.
0: dans la vie des enfants de Dieu.
2: Amen.
1: Amen.
0: Amen. Que Dieu te
1: Amen.
0: bénisse, frère.
1: Amen. Merci, que Dieu vous
0: Merci,
1: bénisse.
0: merci.

0: Oui, allô? On va prendre les derniers auditeurs et on va rentrer directement dans le temps d'intercession. Oui, allô?
1: Allô?
0: Oui, comment vous appelez?
1: Tu m'avais appelé
0: Pardonnez, je ne vous ai pas
1: Abidjan.
0: bien entendu.
1: Allô?
0: Oui, allô, comment vous appelez?
1: Je suis Abel
0: Ok.
1: Léon. Il y a Abidjan.
0: D'accord,
1: Je pouvais.
0: d'accord. Qu'est-ce que vous voulez partager avec nous?
1: Oui, merci beaucoup d'avoir tout ce que vous pour vivre actuellement. Que Dieu
0: Merci.
1: bénisse vous d'abord.
0: Merci.
1: Que le sang de Jésus bénisse à notre émission.
0: Amen. Amen.
1: Alors, moi aussi, personnellement, je vais prier pour toute ma famille.
0: D'accord.
1: La mère de mon papa qui est là, la mère de mon papa qui est là, la mère de Jésus n'est pas pour. Que tu sois, tu m'as moi personnellement aussi, et c'est mon travail.
0: D'accord.
1: Tu pourrais tous les trois groupes d'enfants avoir trois femmes, avec trois femmes. Tous les trois groupes d'enfants de ma part, qui nous protègent tous. Que ça mérite d'être dans son maison. Je prie pour nous. Moi, Béliot, personnellement, pour Dieu de la santé de ma
0: D'accord.
1: famille.
0: C'est bien compris,
1: Merci
0: frère.
1: beaucoup.
0: Que Dieu te bénisse. Et là maintenant, on va rentrer dans ce temps d'intercession. Il faut rester aussi avec nous.
1: Amen.
0: On va prier pour toi et pour ta famille, pour le sujet que tu as donné. Mais il y a des personnes qui t'ont précédé dans les demandes. Lorsqu'on va commencer à prier pour ces personnes-là, il faut te joindre à nous également pour prier, parce que Dieu écoute tes prières également. Amen. Merci. Demeure béni.
1: Merci, mon Dieu, tout ça. Merci à vous. Et bonne émission.

0: Sois élevé, sois glorifié, sois célébré. Gloire et louange à toi, Seigneur. Frères et sœurs, nous allons rentrer maintenant dans ce grand deuxième grand temps. Voilà, dénommé Jéricho, prière d'intercession des différents cas de souffrance des auditeurs. Je vais conduire ce temps avec le berger Eman. Et là, j'invite tous les auditeurs de cette radio pour que nous puissions prier pour nos frères. Que cette solidarité-là soit démise ce matin. Et Dieu, qui est sur son trône, il nous écoutera et il nous exaucera. J'ai entendu tout à l'heure, j'ai un grand problème. Si tu as un grand problème, moi j'ai un grand Dieu qui est au-dessus de ton grand problème. Amen.
1: Amen.
0: Dieu est plus grand que tes problèmes. C'est pourquoi j'invite tous les auditeurs avec nous, que nous soyons en communion pour prier pour ces différents cas de souffrance. Et
1: Seigneur,
0: Dieu
1: bénissons,
0: va nous exaucer.

Seigneur, nous t'offrons toute la louange et la gloire. Nous venons encore, dans ce deuxième temps de Jéricho, t'offrir toutes les souffrances, tous les cas de souffrance que vivent nos frères et sœurs. Père Saint, nous voulons t'offrir tout particulièrement ces cas de souffrance relatifs à ceux et celles qui sont en quête d'emploi. Seigneur, tu es le Dieu qui est capable d'ouvrir et nul ne peut fermer. Tu es le Dieu qui est capable de fermer et nul ne peut ouvrir. Je vais prier pour tous mes frères et sœurs en quête d'emploi, Seigneur, en cette heure-ci. Je prie que tu leur accordes la grâce de rentrer dans un emploi stable. Et je pense particulièrement, Seigneur, à ta fille, Tio Monigue. Seigneur, accorde-lui un emploi stable. Je prie afin que tout ce qui est comme blocage, à ce qu'elle entre dans cet emploi stable, soit ôté au nom de Jésus-Christ de Nazareth, Seigneur. Je prie qu'en cet instant, que tu lui accordes la grâce, que l'ange de l'Éternel que tu mandates afin d'être à notre côté, prenne son dossier et puisse donner cela à une entreprise qui va l'appeler. Seigneur, accorde-lui cette grâce. Accorde-lui cette grâce. Bien aimé, nous allons prier pour tous les frères et sœurs qui sont en quête d'emploi, particulièrement pour la sœur Monique. Est-ce que nous pouvons prier ensemble? Élève la voix et prie.

C'est leur nouveau front. Ses frères et sœurs, accorde-leur la grâce de l'emploi. Tu as dit, Seigneur, que l'homme se nourrira à la sueur de son front. Je regarde cet enfant qui crie à toi et ouvre la porte de l'emploi. Ouvre la porte de l'emploi, Seigneur. Ouvre la porte de l'emploi, mon Dieu. Nous crions à toi. Un pauvre cri et tu entends, Seigneur. Écoute la supplication de tes enfants et exauce, exauce, exauce.

Seigneur, souviens-toi de Emma Noël également. Qui est en quête d'emploi, elle a perdu son emploi. Oh Dieu, souviens-toi d'Emma Noël. Elle a perdu son emploi, Seigneur. Je prie que

0: O que são apostas, Léo?
1: Rabie,
0: Rabie,
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0: surface. Ces paroles malédictes parlent contre l'emplastable des enfants, qui parlent contre l'embauche.
1: Manifeste-toi dans ma vie.
0: Jésus nous a rachetés. Il nous a rachetés de la mort.

incurable. Si vous nous entendez, sachez que Dieu se lève pour vous en cette heure. Je prie que Seigneur, tu les rejoignes dans les hôpitaux. Tu les rejoins sur les lits où ils se trouvent présentement. Tu les rejoins chacun de leurs différents où ils se trouvent présentement. Seigneur, il n'y a aucune maladie incurable devant toi.

prie pour son fils, qui a la drépanocytose AS, Père. Nous voulons te prier pour lui. Et au-delà de lui, Seigneur, te prier pour toutes ces personnes qui ont des maladies de sang, cancer de sang, drépanocytose, Père, toutes les anomalies de sang. Père, nous te prions maintenant. Agis, agis, agis. Touche.

0: guéris-les. Je t'en supplie.
1: On va faire silence.
0: Je t'en supplie, Seigneur.
1: Je vais inviter maintenant toutes ces personnes qui ont un problème de sang. Maman, et bah, si tu m'écoutes, tu vas poser un acte prophétique en ce moment. Tu vas poser ta main droite sur ton cœur. Parce que Dieu va passer par là pour guérir tous ceux qui ont un problème de sang. Je vous assure, Dieu va vous guérir tous ceux qui ont un problème de sang maintenant. Posez vos mains sur vos cœurs. C'est le siège, c'est là-bas que le sang est pompé et ça irrite tous nos corps. Tous ceux qui ont un problème de sang, posez vos mains sur vos cœurs. Et recevez. Recevez. Recevez. Recevez. Recevez. Recevez la présence du Saint-Esprit. Recevez la présence du Saint-Esprit maintenant. Maintenant. Recevez. Recevez ce feu de guérison, ce feu de restauration, ce feu de guérison, ce feu de restauration. Recevez la guérison maintenant. Maintenant. Maintenant. Maintenant. Le Seigneur vous restaure. Le Seigneur restaure votre sang. Oui, le sang de Jésus vous touche maintenant et restaure vos sangs maintenant. Tout ce qui est anomalie est restauré au nom de Jésus-Christ de Nazareth. Tout ce qui est déformation génétique est restauré au nom de Jésus-Christ de Nazareth. Oui, que cela vienne du sang de tes aïeux, de tes ascendants. Maintenant, Jésus renouvelle toutes choses en toi. Au nom de Jésus-Christ de Nazareth. Oui, reçois ta guérison. Reçois la guérison de ton proche. Toi qui as mis ta main sur ton cœur, mais qui n'est pas concerné par cette prière. Tu le fais pour ton frère qui a une maladie de sang. Reçois sa guérison maintenant. 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Vous êtes guéri maintenant. Vous êtes guéri. Je vous annonce que vous êtes guéri. Père, je te bénis, je te rends grâce. Merci Seigneur, merci Seigneur. Gloire à toi Seigneur.
2: Seigneur, nous voulons te prier également pour tous ceux et celles qui sont victimes de forces occultes, toute forme d'oppression, oppression liée à la sorcellerie, oppression liée à toute forme de pratique, maraboutage et tout cela. Nous nous levons dans le règne de l'Esprit et nous prenons autorité
1: au nom de Jésus.
2: Tous ces démons qui vous oppresse, qui vous empêche d'avoir une vie épanouie. Je prie maintenant que ce qui les maintient, le point de contact, reçoit le feu.
1: Au nom
2: et
1: de
2: que
1: Dieu.
2: Le lien soit cassé et brisé.
1: Au
2: dans
1: nom
2: le précieux nom de Jésus. Élève la voix et prie.
1: Brise ta bonté.
2: Qui maintient ses enfants de Dieu en relation avec ses démons, en relation avec ses agents des ténèbres. Les maranorobos sont. Que le pouvoir de la sorcellerie soit cassé.

Père, je te bénis, je te rends grâce. Je veux te prier pour Bois et pour Albert qui ont appelé tout à l'heure. Pour les différentes intentions

au nom de Jésus. 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Recevez vos restaurations et vos ajustements au nom de Jésus. 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

0: peut acclamer pour nos guérisons? Est-ce qu'on peut acclamer pour la main de Dieu qui a touché nos vies? Oui, Seigneur, nous te bénissons, nous te rendons grâce. Frères et sœurs, nous sommes bénis par ce temps que Dieu nous donne, qu'il nous a donné. Mais comme on le dit, toute bonne chose a une fin. Alors nous allons signer la fin de cette émission et nous allons terminer par la louange. Amen. Alors nous allons fermer cette émission par cette prière des anges. Dieu saint, Dieu fort, Dieu amour, Dieu immortel, dans ta bonté, tu ordonnes admirablement le ministère des anges et des hommes. Fais que notre vie sur terre, après cette émission, soit protégée par ceux qui, dans le ciel, sans cesse t'assistent et te servent jour et nuit. Pour ta gloire, fais qu'à l'exemple des saints anges et archanges, et par l'intercession de Marie, reine des anges, nous jouissions pleinement des grâces de restauration, d'édification, de guérison, de consolation, de sanctification et de protection de tout notre être, corps, âme et esprit, reçu dans cette émission, Christ au cœur de la nuit. C'est pourquoi, pour les exaucements, nous déposons devant ta sainte face toutes les intentions exprimées par nos auditeurs. Leur intention est celle de tous les autres qui n'ont pas pu nous joindre. Dieu Père, nous t'avons prié au nom de notre Seigneur et Sauveur, Jésus-Christ, ton Fils unique, dans la communion de l'Esprit Saint Consolateur, pour les siècles et des siècles. Amen, amen, amen. Et fasse que, par l'intercession de Marie, reine des anges, nous nous retrouvions encore plus nombreux dans 15 jours pour cette même émission. Christ au cœur de la nuit. Au nom du Père et du Fils et du Saint-Esprit.
1: Amen.
0: Amen. Amen et amen. Et à vendredi prochain. Nous vous invitons, si vous avez des témoignages, vendredi prochain, vous venez avec vos témoignages. Vous allez pouvoir appeler pour fortifier vos frères et sœurs. Amen.

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1: Marie et la vertu de la charité. Nous savons que la charité est la vertu théologale la plus importante pour ressembler à Dieu, qui est d'amour. Je le répète, la charité est la vertu théologale, la vertu la plus importante pour recevoir, pour ressembler à Dieu qui est amour. Et Saint Paul nous le dit de façon claire en 1 Corinthiens 13, les versets 1 à 13, mais on peut lire les versets 3, 4, 5. Et il dit ceci: je pourrais tout savoir, tout bien dire, tout posséder. Je pourrais même distribuer tous mes biens aux pauvres et même livrer mon corps aux flammes. Si je n'ai pas la charité, cela ne me sert à rien. Ce qui voudrait donc dire que la prophétie, la foi, l'espérance, la compassion, si nous n'avons pas la charité, cela ne sert à rien. Et cette vertu de la charité, ce n'est rien d'autre que l'amour de Dieu en soi pour s'aimer, et aussi la vérité d'aimer Dieu et aimer les autres comme Dieu lui-même nous le demande. Et c'est ce qu'a vécu Marie. Il faut donc retenir aujourd'hui que le summum, je dirais, le degré le plus élevé de l'amour, après Jésus, la personne qui l'a vécu, je dirais le summum de l'amour vécu dans sa plénitude, dans sa grandeur, je dirais même dans sa dimension totale, après Jésus, c'est Marie. Jésus est l'amour par excellence, il est l'amour lui-même. Comme dit Varion, Dieu n'est que amour. Mais la créature qui a vécu de plus près l'amour que Jésus nous a enseigné, que lui-même il a vécu, c'est la Vierge Marie. Et Marie, c'est la femme qui nous a le plus aimé après son fils, parce qu'elle n'a vécu que pour lui et pour nous. Marie, elle fut tout donné à Dieu. Son amour pour Dieu était immense, si bien que rien au monde ne pouvait entraver cet amour-là. Et c'est ce que nous voulons regarder de près en regardant la vie de Marie. Parce que si nous voulons prendre Marie dans notre vie, nous voulons l'imiter, il faut aussi regarder de près cette vertu de la charité. C'est quoi au fond la charité? C'est aimer Dieu, aimer son frère, mais pas des actes. De façon concrète, l'amour n'est plus théorique là, mais elle est. Ici, l'amour, il est concret. Et regardons la vie de Marie, où Marie a posé ce geste de charité, où Marie a vécu la charité que nous pouvons nous-mêmes aussi imiter. Regardons d'abord l'Annonciation. C'est vrai que l'Annonciation, c'est le oui de Marie, mais c'est un oui solidaire, un oui de charité. Il faut comprendre que la charité, elle n'est rien d'autre ici pour Marie que la solidarité. L'amour, une première facette de la charité, c'est la solidarité. Et Marie a vécu cette solidarité le jour de l'Annonciation, le oui de Marie à Dieu et à l'humanité. Dans le oui de Marie, c'est vrai, nous avons un acte de foi qui dit que je crois en Dieu. Mais nous avons sa solidarité au projet de Dieu et sa solidarité à l'humanité tout entière. Marie est solidaire. On ne peut pas imiter Marie. On ne peut pas prendre Marie comme sa mère, comme celle qui doit nous aider à grandir dans la foi, dans l'amour, dans une intimité profonde avec Dieu, sans regarder de près sa charité qui s'exprime par la solidarité. Sa solidarité au projet de Dieu, en disant oui à la naissance de Dieu. Nous savons tous, à la naissance de Dieu, à l'incarnation de Dieu, par l'opération de l'Esprit Saint en son sein, Marie met son corps et tout son être personnel à la disponibilité de Dieu pour abriter la présence de son Fils. Solidarité. On ne peut pas ne pas être solidaire. Au fond, si nous voulons vivre la vertu de la charité, son aspect solidarité comme Marie l'a vécu, il faudra que nous aussi, comme Marie, nous mettions notre corps et tout notre être, notre intelligence, tout ce que nous avons, mettre cela à la disponibilité de Dieu pour que le monde entier puisse bénéficier. Et c'est ici, je voudrais saluer profondément tous les religieux et religieuses, tous les prêtres, les consacrés, ceux qui ont donné toute leur vie au Seigneur. C'est-à-dire, ils ont donné leur corps, ils ont donné leur âme, enfin leur être, tout ce qu'ils sont au Seigneur. Je ne dis pas que les laïcs mariés n'ont pas donné leur vie, mais ils sont allés plus loin dans cette charité, dans cette solidarité de l'amour. Mais tout homme aussi, là où nous sommes, nous vivons, nous devons être capables de donner tout ce que nous avons pour le bien de nos frères et sœurs. C'est ça le premier aspect de la charité manifestée par la solidarité. Donc Marie a donné son corps et son âme, a donné tout à Dieu. Dans son oui, elle a tout donné. Charité à Dieu, solidaire au projet de Dieu. Et ensuite, elle a été solidaire à l'humanité par l'incarnation, c'est-à-dire par la présence de Dieu en elle. Donc Dieu en elle, Marie non seulement lui donne son corps, mais Marie, à travers la présence du Christ, elle établit le lien entre Dieu et l'humanité, entre Dieu et les hommes. Elle est solidaire aussi du bien de l'humanité, du bien de chacun de nous. Donc la charité, c'est être capable, je dirais même, de donner sa vie, de sacrifier sa vie pour que Dieu puisse être présent dans la vie des autres. C'est ça le sens profond de l'humanité. On ne peut pas vivre sur cette terre en ne pas vouloir laisser Dieu habiter dans notre vie pour que les autres aussi bénéficient de cette présence de Dieu en nous. Donc la charité dont il s'agit, dans le premier aspect, je dirais la première facette de la charité, c'est la solidarité. Et Marie a vécu cela à l'Annonciation, solidaire au projet de Dieu, solidaire aussi à l'humanité. On peut toujours contempler le oui de Marie, mais ce oui de Marie devient accueil, n'est-ce pas, en son sein du corps du Christ. Et ce mystère, ce que je l'ai dit en nos mots, cette solidarité, c'est la disponibilité. On ne peut pas vivre la charité, la vertu de la charité, qui dans sa première facette est la solidarité, sans véritablement vivre, sans être disponible, la disponibilité. Celui qui n'est pas disponible ne peut pas être charitable. Voilà un aspect très important. Et Marie a été toute donnée à Dieu, disponible à Dieu. Et je peux aujourd'hui nous poser la question, nous qui avons dit oui à Dieu, qui avons choisi Marie comme mère, ce choix de Marie, dans ce oui à Dieu, ce choix de Marie, est-ce que ce choix de Marie change la vie des autres comme Marie? Est-ce que mon oui change la vie des autres? Comment ma disponibilité pour le service, c'est cela au fond, Marie se met au service de Dieu et des hommes, comment ma disponibilité pour le service change-t-elle le monde qui m'entoure? Alors je dirais bien que nous sommes là au cœur de notre dévotion mariale, capable de nous mettre au service des autres. Alors il nous faut donc contempler cette charité de Marie qui est la solidarité, contempler cette, parce que, au fond, Marie, par sa solidarité au projet de Dieu et à l'homme, Marie devient pour nous modèle de solidarité, modèle de disponibilité, non seulement au projet de Dieu, mais aussi disponibilité au service de nos frères et sœurs. C'est pourquoi, au fond, celui qui vit cette solidarité profonde de Marie nous attire le monde dans une effusion, je dirais, de charité. Regardons la visitation, qui est aussi la vie de Marie. Je le dis et je le répète, au-delà de toutes les grandes études qu'on peut faire, théologiques, exégétiques, tout ce qu'on peut faire, on peut regarder ici comme, et je le dis toujours, la visitation comme véritablement, je dirais, comme un service, qui nous aide à comprendre certains aspects du service. La visitation nous permet de comprendre le sens profond de la charité-service. Donc la deuxième facette de la charité, c'est le service. La première facette, c'est la solidarité qui nous pousse à la disponibilité. Là, c'est le service. Et on voit Marie, à la visitation, vivre cet aspect de service. La charité, c'est se mettre au service de ses frères et sœurs. C'est rien d'autre. Et Marie l'a fait. On voit que Marie, elle est très sensible, n'est-ce pas, à la situation d'Élisabeth. Elle va en hâte vers Élisabeth. parce que elle sait que non seulement l'ange Gabriel lui a dit qu'elle est enceinte, elle a son sixième mois, Marie a compris qu'elle devait être tout de suite aller rendre visite à sa cousine Élisabeth, parce que sa cousine Élisabeth est dans une situation où elle a besoin de présence. Elle a besoin qu'il y ait une personne pour l'aider, pour la soutenir, sensible à la situation d'Élisabeth. La charité, c'est être sensible à la situation de nos frères et sœurs. Ne pas détourner nos regards. La situation, on ne peut pas être fils de Marie, fille de Marie, et se contenter que de prier ou de dire le rosaire. Mais ce mois de mai, ou qui s'achève d'ailleurs, nous permet de mettre en pratique cet aspect important de la vie de Marie, qui est là, qui est le service. Et quand on voit Marie aussi qui rejoint Élisabeth, parce qu'en fait, Élisabeth, elle est affectée par la solitude et l'incertitude. Et Marie va y aller pour combler tout cela de sa présence, comblée de joie, de sa présence, du réconfort de sa compagnie. C'est important parce que, au fond, la charité, c'est apporter la joie à l'autre. Quand je rends service, quand je fais du bien, c'est pour que l'autre soit heureux. Et Marie a vécu cela par sa présence auprès de sa cousine Élisabeth, affectée par la solitude et l'incertitude. Mais Marie aussi va vers sa cousine Élisabeth et elle va prendre soin de sa cousine Élisabeth, qui en fait âgée porte, n'est-ce pas, une vie fragile. Je le dis toujours. Mais la charité, c'est cela, c'est ce que Marie a vécu. Se mettre au service de la vie et non détruire la vie. La charité aujourd'hui, dans notre monde, on oublie cet aspect que la charité, c'est réellement prendre soin de la vie, des vies fragiles, et non de détruire les vies. Ce n'est pas charitable de détruire la vie de son frère ou de sa soeur. Ce n'est pas charitable de pouvoir faire des curettages ou des avortements, tuer la vie. Ce n'est pas charitable de pouvoir vraiment détruire la vie de l'autre en passant par toutes sortes de comportements ou d'actions. Ce n'est pas charitable de pouvoir rejeter son frère et sa soeur. Mais la vie, il faut défendre la vie, il faut protéger la vie, il faut embellir la vie, il faut rendre la vie belle. Pour reprendre le slogan du premier cardinal Iago, la vie est belle. Justement, la charité nous pousse à prendre soin de la vie, surtout des vies fragiles. C'est ça le sens profond de la vertu de la charité. Être capable de pouvoir, et Saint Paul va le reprendre, l'amour fait toujours du bien. L'amour ne cherche pas son intérêt, mais l'amour cherche toujours le bien de l'autre et ne détruit pas la vie. Un autre aspect important du service, comme charité vécue par Marie, c'est la charité aussi vécue telle que Marie, c'est cette présence et la nouveauté de Jésus. Vous voyez, Jésus, Marie apporte Jésus-Christ à Élisabeth. Qu'est-ce qu'elle dit? Quel bonheur ai-je pour que la mère de mon Seigneur vienne jusqu'à moi? Quand on est charitable, on a une expérience de Dieu, on a Dieu. On partage cette expérience. On apporte ce qu'on a à l'autre. Ce qu'on a de bon et de beau, on partage cela à l'autre. C'est ça la charité. C'est ça la charité service. Partager ce que nous avons. Nous mettre au service de l'autre en partageant ce que nous avons. C'est de la charité. La charité ne consiste pas seulement à donner, tu comprends, donner habits, donner l'argent. Là encore même, il faut qu'on étudie bien, il faut qu'on voit l'intention qui est derrière ce qu'on donne. Mais la charité, c'est donner sa vie pour que l'autre soit heureux. Et il faut l'avouer, toute vraie charité se fait discrètement et simplement. La vraie charité, c'est simple et discret. Ceux qui donnent et qui font du tapage, regardez comment Marie s'est comportée à Élisabeth. Elle se montre humble, simple et discrète, n'est-ce pas? Quand Élisabeth dit, mais merci d'être venu me voir, merci ma cousine de venir rester à côté de moi. Quand j'ai entendu ta salutation, l'enfant a tressailli, quelle joie. Oh, merci de venir passer le temps avec moi. Vraiment bienheureux, celle qui a cru à la parole de Dieu, tous ses louanges. Marie dit, moi je suis venu discrètement et simplement te rendre service, rester avec toi, te soutenir. Alors tout de suite, elle va orienter tout ça vers Dieu. Pour dire que ce n'est pas à moi, mais oublie-moi, rends grâce à Dieu. Vraie charité est simple et discrète. Toute charité. Ensuite, on peut regarder un autre aspect de la visitation de Marie. C'est cette présence de 3 mois. Vous voyez que la charité perdure. Le service est toujours permanent. Il ne faut pas le faire une fois en passant, quand surtout l'autre a toujours besoin. La charité perdure. C'est un sacrifice de sa vie pour que l'autre grandisse. Et Marie l'a vécu. Regardons rapidement aussi les noces de Cana, comment Marie a vécu la charité. cette grande vertu pour que nous aussi nous puissions imiter Marie dans cette vertu de charité. Aux noces de Cana, j'avoue que c'est un texte qui me marque beaucoup. C'est plutôt l'attention de Marie. La charité, c'est s'oublier pour prêter attention à l'autre. Être capable de ne pas regarder, ce n'est pas se regarder soi, s'oublier soi pour regarder l'autre, pour déceler ce que l'autre manque. Être capable de lire, de voir ce que manque à l'autre et lui apporter ce manque-là, combler ce manque-là. C'est cela que Marie fait. Elle est invitée aussi comme son fils et ses disciples. Mais Marie est très attentive et elle se rend compte que si on ne fait rien, il n'y aura plus de vin. Et s'il n'y a plus de vin, ça sera la tristesse. Et qu'est-ce que Marie va faire? Elle va pouvoir dire, il faut que j'aille voir mon fils pour combler ce vin. Il n'y a pas de charité vraie sans qu'on ne prête attention à l'autre. Et l'attention à l'autre demande donc qu'on s'oublie et qu'on puisse apporter la solution. Et regarde bien ce que Marie nous demande là. Et c'est cette phrase. Qu'est-ce que Marie fait? Elle va se tourner vers Dieu, vers son fils. Mais en même temps, elle va se tourner vers les serviteurs. Et qu'est-ce que Marie va dire? C'est cette phrase qu'elle nous dit encore ce matin. Tout ce qu'il vous dira, faites-le. Voilà la charité. Se mettre au service de Dieu et de nos frères et sœurs. Et qu'est-ce que Jésus va faire? Jésus va dire aux serviteurs, allez, remplissez ces jars. Ils vont obéir et l'eau va se changer en vin. Mais Dieu va utiliser les serviteurs pour manifester sa bonté, n'est-ce pas? Sous l'ordre de Marie. Alors il y a un mot qui rentre vraiment dans la grande, dans la grande définition de la charité, c'est la providence. Or la providence, c'est Dieu. Dieu se sert non seulement de nous, mais il se sert de notre cœur. Il se sert de tout ce que nous sommes. Il se sert de nos pieds. Il se sert de nos mains. Il se sert de notre intelligence. Il se sert de nos biens. Il se sert de ce que nous sommes. Il se sert de toutes les qualités qu'il nous a donné, les dons. Il se sert de tout ce que nous sommes, les biens, pour faire le bien. C'est ça la charité. C'est ça le sens profond de la charité, qui n'est que providence. En fait, la providence compte sur nous pour le faire. C'est du ressort de notre responsabilité aujourd'hui et de notre sens de partage. Il nous suffit de peu, de très peu, pour poser des gestes, n'est-ce pas, de charité. Alors, mon frère, ma soeur, toi qui es vraiment fils de Marie, il faut penser. Aujourd'hui, chacun de nous, on est omnibulé par... On veut ramasser, on est omnibulé par tout ce qui nous manque. Et on n'est pas capable d'ouvrir nos yeux et nos mains. On n'est pas capable de partager ce que Dieu nous a donné. Des enfants de Marie sont des enfants qui, tout ce que Dieu leur a donné, partagent. Parce que tout ce qu'on a, on laissera tout sur la terre. Mon intelligence, c'est tout que Dieu m'a donné, mes biens, etc. Mes talents, Dieu me donne. Il faut que je mette cela au service des autres. C'est cela la vertu de la charité. Comme Marie nous le demande, il faut aussi que nous puissions vraiment nous mettre au service de Dieu. Dieu veut utiliser chacun de nous, comme Dieu a utilisé Marie pour être la mère de son fils. Et Marie s'est mise au service de Dieu, au service des hommes, avec ce qu'elle est, avec ses dons et ses talents, sa vie. A été au service de l'humanité. Alors nous ne pouvons pas, nous non plus, vivre cette vertu de Marie et puis ne pas entrer dans la dynamique de la providence, qui ça dit que donc Dieu a besoin de se servir de nous. Et comme Marie dit, tout ce qu'il vous dira, faites. Ça dit tout ce qu'il vous a donné là. Mettez cela au service de vos frères et soeurs. Je termine par le dernier point de la vie de Marie, où il y a une grande charité, mais qui se définit comme la compassion. Marie au pied de la croix. Au pied de la croix, il faut voir tout simplement la compassion de Marie. Marie vit seulement cette compassion. On sait, elle est là, debout, au pied de la croix. Elle connaît, elle sait, auprès de son fils qui souffre, qui est abandonné. Marie entre dans cette grande compassion de son fils. Parce qu'elle sait que, je dirais, mais non seulement avec son fils, mais l'humanité. Parce qu'elle sait que l'humanité, son fils meurt pour sauver l'humanité. Dans la charité, il y a aussi l'autre aspect qui est l'aspect de la compassion. Vous voyez, la charité aussi naît de la compassion. Donc celui qui n'a pas la compassion ne peut pas être charitable. Comme Marie. Marie, c'est la compassion. Or, savoir comme Marie se livrer, entrer dans la compassion, c'est-à-dire dans le partage de la souffrance et surtout dans la solidarité. Être capable de partager la souffrance des autres. Être capable de pouvoir sentir compassion, prendre la souffrance des autres avec soi-même. Être capable même de partager, je dirais, l'empathie. Être capable d'être très sensible à la souffrance des autres, c'est de la charité. Donc celui qui n'a pas de la compassion ne peut pas vivre pleinement la charité. Alors c'est pourquoi il nous faut ne pas nous détourner de ceux qui souffrent, de ceux qui sont abandonnés, de ceux qui ont vraiment besoin de notre présence. La charité, c'est pas seulement le matériel, mais c'est la présence, la compassion, la prière. Et donc être capable aussi d'être debout, d'être auprès des abandonnés de la vie, des rejetés, des laissés pour compte. Savoir laisser son cœur battre pour la souffrance, se laisser déstabiliser même, n'est-ce pas, et se rendre vulnérable, je dirais, au nom de l'amour, au nom de la charité pour nos frères et sœurs. Alors voilà ce que je voulais relever de la vie de Marie, qui en entrant profondément dans la vie de Marie, on ne peut pas ne pas vivre cette charité-là. Parce que la vie de Marie n'est qu'une vie de charité. Une charité qui s'exprime dans la solidarité, qui s'exprime dans le service, dans la compassion, dans la solidarité, comme j'ai dit, et être capable de la providence où on laisse Dieu nous utiliser pour le bien des autres. Alors si on veut vraiment ressembler à Marie, si vraiment on veut avoir le nom ou le titre de fils de Marie ou vrai fils et vraie fille de Marie, il nous faut prendre au sérieux cette vertu de la charité dans ses différentes facettes, comme je viens de définir: solidarité, service, compassion, providence, et être capable d'aller jusqu'à vivre, mais je dirais, l'empathie, la compassion. C'est cela les éléments essentiels de la charité, je dirais de la charité mariale, la charité de Marie, telle que Marie l'a vécue et telle qu'elle nous invite à vivre, parce qu'elle a vécu pleinement la vertu de la charité. Elle est allée jusqu'à donner toute sa vie, n'est-ce pas, elle a sacrifié sa vie, elle a donné sa vie au service de Dieu, au service des hommes. C'est cela la charité, aller jusqu'à partager tout ce qu'elle a. Alors mon frère, ma soeur, toi qui as choisi Marie, Marie voulait que ce mois où tu regardes de près les vertus qu'elle avait et qu'elle a vécues, elle t'invite à vivre cette charité-là. Alors, il ne faut pas que cela passe inaperçu. Il faut l'accueillir au plus profond de toi et demande la grâce à la Vierge Marie de t'aider à vivre la vertu de la charité. Comme Saint Paul l'a dit, l'amour, n'est-ce pas, ne cherche pas son intérêt. L'amour ne se vante pas. L'amour veut toujours le bien, supporte tout. L'amour ne fait que le bien. L'amour ne fait que le bien. L'amour ne détruit pas la vie de l'autre. L'amour se partage. L'amour, c'est toujours le bien de l'autre. Alors demandons cette grâce à la Vierge et qu'elle nous aide à l'imiter et à vivre pleinement la vertu de la charité. Amen.
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0: Marie, Mère de Dieu, priez pour nous pauvres pécheurs maintenant et à l'heure de notre mort. Amen. Maman, je m'en vais au... Merci de m'avoir écouté. Je compte sur toi. Ah.
1: Marie.
0: Hé, hey, bonjour.
1: Bonjour, Marie. Mais attends, tu es en train de me surprendre.
0: Comment ça?
1: Toi, le gros de Marie, à 6 heures.
0: Aïe. Il y a quoi d'étonnant?
1: Depuis moi, je te connais là, tu n'as jamais vraiment devant gros. Depuis que je te connais. C'est que pour
0: non,
1: le grave.
0: Non, mais si toi, mais tu me vois aussi à 6 heures là devant gros, c'est que l'heure est grave.
1: Non, là, c'est vraiment.
0: Voilà, chaud. Si tu es en train de manger, il faut arrêter de manger.
1: C'est que le
0: parce que là, là, yeah!
1: Le changement climatique, là, tu es
0: en train de manger. Non, parce que là, je ne comprends plus rien. Trop de problèmes en famille. Je ne sais pas si c'est lien de famille ou si c'est quoi. Quelqu'un t'est sur la terre là, tu fais, rien ne va. Toi-même là, tu es là, ou bien tout semble aller bien. Mais tu es là, tu as peur. On dirait, tu sens qu'il y a quelque chose qui te guette, tu n'as pas la paix, tu es tourmenté. Tu vois, donc je viens demander à la femme là ce qui se passe. Non. Ah, matin là, vraiment, je n'ai pas dormi. Elle-même là, va voir un peu transpirer comme ça.
1: Là, quand tu vois que ton prière là, tu penses qu'il n'y a pas quelqu'un qui t'écoute. Peut-être que tu ne t'adresses pas à la bonne Vierge Marie.
0: Donc toi, tu veux dire que la Vierge d'ici là, ce n'est pas la même que la Vierge.
1: Non, c'est le même. Mais regarde, quand Gabriel dit que tu as obtenu grâce auprès de Dieu, puis ils ont mis elles à faire de grâce là. Mm. Ça veut dire que les grâces, ils sont nombrées avec elles.
0: Effectivement, ça, voilà. C'est la vérité.
1: Maintenant, les grâces que toi, tu es en train de chercher là, ça, c'est grâce de délivrance. C'est ça qu'il te faut. Tu as actuellement dit me voir ici à 6 heures aussi.
0: Oui.
1: C'est d'inhabituel.
0: Oui, tu es venu voir ici. Moi, je voulais te demander.
1: Ah, c'est messe que j'ai venu faire après le messe là. Je m'avais payé mon argent, un scriptage, pour aller au sanctuaire à Issia. La radio nationale organise un pèlerinage. Hein?
0: Ah,
1: Aïssia.
0: Ah bon? Aïssia.
1: Oui, c'est du 14 août au 15. 15 août.
0: C'est combien?
1: C'est pas cher, c'est 15 000. 15 000 francs, c'est pas. Ah, donc, il faut faire aller à Aïssia.
0: En tout cas, vraiment, je prends notre rencontre là comme la Vierge qui a répondu à ma prière. Parce que je lui ai dit de venir à mon aide.
1: Voilà.
0: Donc, vraiment, de toute façon, tu as expliqué là, je n'ai pas vu ça comme ça.
1: C'est comme ça.
0: Vraiment.

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1: Mon Seigneur et mon Dieu, je crois de tout mon cœur que tu es ici. Oui, tu me vois, tu m'entends. Je tape à genoux devant toi. Je te demande le pardon de mes péchés et ton aide pour faire de mon mieux en ce moment de prière. Marie, ma mère, Immaculée, Saint Joseph et mon ange gardien, intercédez pour moi. Ces temps-ci, je pense un peu, dans une semaine, ça va être ma fête, mon anniversaire. Je ne sais pas ce que vous dites en France, je suis toujours mêlé, ou dans les pays francophones. Au Québec, on parle de sa fête, c'est le jour où on est né. Le jour où le Seigneur nous a créés, disons, ou en tous les cas nous a donné une vie lorsque nous avons quitté le sein de notre mère. Et il y a quelque chose d'assez curieux là-dedans. L'anniversaire de naissance, d'une certaine façon, c'est banal. Il n'y a rien de plus banal que ça. D'un autre côté, ça reste quelque chose de particulier. Je ne suis pas une personne exceptionnelle pour être née un jour, mais ce jour-là, dans cette année-là, à cette heure-là, j'étais un de ceux que le Seigneur mettait au monde, et dans mon monde à moi, j'étais le seul. J'en avais même pas conscience. C'était une œuvre que le Seigneur avait lui-même voulu faire, comme dans la Bible, lorsqu'on dit « Au commencement, Dieu créa le ciel et la terre. » Dieu créa le ciel et la terre. Et vraiment, nous voyons dans cette circonstance-là, non seulement le ciel, non seulement la terre, non seulement les animaux, non seulement les pierres, non seulement... Non, des hommes tous différents avec une volonté personnelle, un désir de faire le bien, bien ou mal compris. Et c'est là que je me trouve à ce moment-ci, lorsque je contemple moi-même ce que tu as fait pour moi, Seigneur. Je ne valais rien de plus ou rien de moins que les autres. Tu m'avais créé. Tu avais des espérances sur moi et c'était la grande fête au paradis pour la naissance de tous ces gens-là, un jour après l'autre. Et toi, tu as pensé à moi de toute éternité. C'est incroyable et réellement, c'est pour dire d'une certaine façon que tu t'es laissé donner à nous. C'est magnifique de voir comment tu as pensé à moi de toute éternité, c'est-à-dire dans l'éternité de Dieu. Il n'y a pas de passé, il n'y a pas de futur. Tu donnes tout et tu veux que je fasse tout ce que je dois faire librement pour te suivre. C'est magnifique, on n'est même pas obligé devant Dieu. On le fait parce qu'on veut. Moment d'émerveillement où subitement, pour quelques instants, on me traite comme le nouveau-né. Je ne sais pas si vous avez remarqué, hein, dans vos familles, dans la mienne aussi, hein, quand il y a un bébé qui s'en vient, tout le monde devient fou. Hein? Et là, c'est Guigui Gaga, oh, je veux voir le bébé ou la petite fille, le petit garçon. Et le jour de notre fête, il y a quelque chose comme ça. On rit, on fait des Guigui puis des Gaga d'une façon d'adulte, avec des adultes, mais c'est à peu près la même chose. Il y a toujours un petit côté amusant le jour de l'anniversaire de naissance de quelqu'un. Mais il ne faut jamais oublier le don de Dieu. Sans toi, Seigneur, je ne serais rien. Ouh! J'ai pensé à ça il n'y a pas longtemps. Sans toi, Seigneur, je ne serais rien. Et pourtant, ce n'est pas mes premières années. Je suis avancé en âge. Je ne suis pas en train de mourir, loin de là. Mais je veux dire, j'ai passé pas mal d'années à ton service et à travailler et à faire des bonnes choses, des moins bonnes choses. Et toi, tu m'as élevé vers toi. Tu m'as fait voir ce que tu attendais de moi. Le nouveau-né que j'étais, tu l'as fait avec ses émotions, avec ce qu'il est. Chacun est différent. Je suis certain que tous les bébés dans ma famille, on était 7 enfants, on était tous différents, même si on se ressemblait des fois. Ce qu'il y a de magnifique, c'est que Dieu, seul... crée. Papa, maman ont certes

tellement fait quelque chose pour moi. Mais ce n'est que Dieu qui m'a créé. Mes parents n'ont pas créé. Mes parents ont, près d'une espèce de co-création, c'est-à-dire qu'ils participent à la création de Dieu, mais ce n'est pas eux qui donnent l'âme, ce n'est pas eux qui donnent la personnalité. Dieu donne le côté animal à travers l'animalité de nos parents, avec un petit côté particulier de sagesse spirituelle et de sagesse humaine, mais qui viendra ou qui ne viendra pas chez l'enfant. C'est un choix libre des enfants, comme c'est un choix libre pour les parents de donner naissance, de vouloir donner naissance à un enfant. Oui, les parents ont voulu. Bon, de temps en temps, ils n'ont peut-être pas nécessairement pensé qu'ils allaient nous avoir comme enfants, mais ils nous ont certainement pris, ils nous ont gardés. Peut-être aussi nous ont-ils adoptés parce qu'ils voulaient, bon, soutenir un enfant sans parents, et c'est bien. De toute manière, c'est la même générosité de la part des parents. Ils ont été bons pour nous. Alors, vois-tu, l'anniversaire, c'est le jour. On dit, oui, c'est ma fête, donc c'est important pour moi. Je veux des cadeaux, je veux. Bon, oui, mais le plus beau cadeau, c'est la vie que le Seigneur m'a donnée. Merci, Jésus, de m'avoir préparé à ce que c'est qu'être un homme. Merci aussi pour ces femmes qui ont appris à être femmes, à ces enfants qui apprennent par l'enfance ce qui viendra plus tard. Merci de me mettre dans cette situation où je vois que je reçois tout, parce qu'en réalité, ou bien ça vient de mes parents, du point de vue, disons, matériel, humain, et ou bien ça vient de Dieu, du point de vue de la vie spirituelle, de l'âme, hein? Et tout ça, ben, ça fait que y a rien je n'y suis pour rien. Et cependant, Dieu a voulu quelque chose de grand, quelque chose de beau. Il a voulu que je devienne, moi aussi, non pas seulement un être intelligent, que ça c'est certain, parce que je suis un homme, hein? Toi tu es un homme ou une femme, ou un adolescent, une adolescente, peu importe, qui veut trouver Dieu, mais tu m'as en plus donné non seulement la naissance, mais la renaissance. Et il faut rendre grâce à Dieu pour le don de la vie, et c'est pour ça que cette journée-là, on essaie de remercier Dieu, puis aussi de remercier nos parents, vivants ou morts, pour le don de la vie qu'ils nous ont donné, mais aussi le don de la renaissance par le baptême, parce que nous sommes à peu près tous baptisés, et que ce baptême que le Seigneur nous donne, ou qu'il veut nous donner, c'est quelque chose de beaucoup plus grand encore. C'est un point de vue surnaturel où on voit les choses, on voit presque Dieu, on sait ce qui nous attend. Toi, Jésus, le Christ, tu nous as communiqué exactement ce qui allait venir et nous en sommes très heureux. Ah, je suis très heureux en y pensant aussi. Je sais que ma vie n'est pas éternelle sur la terre, mais seulement au ciel. Et je sais que ce jour-là viendra plus tôt que plus tard dans ce qui me concerne, parce que j'ai déjà pas mal d'années de passé. Ceci étant dit, peut-on être heureux si on s'en va dans la grande miséricorde de Dieu qu'on a essayé par tous les moyens pendant notre vie de trouver, ou à travers la miséricorde de Dieu de récupérer? On peut toujours revenir à Dieu, on peut toujours revenir à l'essentiel, on peut toujours revenir à de grandes choses. Et c'est ça, mon frère, ma sœur, aujourd'hui, que le Seigneur vient nous signifier. Hein? C'est la naissance et la renaissance. Hein? Je suis né le 11, alors, bon, probablement la renaissance a été le 12 ou le 13, à l'époque c'était très rapide, hein? Le baptême. Et dans ces circonstances, bien, à ce moment-là, on voit qu'on a été dès le premier moment, à cette époque-là, très près de Dieu, et toujours près de Dieu, parce que lui ne nous a jamais même quittés, même si on a dû prendre plus de temps pour devenir baptisé, pour se faire baptiser, soit parce que les parents ne l'ont pas fait ou parce qu'on a attendu un peu, malgré nous-mêmes, ben des fois. Et le Seigneur était là pour nous s'assurer que nous recevrions ce baptême que nous désirerions plus tard. Une renaissance. Le pape François parlait de ce moment le plus important de notre vie,
qui est la renaissance par le baptême. Pour ceux que ça intéresse, je laisse un texte tiré de l'Internet du pape François sur le sacrement du baptême, hein, vers la fin du carême en 2019, il me semble, enfin, peu importe. Et ça peut nous aider à réfléchir sur ce grand don de Dieu, parce que réellement, nous avons tout reçu. J'ai tout reçu, je dois tout donner. C'est ça que ça veut dire. La seule véritable piété qu'on peut avoir avec Dieu, c'est de tout donner à Dieu parce qu'il m'a tout donné. Il n'y a pas d'autre chemin. Merci Seigneur pour la vie, pour la naissance, pour la renaissance et aussi pour la vocation, parce qu'il est assez logique qu'après une vie à rechercher le Seigneur, pendant ce temps où on l'a cherché, il nous a peut-être cherché, ou nous aussi, et nous a placés pour faire quelque chose de personnel, de très personnel, que nous acceptons aujourd'hui avec une joie immense. Demandons à Marie, notre mère, de célébrer avec elle la naissance de son premier, son seul enfant, Jésus, et demandons-lui

0: Le père Denis Saint-Maurice depuis le Canada. 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

0: à notre Mère du Ciel, la très sainte Vierge Marie, à travers l'Angélus.
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2: Il est 6 heures.
3: L'ange du Seigneur apporta l'annonce à Marie.
4: Et elle conçut du Saint-Esprit.
5: Je vous salue, Marie, pleine de grâce, le Seigneur est avec vous. Vous êtes bénie entre toutes les femmes, et Jésus, le fruit de vos entrailles, est béni.
6: Sainte Marie, Mère de Dieu, priez pour nous, pauvres pécheurs, maintenant et à l'heure de notre mort. Amen.
3: Voici la servante du Seigneur.
4: Qu'il me soit fait selon votre parole.
5: Je vous salue, Marie, pleine de grâce, le Seigneur est avec vous. Vous êtes bénie entre toutes les femmes, et Jésus, le fruit de vos entrailles, est béni.
6: Sainte Marie, Mère de Dieu, priez pour nous, pauvres pécheurs, maintenant et à l'heure de notre mort. Amen.
3: Et le Verbe s'est fait chair,
4: et il a habité parmi nous.
5: Je vous salue, Marie, pleine de grâce, le Seigneur est avec vous. Vous êtes bénie entre toutes les femmes, et Jésus, le fruit de vos entrailles, est béni.
6: Sainte Marie, Mère de Dieu, priez pour nous, pauvres pécheurs, maintenant et à l'heure de notre mort. Amen.
3: Priez pour nous, Sainte Mère de Dieu,
4: afin que nous soyons rendus dignes des promesses du Christ.
3: Daigne, Seigneur, répandre ta grâce dans nos âmes, afin qu'ayant connu par le message de l'ange l'incarnation du Christ, ton Fils, nous arrivions par sa passion et par sa croix à la gloire de sa résurrection. Par le Christ, notre Seigneur. Amen.

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0: et auditrices de la Radio Nationale Catholique, vous suivez cette messe depuis la paroisse Notre-Dame de la Tendresse de la Riviera Golf dans l'archidiocèse d'Abidjan. Cette messe est présidée par le Père Franck Barthélemy Kwame et animée par la chorale Marie-Étoile du Matin. Au cours de cette célébration eucharistique, nous prierons en action de grâce avec Nanaya et Kwakunina à l'occasion de leur anniversaire de naissance. Au nom du Père et du Fils et du Saint-Esprit,
1: Amen.
0: Le Seigneur soit avec vous.
1: Et avec votre esprit.
0: Chers frères et sœurs, préparons-nous à célébrer le mystère de l'Eucharistie. En ce jour, l'Église nous donne de faire mémoire de Saint-Dominique et implorons la miséricorde du Seigneur avec la récitation des psaumes. Veuillez vous asseoir.

0: Accorde à ton Église, Seigneur, de trouver un secours dans les mérites et les enseignements de Saint Dominique, que dans sa grande bonté, il intercède pour nous, après avoir été un prédicateur éminent de ta vérité. Par Jésus-Christ, ton Fils, notre Seigneur, qui vit et règne avec toi dans l'unité du Saint-Esprit, Dieu, pour les siècles et les siècles.
1: Amen.

0: Lecture du livre du prophète Habacuc. Seigneur, depuis les temps anciens, n'es-tu pas mon Dieu, mon Saint, toi qui es immortel? Seigneur, tu as établi les Chaldéens pour exécuter le jugement. Tu en as fait un roc pour exercer le châtiment. Tes yeux sont trop purs pour voir le mal. Tu ne peux supporter la vue de l'oppression. Alors, pourquoi regardes-tu ces perfides? Pourquoi restes-tu silencieux quand le méchant engloutit l'homme juste? Tu traites les hommes comme les poissons de la mer et comme les reptiles que personne ne domine. Le Chaldéen les pêche tous avec son hameçon, les prend avec son filet et les recueille dans ses nasses, ce qui le comble de joie et d'allégresse. Alors, il offre des sacrifices à son filet, il fait fumer de l'encens devant ses nasses, car il leur doit une prise abondante et une nourriture copieuse. N'arrêtera-t-il pas de vider son filet, de massacrer sans pitié des nations? Je vais me tenir à mon poste de garde, rester debout sur mon rempart, guetter ce que Dieu me dira et comment il répliquera à mes plaintes. Alors le Seigneur me répondit, « Tu vas mettre par écrit une vision, clairement sur des tablettes, pour qu'on puisse la lire couramment, car c'est encore une vision pour le temps fixé. Elle tendra vers son accomplissement et ne décevra pas. Si elle paraît tardée, attends-la, elle viendra certainement sans retard. Celui qui est insolent n'a pas l'âme droite, mais le juste vivra par sa fidélité. » Parole du Seigneur.
1: Grâce à Dieu.
0: Jamais tu n'abandonnes, Seigneur, ceux qui te cherchent.
1: Jamais tu n'abandonnes, Seigneur, ceux qui te cherchent.
0: Il siège le Seigneur à jamais pour juger. Il a fermé son trône. Il juge le monde avec justice et gouverne les peuples avec droiture.
1: Jamais tu n'abandonnes, Seigneur, ceux qui te cherchent.
0: Qu'il soit la forteresse de l'opprimé, sa forteresse aux heures d'angoisse. Ils s'appuieront sur toi, ceux qui connaissent ton nom. Jamais tu n'abandonnes, Seigneur, ceux qui te cherchent.
1: Jamais tu n'abandonnes, Seigneur, ceux qui te cherchent.
0: Fêtez le Seigneur qui siège dans Sion, annoncez parmi les peuples ses exploits. Attentif au sang versé, il se rappelle, il n'oublie pas le cri des malheureux.

0: Le Seigneur soit avec vous.
1: Et avec votre esprit.
0: Évangile de Jésus-Christ selon saint Matthieu. Veuillez vous asseoir. En ce temps-là, un homme s'approcha de Jésus et, tombant à ses genoux, il dit : Seigneur, prends pitié de mon fils, il est épileptique et il souffre beaucoup. Souvent il tombe dans le feu et souvent aussi dans l'eau. Je l'ai emmené à tes disciples, mais ils n'ont pas pu le guérir. Prenant la parole, Jésus dit : Génération incroyante et dévoyée, combien de temps devrais-je rester avec vous ? Combien de temps devrais-je vous supporter ? Amenez-le-moi. Jésus menaça le démon et il sortit de lui. À l'heure même, l'enfant fut guéri. Alors, les disciples s'approchèrent de Jésus et lui dirent en particulier : Pour quelle raison est-ce que nous ne pouvons pas réussir à l'expulser ? Jésus leur répond : En raison de votre peu de foi, amen, je vous le dis, si vous avez de la foi, gros comme une graine de montagne, vous direz à cette montagne : Transporte-toi d'ici jusqu'à là-bas, et elle se transportera. Rien ne vous sera impossible. Veuillez vous lever. Acclamons la parole de Dieu.

Frères et sœurs, la parole de Dieu nous conduit aujourd'hui au cœur d'une question qui habite souvent notre foi. Que faire lorsque nous prions et que nous ne voyons pas immédiatement de changement? Dans la première lecture, le prophète Habacuc crie vers Dieu. Il ne comprend pas ce qui se passe. Il voit la violence, l'injustice et le mal. Et il demande, « Seigneur, combien de temps vais-je appeler sans que tu n'entendes ?» C'est une prière très humaine. Habacuc nous montre que la foi ne signifie pas que nous n'aurons jamais de questions et même nous ne pouvons peut-être pas avoir de réponse. La foi nous permet plutôt de porter nos questions devant Dieu sans le quitter. Et Dieu lui répond, le juste vivra par sa foi. Voilà, chers frères et sœurs, le premier enseignement de cette liturgie. La foi n'est pas seulement croire lorsque tout va bien, mais c'est de continuer à faire confiance lorsque nous ne comprenons pas encore ce que Dieu est en train de faire. Dans l'Évangile, un homme vient trouver Jésus parce que son enfant est tourmenté. Les disciples ont essayé de le libérer, mais ils n'y sont pas parvenus. Jésus intervient et délivre l'enfant. Puis les disciples demandent « Pourquoi ? Nous n'avons pas pu expulser le démon. » Jésus leur répond « À cause de votre peu de foi. » Le problème n'était pas donc d'abord l'absence de pouvoir des disciples, mais la faiblesse de leur confiance en Dieu. Jésus ajoute par la suite, « Si vous avez de la foi grosse comme une graine de moutarde, vous direz à cette montagne, « Transporte-toi d'ici jusqu'à là-bas, et elle se transportera. » La graine de moutarde est petite, mais elle contient une vie capable de grandir. Jésus ne nous demande pas donc nécessairement une foi spectaculaire. Il nous demande une foi véritable, mais petite, mais qu'elle soit enracinée véritablement en Dieu. Il y a parfois, chers frères et sœurs, dans nos vies des montagnes. Nous les regardons et nous nous disons, je ne pourrai jamais la déplacer. Mais Jésus nous invite aujourd'hui à ne pas regarder seulement la grandeur de la montagne. Regardons surtout la grandeur de Dieu. La foi ne signifie pas que nous prétendons que les problèmes n'existeront plus. La foi signifie que nous croyons que nos problèmes n'ont jamais le dernier mot devant Dieu. Chers frères et sœurs, la mémoire de Saint Dominique que nous célébrons aujourd'hui nous rappelle également l'importance d'une foi annoncée, enseignée et vécue. Dominique a consacré sa vie à faire connaître la vérité de l'Évangile. Il nous enseigne que la foi doit être nourrie par la parole de Dieu et devenir une lumière pour les autres. Frères et sœurs, peut-être que quelqu'un parmi nous, aujourd'hui, vit comme Habacuc. Il prie et se demande pourquoi Dieu semble silencieux. Peut-être que quelqu'un porte également une montagne qu'il n'arrive pas à déplacer. La parole de Dieu nous dit simplement, ne renonce pas, mais crois. Ne transforme pas le silence de Dieu en une absence. Ne mesure pas l'amour de Dieu uniquement à la rapidité avec laquelle il répond à tes prières. Continue à prier. Continue à espérer. Continue à avancer, car le juste vivra par sa foi. Demandons, chers frères et sœurs, au cours de cette célébration eucharistique, une foi humble, mais solide, une foi qui ne dépend pas seulement des miracles visibles, une foi capable de tenir debout dans les épreuves, une foi qui nous permet de dire même au milieu des difficultés, « Seigneur, je ne comprends pas tout, mais je continue de te faire confiance. » Que par l'intercession de Saint Dominique, le Seigneur fasse grandir en nous cette foi, petite, peut-être comme une graine de moutarde, mais suffisamment forte pour déplacer les montagnes de notre vie. Amen.

0: Frères et sœurs, mettons-nous debout.
1: Pour que Dieu fasse de nous des artisans de paix, prions le Seigneur. Quand domine la haine,
2: que nous annoncions l'amour.
1: Quand blesse l'offense,
2: que nous offrions le pardon.
1: Quand sévit la discorde,
2: que nous bâtissions la paix.
1: Quand s'installe l'erreur,
2: que nous proclamions la vérité.
1: Quand paralyse le doute,
2: que nous réveillons la foi.
1: Quand pèse la détresse,
2: que nous ranimions l'espérance.
1: Quand s'épaississent les ténèbres,
2: que nous apportions la lumière.
1: Quand règne la tristesse,
2: que nous libérions la joie.
1: Nous te le demandons par Jésus le Christ, notre Seigneur.
2: Amen.

0: Prions ensemble, chers frères et sœurs, au moment d'offrir le sacrifice de toute l'Église.
1: Pour la gloire de Dieu, le salut du monde.
0: Par l'intercession de Saint Dominique, écoute avec bienveillance, Seigneur, les prières que nous te présentons. Et par la puissance de ce sacrifice, soutiens ceux qui luttent pour la foi en leur donnant la protection de ta grâce par le Christ notre Seigneur.
1: Amen.
0: Le Seigneur soit avec vous.
1: Et avec votre esprit.
0: Élevons notre cœur.
1: Nous le tournons vers le Seigneur.
0: Rendons grâce au Seigneur notre Dieu.
1: Cela est juste et bon.
0: Vraiment, il est juste et bon pour ta gloire et notre salut de t'offrir notre action de grâce toujours et en tout lieu, Seigneur Père très saint, Dieu éternel et tout-puissant, par le Christ notre Seigneur. Tu donnes à ton Église de se réjouir en la fête de Saint Dominique. Par l'exemple qu'il nous a donné, tu nous encourages. Par son enseignement, tu nous éclaires. À sa prière, tu veilles sur nous. C'est pourquoi, avec la multitude des anges et des saints, nous chantons l'hymne de ta gloire et sans fin, nous proclamons. Saint, Saint, Saint,
1: le Seigneur Dieu de l'univers, le ciel et la terre sont remplis de ta gloire. Hosanna au plus haut des cieux. Béni soit celui qui vient au nom du Seigneur. Hosanna au plus haut des cieux.
0: Toi qui es vraiment saint, toi qui es la source de toute sainteté, Seigneur, nous te prions. Sanctifie ces offrandes en reprenant sur elles ton esprit qu'elles deviennent pour nous le corps et le sang de Jésus, le Christ notre Seigneur. Au moment d'être livré et d'entrer librement dans sa passion, il prit le pain. Il rendit grâce, il le rompit et le donna à ses disciples en disant, « Prenez et mangez-en tous, ceci est mon corps livré pour vous. »

De même, après le repas, il prit la coupe. De nouveau, il rendit grâce et la donna à ses disciples en disant, « Prenez et buvez-en tous, car ceci est la coupe de mon sang, le sang de l'Alliance nouvelle et éternelle, qui sera versé pour vous et pour la multitude en rémission des péchés. Vous ferez cela en mémoire de moi. »

0: Il est grand, le mystère de la foi.
1: Ta mort, Seigneur Jésus, nous proclamons ta résurrection. Nous attendons ta venue dans la gloire.
0: En faisant ainsi mémoire de la mort et de la résurrection de ton Fils, nous t'offrons, Seigneur, le pain de la vie et la coupe du salut, et nous te rendons grâce car tu nous as estimés dignes de nous tenir devant toi pour te servir. Humblement, nous te demandons qu'en ayant part au corps et au sang du Christ, nous soyons rassemblés par l'Esprit Saint en un seul corps. Souviens-toi, Seigneur, de ton Église répandue à travers le monde. Fais-la grandir dans ta charité en union avec notre pape Léon, notre évêque Ignace, ses auxiliaires Gaspard et Jean-Martial Arnaud, et tous les évêques, les prêtres et les diacres. Souviens-toi aussi de nos frères et sœurs qui se sont endormis dans l'espérance de la résurrection et souviens-toi dans ta miséricorde de tous les défunts, de ton serviteur, le Père Oussou Vincent. Accueille-les dans la lumière de ton visage. Sur nous tous, enfin, nous implorons ta bonté. Sur ton peuple rassemblé pour t'offrir le Saint Sacrifice, sur les intentions exprimées en début de cette Eucharistie et celles restées encore enfouies dans nos cœurs, sur les malades d'ici et d'ailleurs, sur toutes les personnes qui nous ont demandé une intercession, d'un Seigneur, leur accorder tes grâces et tes faveurs. Sur toutes les personnes qui en ce jour se réjouissent du fait d'un quelconque bienfait, anniversaire de naissance, de mariage et de baptême. Sur spécialement tes servantes Nania et Kwaku Nina, à l'occasion de leur anniversaire de naissance. Seigneur, tu les connais. Tu connais le désir profond de leur cœur. Tu pourras toi seul les assouvir. Garde-les tous les jours près de ton cœur miséricordieux et amoureux. Éloigne de leur vie tout esprit qui ne confesse pas ton nom. Permets à ce que toutes leurs activités prennent leur source en toi et reçoivent de toi la bénédiction. Et permets qu'avec la Vierge Marie, la bienheureuse Mère de Dieu, avec Saint Joseph son époux, les apôtres et tous les saints qui ont fait ta joie au long des âges, nous ayons part à la vie éternelle et que nous chantions ta louange et ta gloire par ton Fils Jésus le Christ. Par lui, avec lui et en lui, à toi, Dieu le Père Tout-Puissant, dans l'unité du Saint-Esprit, tout honneur et toute gloire pour les siècles des siècles.
1: Amen.
0: Notre Père,

0: comme au ciel. Donne-nous aujourd'hui notre pain de ce jour. Pardonne-nous nos offenses, comme nous pardonnons aussi à ceux qui nous ont offensés. Et ne nous laisse pas entrer en tentation, mais délivre-nous du mal.
1: Car c'est à toi qu'appartiennent
0: le règne, la puissance et la gloire pour les siècles des siècles.
1: Seigneur Jésus-Christ, tu as dit à tes apôtres, je vous laisse la paix, je vous donne ma paix. Ne regarde pas nos péchés, mais la foi de ton Église. Pour que ta volonté s'accomplisse, donne-lui toujours cette paix et conduis-la vers l'unité parfaite, toi qui vis et règnes pour les siècles des siècles.
0: Amen.
1: Que la paix du Seigneur soit toujours avec vous.
0: Et avec votre esprit.
1: Frères et sœurs, dans la charité du Christ, donnez-vous la paix.

0: Voici l'agneau de Dieu, voici celui qui enlève les péchés du monde. Heureux les invités au repas des noces de l'agneau.
1: Seigneur, je ne suis pas digne de te recevoir, mais dis seulement une parole et je serai guéri.

0: Seigneur, en ce jour, nous faisons mémoire de Saint Dominique. Tu nous as donné en nourriture le sacrement du ciel. Fais que ton Église ardente à te servir en reçoive toute la force et soit soutenue par la prière de celui qui l'éclaira de sa prédication par le Christ notre Seigneur.
1: Amen.
0: Veuillez vous asseoir. Nous bénissons à présent l'eau et les objets de piété. Notre secours est dans le nom du Seigneur. Dieu, toi qui fais descendre sur les hommes ta bénédiction, toi avec qui montent toutes nos prières en ta bonté, daigne bénir l'eau et ces objets de piété que tes fidèles te présentent, qui les aident à bien te prier, à obtenir de toi toutes les faveurs dont ils ont besoin et à vivre sous ta constante protection par le Christ notre Seigneur. Nous bénissons à présent toutes les personnes qui en ce jour célèbrent un événement heureux et nous appelons devant l'autel Nania et Kwaku Nina. Notre secours est dans le nom du Seigneur
1: qui a fait le ciel et la terre.
0: Père Tout-Puissant, toi qui ne cesses de prodiguer tous les biens, nous te rendons grâce pour tous les bienfaits reçus de toi. Et nous te prions humblement.

0: pour tes servantes et serviteurs, spécialement Nania et Nina, à l'occasion de leur anniversaire de naissance. Tu les as soutenus dans ta bonté, protège-les et garde-les toujours à l'ombre de tes ailes par le Christ notre Seigneur.
1: Amen.

0: commencement, maintenant et toujours, dans les siècles des siècles. Amen.
1: Nous le souhaitons une vie heureuse sur la terre, une vie comblée de bénédictions et une vie sous le couvert du manteau virginal de la Vierge Marie. Que les grâces et les faveurs de Dieu débordent en ce jour de grâce et d'allégresse dans vos vies et que le bonheur et la joie soient votre partage. Amen. Chers paroissiens, paroissiennes, auditeurs et auditrices de la Radio Nationale Catholique, vous avez suivi la messe du jour depuis la paroisse Notre-Dame de la Tendresse, la Rivière Golfe dans l'archidiocèse d'Abidjan. Cette messe a été présidée par le Père Franck Barthélémy Kwame et animée par la chorale Marie-Étoile du matin. Veuillez vous lever. Le Seigneur soit avec vous.
0: Et avec votre esprit.
1: Que Dieu Tout-Puissant vous bénisse, le Père et le Fils et le Saint-Esprit.
0: Amen.
1: Allez dans la paix du Christ.
0: Nous rendons grâce à Dieu.
1: Bonne journée à tous et à chacun.
2: Merci mon Père, à vous pareil.
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0: 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Nous sommes bien au samedi 8 août 2026. Place au journal magazine du samedi. 45 minutes pour parcourir et comprendre l'actualité nationale et internationale avec en insertion nos rubriques habituelles. Le point de la semaine, les faits marquants de l'actualité durant la semaine qui s'achève, c'est dans une quinzaine de minutes avec Landry Jadou. Le journal magazine, c'est également le dossier du samedi. Aujourd'hui, Justin Assalé nous plonge au cœur des conséquences du trucage des compteurs électriques, fraude sur l'électricité quand les nouveaux locataires héritent des fautes des anciens. C'est l'intitulé de ce dossier. Et le journal magazine, c'est enfin l'invité de la rédaction ce samedi. Monseigneur Fortunatus, secrétaire du dicastère pour l'évangélisation, il évoquera vers la fin de cette édition avec Solange Ablanc le rôle des médias dans la construction d'une église synodale en Afrique de l'Ouest. Mais avant tout ceci, un journal dont voici les dominantes. Session Cana, un temps de ressourcement spirituel et formation des couples. Une session qui s'est tenue récemment au centre de spiritualité de Botogoni dans le diocèse de Bondoukou. Les détails dans ce journal. Visite dans l'après-midi du mercredi des participants au 4e congrès mondial de Signis au mémorial du génocide de Kigali. Un moment de recueillement et de mémoire. Retour sur cette visite dans un reportage que nous proposera Solange Ablanc. Et puis au Vatican, le programme du voyage apostolique du pape en France dévoilé. La salle de presse du Saint-Siège a publié hier vendredi les détails du rendez-vous du pape Léon XIV lors de sa venue en France du 25 au 28 septembre prochain. Voilà pour cette actualité de ce samedi. Merci de nous suivre et bienvenue.
1: Georges Pablan.
0: Mesdames, Messieurs, bonjour. La Côte d'Ivoire a célébré hier vendredi 7 août, dans une grande ferveur, son 66e anniversaire d'indépendance. Dans toutes les régions et villes du pays, l'on a commémoré l'événement avec beaucoup de souvenirs et d'émotions. Cette année, c'est la commune de Yopougon qui a abrité les festivités officielles, qui ont rassemblé les forces vives de la nation autour d'un même idéal, le sentiment d'appartenir à une même nation, à un même peuple. Défilés militaires et autres parades sur le boulevard de la Solidarité à Yopougon, démontrant ainsi la grandeur de la nation ivoirienne ont constitué le temps fort de cette célébration qui aura mobilisé de nombreux Ivoiriens épris d'amour, de paix et de fraternité.
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0: Le centre de spiritualité de Botogoni dans le diocèse de Bondoukou a accueilli du 26 juillet au 1er août une session Cana organisée par la communauté du Chemin Neuf. Cette rencontre a réuni des couples venus de plusieurs horizons pour vivre un temps de ressourcement spirituel, de formation et de renouveau de leur engagement conjugal. Rosine Grattier de la communauté du Chemin Neuf.
3: Ça fait 6 ans et nous sommes à l'école des couples. Nous aidons les couples à resserrer leur unité de famille. Nous donnons aussi des booms à la famille par rapport à leurs enfants, l'éducation des enfants. L'entité des couples s'appelle Cana, faites tout ce qu'il vous dira. Et nous avons des entités aussi des enfants de 8 à 13 ans qu'on appelle Timothée. Nous avons des entités aussi de 14-18 et nous avons les 18-35 ans aussi qui ont leur temps. Donc, nous, la famille, en tout cas, on fait tout pour l'unité de la famille.
0: Pendant une semaine, les participants ont été invités à redécouvrir le mariage chrétien comme une vocation et une alliance fondée sur l'amour de Dieu. Quelques-unes de leurs réactions au sortir de cette rencontre couronnée par une célébration eucharistique.
4: Missoula Jomo Deni Emi, de la confession évangélique, plus précisément France Coin. J'ai été invité par le couple Toto à la session Cana. Franchement, je suis très satisfait. Je répare avec un cœur plein de joie. Vraiment, l'enseignement de qualité qui m'a donné vraiment plein de leçons positives. Et je crois bien que mon couple a une nouvelle vie. Une vie de joie, une vie de grâce.
5: Jérôme Gongué, serviteur à la session Cana 2026 Bondoukou. Ben, nous repartons d'ici très agardi, empreint d'humilité. Voilà, vertu que nous allons mettre, lorsque nous allons sortir d'ici.
0: Voilà, des propos recueillis par Pouda Sansan Roger depuis Bondoukou. En international, le voyage apostolique du pape en France dévoilé, la salle de presse du Saint-Siège a publié hier vendredi le détail des rendez-vous du pape Léon XIV lors de sa venue en France du 25 au 28 septembre prochain. Un voyage apostolique qui aura pour étape Paris, Lourdes et Metz, qui devrait mobiliser des centaines de milliers de fidèles. Première conférence continentale sur l'éducation catholique en Afrique, le symposium des conférences épiscopales d'Afrique et de Madagascar, le CHIAM réuni du 6 au 8 août à Addis Abeba. En Éthiopie, plus d'une centaine d'acteurs de l'éducation catholique pour sa première conférence continentale sur l'éducation placée sous le thème « Renforcer l'éducation catholique pour un développement humain intégral en Afrique ». Cette rencontre entend définir une vision commune pour l'avenir de l'enseignement catholique sur le continent. Et on reste justement sur le continent pour évoquer le 4e congrès mondial de CIGNIS, l'Association mondiale des communicateurs catholiques. Les participants ont effectué dans l'après-midi du mercredi 5 août une visite au mémorial du génocide de Kigali, un moment de recueillement et de mémoire. Objectif, leur faire comprendre le parcours du Rwanda vers la réconciliation, l'unité nationale et la reconstruction. Et aussi leur rappeler l'importance du devoir de mémoire et du rôle des médias dans la promotion de la paix, la vérité et la dignité humaine. De retour du mémorial du génocide de Kigali, Solange Ablan nous fait revivre les moments forts de cette visite des participants au 4e congrès mondial de CIGNIS.
6: Ce mercredi 5 août 2026, après une vingtaine de minutes de route depuis l'hôtel Sainte-Famille de Kigali, les véhicules transportant les participants au 4e congrès mondial de CIGNIS franchissent les portes du mémorial du génocide de Kigali. Dans une atmosphère empreinte de gravité et de recueillement, les congressistes descendent des véhicules, conscients de s'apprêter à découvrir l'un des principaux lieux de mémoire du Rwanda où reposent plus de 250 000 victimes du génocide perpétré contre les Tutsis en 1994. Accueillis par les responsables du site, les visiteurs sont guidés à travers ce haut lieu de mémoire. Au fil des explications, ils découvrent les circonstances qui ont conduit au génocide perpétré contre les Tutsis en 1994, son déroulement ainsi que les conséquences qui continuent de marquer l'histoire du Rwanda.
7: Ça, c'est l'un des centres mémoriaux que nous avons au Rwanda, mais ça, c'est pour Kigali. Il a été ici depuis 1989, inauguré officiellement en 2004. Il y a la partie accélérée que nous allons commencer à visiter maintenant. Nous allons rendre hommage aux victimes qui sont enterrées là-bas. Plus de 250 000 sont enterrées là-bas. Il y a un musée, ce musée qui va vous aider à pouvoir comprendre l'histoire du génocide au Rwanda. Et nous focalisons aussi la partie de la période coloniale, comme la cause interne de la haine qui a divisé la société rwandaise. Mais après la colonisation, on va aussi vous montrer comment même le système à l'intérieur du Rwanda, le gouvernement en soi, donc rien n'a été changé. Et les autres politiques basées sur la haine, la discrimination et autres, ça a été continué jusqu'à ce qu'une société ait un comportement divisé et le génocide était inévitable. Et vous allez voir les parties impliquées au génocide, donc je dirais la planification et l'organisation, jusqu'à ce que le génocide arrive. Plus d'un mois, nous avons perdu plus d'un million. Et après le génocide, vous allez voir les conséquences et la façon dont le pays avait été donc le social construit jusqu'à aujourd'hui. Et nous avons reconnu autres génocides dans le monde. Vous devez savoir que le génocide, c'est un crime contre l'humanité. Ça peut arriver n'importe où. L'histoire du passé toujours nous l'amène à ne pas oublier. Si on oublie, on ne sait jamais. Et ce sont ces actes de génocide reconnus au monde entier par la communauté internationale. Et vous allez en finir la visite pour visiter une partie de nos enfants, des enfants massacrés ici, et c'est une section connue sur notre futur perdu.
6: La visite se poursuit vers les jardins du mémorial où reposent plus de 250 000 victimes. Dans un silence chargé d'émotions, les congressistes déposent chacun une rose sur la tombe commune en hommage aux disparus. Un moment de recueillement est ensuite marqué par une prière conduite par Son Excellence Monseigneur Fortunatus Nwachukwu, secrétaire du dicastère pour l'évangélisation.

0: Amen.
1: Eternal rest grant unto them, O Lord.
0: And let their perpetual light shine upon them.
1: May they rest in peace.
0: Amen.
1: The Lord be with you.
0: And with your spirit.
1: May the mighty God bless you, Father, the Son, and the Holy Spirit.
0: Amen.
2: Les participants poursuivent ensuite leur parcours à l'intérieur du musée. Les différentes galeries retracent l'histoire du Rwanda avant le génocide, les mécanismes qui ont conduit à la tragédie, son exécution en 1994 et les efforts entrepris depuis pour reconstruire le pays autour de l'unité nationale et de la réconciliation. Documents d'archives, photographies, objets, témoignages et supports audiovisuels permettent aux visiteurs de mener l'ampleur du drame et de mieux comprendre les leçons que le Rwanda transmet aujourd'hui au monde. Une visite qui interpelle particulièrement ces professionnels catholiques de la communication, appelés donc à promouvoir une formation responsable, à combattre les discours de haine et à faire des médias des instruments de vérité, de dialogue et de paix. À l'issue de cette visite, les participants au 4e congrès mondial de Signis reviennent sur les moments qui les ont le plus marqués et partagent les enseignements qu'ils retiennent de cette expérience au mémorial du génocide de Kigali.
3: Père Norbert Doulani, missionnaire claretin, camerounais. Après ce parcours au niveau du génocide mémorial, le sentiment qui est en moi en ce moment, c'est un sentiment de tristesse, un sentiment de peur. En ce temps où nous voyons comment la vie humaine est détruite juste à cause des malentendus dans la société. Et voilà, c'est aussi pour moi un appel à toute l'humanité en général de pouvoir savoir travailler pour la paix, pour la préservation de l'homme et pour la dignité humaine sur tout cela. Parce que ce que nous venons de voir, c'est horrible. La dignité humaine a été bafouée. La personne humaine a été traitée comme un objet. Alors c'est une sensibilisation pour nous et c'est un appel à la conscience. La personne humaine doit être préservée.
2: Si pour ce visiteur, c'est un appel à la préservation de la conscience humaine, ce n'est pas sœur Joséphine Gouba qui dira le contraire. Après avoir fait part de ses sentiments, elle implore le Seigneur d'accorder à ses victimes le repos éternel et à nous sa paix.
4: Très émouvant ce que nous avons vécu ici, tel que les choses se présentent, ça ne peut être quelque chose d'autre que le sentiment de tristesse. Parce que voir nos frères africains dans cette situation, c'est quelque chose qui nous touche beaucoup. Et si on pense qu'encore en Afrique, on vit souvent des situations pareilles, ça ne peut que nous révolter et nous pousser à nous poser la question pourquoi ? Pourquoi tant de méchanceté ? Pourquoi tant de violence ? Voilà. Donc, on s'est recueilli sur la fosse et maintenant, on ne peut que demander au Seigneur de leur accorder le repos éternel et surtout de nous donner la paix au Rwanda, ici, le pays qui nous accueille, la paix à notre Afrique et la paix au monde.
2: La visite au mémorial du génocide de Kigali est un fort de mémoire qui aura marqué profondément les participants à ce 4e congrès mondial de Signis organisé au Rwanda.
5: Et voilà, merci à vous Solange Ablanc pour ce reportage, une visite empreinte d'émotion qui rappelle que la mémoire demeure un socle essentiel pour prévenir les tragédies et bâtir un avenir fondé sur la paix et la fraternité.

0: Et on ouvre la page magazine de ce journal par le point de la semaine, les faits marquants de l'actualité durant la semaine qui s'achève. Et c'est avec Landrige Adou.
1: Bonjour à tous. L'actualité en cette semaine qui s'achève, marquée par l'ordination de 4 prêtres pour le compte du diocèse d'Agboville. Ces derniers ont reçu la charge presbytérale des mains de l'ordinaire du lieu, Monseigneur Darius Assondé-Ekou, samedi dernier, 1er août 2026, à la place Henri Conan Bédier de la dite ville, prononçant l'homélie, l'évêque du diocèse d'Agboville qui présidait ses premières ordinations presbytérales a appelé les ordinants à aimer Dieu sans détour et à vivre véritablement leur sacerdoce.
2: Nous avons pour vocation et pour mission d'aimer Dieu et le prochain sans détour. Et le prêtre, en la matière, est en première ligne devant le peuple pour lui en donner l'exemple. Au milieu du peuple pour lui en donner l'impulsion et les énergies. Derrière le peuple comme une force pour le propulser sur les chemins d'amour. Chers fils, Jean-Paul, Benjamin, Patrice et Philippe, ne vous dérobez pas à cette vocation-mission qui est aussi la vôtre. Prenez davantage conscience de ce que vous ferez en tous les rites d'Église. Vivez ce que vous accomplirez. Conformez-vous au mystère de la croix du Seigneur.
1: Ce même samedi, nous avons pu vivre la célébration du jubilé d'argent du groupe de prière Les Amis de Saint-Joseph en Côte d'Ivoire. La messe solennelle de clôture en la paroisse Saint-Jacques de Cocody-les-Deux-Plateaux dans l'archidiocèse d'Abidjan, présidée par Monseigneur Boniface Ziri, l'évêque émérite du diocèse d'Abengourou, le fondateur de ce groupe de prière qui s'est dit heureux et fier de voir ce petit noyau d'alors éclore dans presque tous les diocèses du pays. Il a donc exhorté les dévots de Saint-Joseph à se laisser illuminer par le Christ en intégrant les valeurs de Saint-Joseph dans leur vie. Toujours samedi, le père Mathurin Conan Dienzou du clergé diocésain d'Abidjan célébrait lui aussi ses 25 années de vie sacerdotale. L'Eucharistie d'action de grâce de ce jubilé d'argent en la paroisse Sainte-Famille de la Riviera de sa paroisse d'origine. Prononçant l'homélie, le père Alain Loba, curé de la paroisse Saint-Bernard de Mbonois dans l'archidiocèse d'Abidjan, a exhorté le prêtre jubilaire à supporter les difficultés qu'il rencontre dans sa vie de prêtre. Jubilé d'argent également célébré par le père Marcel Angbeuncho, le curé de la paroisse Sainte-Anne d'Adjamé-Bengerville, le lendemain dimanche 2 août dans son village natal à Mbonois avec ses siens. Lors de l'homélie de cette messe d'action de grâce à Dieu à l'occasion de ce 25e anniversaire de sacerdoce, le père Rodrigue Nsamon, secrétaire exécutif diocésain de l'éducation catholique d'Abidjan, a appelé son frère aîné à être un homme qui écoute, de prière et accueillant pour la suite de sa mission. Restons dans le temps des jubilés pour parler cette fois des 60 ans de Monseigneur Anaclet Frenditier du diocèse de Yopougon, prélat de sa sainteté, et des 25 ans du père Pierre Claveil-Yesson Nguessan, anciennement vicaire général d'Abidjan, célébrés ensemble dans leur village d'origine à Djakoussé, département de Jacquesville. Invité à dire l'homélie à l'occasion, le père Camille Ndrin a exhorté la communauté d'Adjakoussé à vivre ce moment dans la joie et l'action de grâce. Rappelons que le jubilé sacerdotal est avant tout une reconnaissance envers Dieu pour la fidélité accordée à ses serviteurs. Dans l'actualité internationale, le pape Léon XIV, après une pause estivale de plusieurs semaines, a repris mercredi ses audiences générales au Vatican. Le pape a prononcé sa 5e catéchèse sur son Sanctum Concilium, la constitution de Vatican II sur la liturgie, s'arrêtant sur la dimension ecclésiale de la prière liturgique. Elle se présente, selon le Saint-Père, comme le lieu de la rencontre de l'initiative de Dieu qui se fait proche de l'humanité en son Fils. Cette constitution a pris au sérieux l'exigence de redécouvrir la prière dans sa vérité, a-t-il aussi souligné le compte rendu d'Alessandra Sirgan de Radio Vatican.
3: Depuis le jour de la Pentecôte, l'Esprit habite l'Église et celle-ci n'a depuis jamais manqué de se réunir en assemblée pour célébrer le mystère pascal. À notre époque, explique Léon XIV, la prière peut sembler inutile, prier peut apparaître comme une forme d'évasion lésion ou une technique parmi d'autres de nature psychologique et visant le bien-être personnel. Mais la liturgie se présente avant tout, souligne le pape, comme le lieu de la rencontre, de l'initiative de Dieu qui se fait proche de l'humanité en son Fils.
4: La liturgie est présentée anzitutto come il luogo dell'incontro.
3: Chaque semaine et chaque jour, l'Eucharistie et la liturgie des heures sont le souffle de la vie de l'Église qui fait circuler l'Esprit Saint dans son corps. Dans cette prière, le Christ unit à lui toute l'humanité et l'associe à lui pour élever un chant de louange au Père. La liturgie des heures sanctifie le temps de notre vie quotidienne, que cela soit le matin lorsque nous commençons la journée avec foi et gratitude, ou la nuit lorsque nous nous endormons en nous en remettant à la paix de Dieu. Chaque heure est un acte d'espérance, assure le pape. Dans notre pèlerinage terrestre, nous veillons en attendant avec toute l'Église le retour glorieux du Seigneur.
4: Il ritorno glorioso del Signore.
1: Et le pape, qui se rendra du 6 au 17 novembre prochain dans 3 pays d'Amérique latine, l'Uruguay, l'Argentine et le Pérou. Et voilà qui met fin à cette rétrospective de l'actualité. Merci de l'avoir suivi en notre compagnie et bon week-end à tous.

0: Dans le point de la semaine, les faits marquants de l'actualité durant la semaine qui s'achève, présenté à l'instant par Landrige Adou. Autre rubrique de la page magazine, le dossier du samedi, la fraude sur l'électricité est un véritable phénomène aux lourdes conséquences. Au nombre des cas de fraude, le trucage des compteurs qui crée d'énormes préjudices à certains locataires innocents. Justin Salé nous plonge au cœur de ce mal silencieux qui plonge certaines familles dans le désastre. Fraude sur l'électricité, quand les nouveaux locataires héritent des fautes des anciens. C'est l'intitulé de ce dossier.
1: La fraude sur l'électricité reste un véritable fléau en Côte d'Ivoire. Et la CIE, la compagnie ivoirienne d'électricité, intensifie la lutte contre ce désastre. Mais en réalité, qu'est-ce que la fraude sur l'électricité et quelles en sont les peines qu'encourent les auteurs? La réponse avec Kane Keifa de la direction de la lutte contre la fraude sur les réseaux de la CIE.
2: La loi numéro 2014-23 portant code de l'électricité contient la définition de la fraude sur l'électricité. Donc la fraude sur l'électricité est un vol selon la loi qui est caractérisé par toute connexion clandestine ou frauduleuse au réseau électrique, ou bien toute manipulation illicite des équipements de comptage, ou encore tout procédé qui est utilisé et qui vise à réduire le comptage effectif de l'électricité. Concernant les peines, la loi numéro 2014-132 du 24 mars 2014 a donc prévu des peines d'emprisonnement et des amendes. Concernant les peines d'emprisonnement, ces peines-là vont de 1 à 5 ans. Et pour les amendes vont de 10 à 50 millions lorsque le fraudeur est lui-même l'auteur de la fraude. Et puis de 20 à 100 millions quand la fraude profite à des tiers. À côté de cela, le code a prévu d'autres sanctions complémentaires.
1: Parmi les formes les plus répandues de fraude, le trucage des compteurs, une manipulation qui permet de réduire artificiellement la consommation réelle de l'électricité. Cette manipulation de l'équipement de comptage inquiète de plus en plus les consommateurs. Des abonnés découvrent en emménageant dans leur nouveau logement que le compteur a été trafiqué sans qu'ils n'en sachent rien. Dame Konate, fonctionnaire à Agboville, raconte sa mésaventure. Elle emménage dans une maison en avril 2023. Deux semaines plus tard, elle reçoit un avis de coupure d'électricité.
3: Je venais d'aménager dans une maison après que le premier locataire soit parti. Une semaine après, il y a eu un agent de la CIE qui s'est présenté à moi me disant que c'est lui qui relève les compteurs de la zone. Il me dit que le compteur a été truqué. Mais si je lui donne de l'argent, je ne paye pas cher mes factures. Chose que j'ai refusée. Quelques jours après, je reçois un avis de coupure de l'électricité avec un énorme préjudice à payer. Toutes mes explications sont restées vaines. J'ai dû payer malgré moi la somme de plus de 150 000 francs CFA.
1: Comme Mme Konate, plusieurs nouveaux locataires et de propriétaires de maisons affirment se retrouver piégés dans un système qu'ils ne maîtrisent pas. Certains vont plus loin et dénoncent une complicité silencieuse entre des agents corrompus et l'ancien occupant.
4: Madame Zoku Madeleine, en 2016, nous avons déménagé, mon mari et moi, dans une maison. Un mois après, je suis au travail et on m'appelle pour me dire que ils sont venus enlever le compteur. Donc, j'appelle mon mari. Quand il s'est rendu à la CIU, on lui a dit que le compteur a été truqué. Il a tiqué parce qu'on venait à peine d'arriver. Le propriétaire, c'est une dame. Elle a envoyé son démarcheur aller à la CIU pour s'informer. De là-bas, lui nous informe pour dire que c'est pas nous et que c'est l'ancien locataire qui aurait truqué le compteur. Donc nous, on s'est dit, mais pendant ce temps-là, la CIU faisait quoi? Comment elle a fait pour ne pas savoir que le compteur était truqué? Puisque pendant tout ce temps, elle relevait normalement. Est-ce que ce désagrément n'a pas été causé par un agent de la CIU? C'est-à-dire au moment où le monsieur était là, il a fermé les yeux. Et quand nous, on est arrivés, en même temps, le problème a surgi.
5: Oui, monsieur Couteau, on avait un premier locataire qui a fait plus de 10 ans. Il cède la maison à sa collègue. Et là vient monsieur Kwasi. À peine le monsieur rentre dans la maison, je crois 2 ou 3 jours après, l'agent de la CIU nous apporte un avis de coupure. Et le lendemain, il vient enlever le compteur. Il nous demande de nous rendre dans leurs locaux. Nous partons là-bas. Ils nous disent que l'agent qui a enlevé le compteur a remarqué que le compteur avait été truqué. Et ils nous répondent là-bas que ce n'est pas fait maintenant, il y a longtemps, il y a plus de 10 ans. Celui qui venait relever les index, pourquoi c'est maintenant, il voit.
1: Accusés, des agents releveurs de la CIE rencontrés n'ont pas voulu se prononcer sur la question. Toutefois, la CIE conseille aux clients qui subissent des allégations de saisir avec des preuves à l'appui les services compétents de la compagnie. Kaneke Ifa de la direction de la lutte contre la fraude sur les réseaux de la CIE.
2: Concernant les clients qui se disent victimes du tricage sur un compteur dont ils ont hérité du précédent locataire et qui accusent les agents CIE de complicité avec ceux-ci, s'ils ont les preuves de ces allégations, ils peuvent se présenter au responsable de l'agence CIE ou se présenter au niveau du directeur régional dont ils dépendent. Par ailleurs, ils ont la possibilité de porter leur réclamation également ou leur plainte au niveau du centre de relations clients, qu'on appelle communément le 179. Il y a également au niveau du département de la lutte contre la fraude, DLF, une hotline qui est là pour prendre en compte les réclamations et les plaintes, les dénonciations, les signalements.
1: Sur les dispositions à prendre en cas d'emménagement dans un domicile où a déjà habité quelqu'un avec le même compteur, Kaneke Ifa recommande.
2: Si le locataire entrant et le locataire sortant se connaissent, le locataire entrant pourrait demander au locataire sortant quel est l'état du compteur, s'il est truqué ou pas, afin de pouvoir prendre les dispositions qui s'imposent. La deuxième disposition, si l'ancien locataire lui dit que le compteur a été truqué, il peut demander un remplacement du compteur. Cela le mettra à l'abri de tout désagrément. Maintenant, pour les locataires qui ne se connaissent pas, il faut faire une demande de mutation d'abonnement de sorte à pouvoir situer les responsabilités en cas de problème. Pendant la première semaine d'occupation de la maison, vous devez demander une vérification du compteur à l'agence. L'issue de cette vérification-là situera l'agence ou les agents de la CIE sur la conduite à tenir, s'il faut remplacer le compteur, mais s'il ne faut pas le remplacer.
1: Fraude, corruption, manque de contrôle, pénalité injuste, le trucage de compteurs plonge des familles dans la détresse et soulève de nombreuses questions sur l'équité du système. Pour protéger le consommateur, la direction de la lutte contre la fraude sur les réseaux de la CIE recommande un état des lieux électriques obligatoire lors de toute prise de maison, des contrôles plus fréquents et une procédure de contestation plus simple et plus rapide. En attendant, de nombreux ménages continuent de payer les erreurs ou les fraudes de ceux qui les ont précédés.

0: fraude sur l'électricité quand les nouveaux locataires héritent des fautes des anciens. L'intitulé du dossier que nous proposait à l'instant Justin Assalé. Dernière rubrique de ce journal magazine, l'invité de la rédaction, ouvert mardi. Les travaux du 4e congrès mondial de Cygnis s'achèvent ce samedi 8 août à Kigali au Rwanda. À la faveur de ces assises, Solange Ablan s'est entretenue avec Monseigneur Fortunatus. Il est secrétaire du dicastère pour l'évangélisation. Leurs échanges ont porté sur le rôle des médias dans la construction d'une église synodale en Afrique de l'Ouest. Entretien.
1: Bonjour Excellence, vous êtes présent à Kigali dans le cadre du 4e congrès mondial des communicateurs catholiques. Et pour vous, quelle est son importance?
2: Merci de m'avoir. Je suis venu comme secrétaire du dicastère pour l'évangélisation, section pour la première évangélisation et les nouvelles églises particulières. Il s'agit d'un congrès qui réunit les communicateurs catholiques. Vous savez que la communication est importante pour l'évangélisation, pour transmettre le message, la bonne nouvelle de Jésus. Nous avons aussi besoin d'une bonne communication. Comment utiliser la parole, comment transmettre le message de Jésus pour le faire effectif. Alors, je suis venu pour appuyer et ces communicateurs catholiques, aussi pour partager l'expérience de notre dicastère dans ce domaine.
1: Monseigneur Fortunatus, l'Église en Afrique est très variée et quel regard portez-vous sur l'Afrique de l'Ouest dont vous êtes originaire?
2: Oui, l'Église catholique est assez variée, pas simplement au niveau régional, mais aussi même au niveau national. Mais il y a des points qui restent fondamentaux. Par exemple, la centralité de Jésus, la centralité de la parole, la centralité de la Bible, la parole de Dieu, la parole écrite, la parole aussi incarnée. Ce sont des éléments qui sont au centre, qu'on ne peut pas quitter du centre. Quand on parle de variation au niveau régional, il faudrait aussi savoir qu'il s'agit de questions de langue, questions de culture. Mais je crois que les pays de l'Afrique occidentale se rencontrent plus facilement que les pays de l'Afrique centrale, l'Afrique orientale. Et c'est à cause de cela que cette proximité se sent aussi au niveau du partage de l'enseignement de l'Église, du message, de bonnes nouvelles qu'on a reçu de Jésus. Oui, il y a la proximité. Il y a les différences, mais il y a aussi des points fondamentaux qu'on devrait partager partout.
1: Justement, Excellence, vous parlez de points fondamentaux qu'on devrait partager partout. Vous qui connaissez bien les églises particulières dans l'espace Serraoricoa, comment les médias catholiques peuvent-ils aider à la pastorale d'évangélisation pour nos églises en Afrique de l'Ouest?
2: Les moyens de communication sont vraiment fondamentaux parce que les moyens de communication sont ceux qui transmettent la parole, forment aussi la mentalité, la sensibilité des gens. Quand on utilise d'une façon mauvaise les moyens de communication, on peut engendrer des divisions, on peut engendrer tribalisme, on peut engendrer la xénophobie. Mais si on sait bien comment utiliser les moyens de communication pour transmettre le message de communion, le message de solidarité, d'amour qui viennent de Jésus, de l'enseignement de Jésus, on peut et on doit engendrer. On doit former le peuple, la mentalité, à l'amour aussi, à la communion et à la solidarité entre le peuple.
1: Excellence, aujourd'hui, on parle de plus en plus d'une église solidaire, autonome au service de tous. Quel doit être le rôle des laïcs?
2: Bon, les laïcs sont à la base. Ce sont eux qui sont l'église. C'est vrai qu'il y a les pasteurs, leurs collaborateurs au niveau du sacerdoce ministériel, mais ceux qui partagent le sacerdoce des fidèles général de tous les fidèles sont les laïcs. Ce sont eux qui portent disons, surtout le fardeau important de partager dans la famille le message de Jésus, parce que le premier niveau de travail de la mission des laïcs est au niveau de la famille. Ce sont eux les laïcs qui portent avant, qui portent l'église familiale, qui forment l'église familiale. Si l'église familiale est solide, là-bas aussi l'église communautaire prend ce qu'on a déjà formé dans l'église familiale. C'est à cause de cela que les laïcs sont, leur travail, leur participation, leur contribution est fondamentale dans l'évangélisation.
1: Vous le dites si bien, Éminence, le rôle des laïcs est fondamental dans l'évangélisation. Aujourd'hui, dites-nous, comment appréciez-vous le rapport entre les évêques et les prêtres dans nos églises en Afrique de l'Ouest en particulier?
2: Bon, il y a la beauté, mais il y a aussi les difficultés. On ne peut pas renier le fait que quelquefois il y a les difficultés. On cherche d'inviter constamment soit les évêques, soit les prêtres, à savoir que nous sommes là à former la famille. Il ne faut pas oublier que dans la première assemblée spéciale pour l'Afrique des synodes des évêques, les pères synodales africains avaient élu l'image de l'Église comme famille. Alors, si on a proposé au monde, on a publié au monde l'image de l'Église comme famille, il faudra que tout le monde, l'Église africaine, pas simplement les laïcs, mais surtout aussi les évêques et les prêtres, qui sachent transmettre les qualités positives de la famille, qui sont l'amour, le partage, l'accueil, le pardon. Savoir qu'on forme une famille de communion, de partage, de l'amour aussi. On ne peut pas insister sur les choses qui divisent. Il faudra chercher d'insister sur les choses qui réunissent, qui portent les prêtres, les évêques et les laïcs à vivre vraiment, vraiment l'image de l'Église comme famille, famille de Dieu.
1: Les laïcs, les pasteurs sont importants, merci de nous le rappeler, Éminence. Les évêques sont les premiers pasteurs de nos églises particulières. Parlons des jeunes, quel est selon vous le rôle des jeunes laïcs dans la construction d'une église synodale en Afrique de l'Ouest?
2: Je peux vous dire que quand on parle de jeunes, il faut aussi savoir que parmi les disciples de Jésus, il y avait aussi des jeunes, il y avait des personnes plus anciennes. Bon, je voudrais vous présenter le disciple de Jésus qui était le plus jeune, qui était Jean, qu'on appelle dans deux autres contextes l'autre disciple, le disciple que Jésus aimait. Alors, quand on parle de synodalité et de jeunes, je voudrais reporter l'image de la course synodale dont on parle de l'évangile selon Saint Jean, chapitre 20, le verset 4 jusqu'au 11. On dit que quand Marie Magdalène a vu qu'il ne trouvait plus le corps de Jésus dans le tombeau, elle a couru pour annoncer cette réalité à Pierre et à l'autre disciple. Et quand ils ont su cette situation, les deux s'étaient mis à courir. Et le verset 4 de l'Évangile selon Saint Jean, chapitre 20, dit parole par parole. Les deux couraient ensemble. C'est la synodalité. Cheminer ensemble, être ensemble, courir ensemble. Pas simplement promener ensemble, mais courir ensemble. Les deux couraient ensemble. On dit que l'autre disciple courait plus rapide que Pierre. Alors, il courait selon sa force, son énergie. Les jeunes sont invités à mettre en œuvre l'énergie qu'ils reçoivent de Dieu comme des jeunes. Mais les deux couraient ensemble. Et à cause de cela, quand l'autre disciple arrivait au tombeau, il n'entrait pas. Il attendait l'arrivée de Pierre. Alors, les jeunes aussi qui devaient courir selon leur énergie, ne doivent jamais imaginer qu'ils sont seuls. Ils devaient tout réaliser tout seuls. Ils devaient toujours attendre le pasteur qui devait arriver, embrasser et tout le monde et conduire dans l'entrée au tombeau du Seigneur.
1: Merci, Excellence, pour votre disponibilité. Nous sommes pratiquement au thème donc de notre entretien. Quel est le message que vous souhaitez adresser aux évêques, prêtres, laïcs de l'Afrique de l'Ouest engagés donc dans le monde des moyens de communication sociale?
2: Bon, merci de cela aussi. Il faudra savoir que le pape Léon XIV nous a donné des pistes, des indications très importantes, surtout dans son homélie, dans la messe du chrisme de passé. Il a souligné le fait que l'Église est essentiellement missionnaire. Il faudrait savoir ce fait, que nous tous, par le baptême, sommes appelés à être missionnaires, c'est-à-dire dans nos domaines, dans nos environs où nous nous trouvons, nous sommes appelés à être missionnaires. Le pape a souligné aussi trois éléments de ce fait d'être missionnaire. Le premier, c'est de savoir se détacher de ceux qui nous empêchent d'être missionnaires. Le deuxième est aussi de savoir vivre la rencontre. Le troisième est savoir vivre aussi le sacrifice. Ce sont trois éléments que le pape Léon a cherché de souligner sur le fait d'être missionnaire. Mais l'autre aussi, avec la lettre encyclique Magnifica Humanitas, le pape nous a donné des pistes importantes au niveau de la communication, surtout dans le moment de l'ère de la société digitale. Quand on parle de, disons, de ce qu'on trouve dans le monde digital, il faudra savoir aussi qu'il faudra aussi porter l'évangile à ce monde digital, parce que la mission, la charge missionnaire que Jésus a laissée à ses disciples n'est pas simplement au monde, disons, physique, mais aussi au monde digital. Quand on a dit il faut porter l'évangile, il faut faire disciples de toutes les nations. Aujourd'hui, on a aussi les nations digitales. Il faudrait aussi porter l'évangile, la bonne nouvelle, à ce monde digital. Et nous devons prendre au sérieux l'invitation et l'exemple, les pistes que le pape Léon XIV nous a données. Alors, mon message, prenons au sérieux l'invitation, les pistes, le message du pape Léon XIV. Merci.
1: Merci infiniment, Excellence, pour ce temps d'interview que vous nous avez accordé et bon retour, surtout à Rome.
2: Merci de m'avoir eu. Merci.

Voilà, l'invité de la rédaction, Monseigneur Fortunatus, secrétaire du dicastère pour l'évangélisation. Il évoquait à l'instant le rôle des médias dans la construction d'une église synodale en Afrique de l'Ouest. Monseigneur Fortunatus était interrogé par Solange Ablam. Et voilà, c'est la fin du journal magazine de ce samedi 8 août 2026. Merci de l'avoir suivi. Excellent journée samedi à tous et à toutes.

0: Aimables auditeurs, à présent, nos annonces communautaires.
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0: Paix et joie, paix et joie. Le bureau diocésain du renouveau charismatique catholique de Yopougon, en lien avec ses aumôniers Père Éric Aka et Père Joseph Ovi, organise les retraites fermées du 7 au 30 août 2026. Les retraites week-end, tarif 17 000 francs. Les retraites des responsables, tarif 25 000 francs. La retraite délivrance, tarif 25 000 francs. La retraite enfants et jeunes, tarif 18 000 et 20 000. La retraite restauration et conversion, tarif 25 000 francs. Le Pelé retraite, tarif 10 500 francs. Lieu, grand séminaire d'Anyama et les 5 heures d'Adiapoté. Lieu d'inscription, dans tous les groupes du diocèse de Yopougon et à la permanence ancien évêché à Saint-André. Infoline, permanence 07 08 54 02 36 05 06 34 14 70 07 09 98 21 27.
1: La communauté catholique des Amis des Premiers Chrétiens organise une journée d'évangélisation le samedi 8 août 2026 à partir de 9h à l'école des catéchistes de Dabou avec les révérends pères Barthélemy Gobou, Laurent Agoussi, Cyprien Niagne, Samuel Mel et bien d'autres intervenants. Thème: rien ne vous sera impossible. Confère Matthieu 17 verset 20. Sous thème: ce qui n'est pas permis au ciel ne doit pas être trouvé en vous. Au programme, louange, enseignement et prière d'intercession pour tous les élèves, les célibataires et les cas de blocage. Viens rendre grâce à Dieu pour tous les bienfaits reçus et lui confier tes projets. Animation, le cœur immaculé de Dabou. Notez bien, n'oublie pas de venir avec les malades. Pour tout renseignement, appelez au numéro suivant 27 33 72 37 42 07 07 30 63 97.
0: Sous le haut patronage de Mgr Jean-Pierre Tanotimele, évêque du diocèse d'Abengourou, sous le parrainage de M. Ndoli Kwadio André, conseiller du ministre des Infrastructures et de l'Entretien routier, sous la présence effective et la bénédiction du Père Pierre Assonvo Ewi, curé de la paroisse Saint-Pierre d'Assaoufoué, le conseil pastoral paroissial d'Assaoufoué organise son 13e rang des jeûnes pour Marie, du samedi 8 au samedi 13 août 2026, avec pour thème Alexandre. Exemple de la Vierge Marie, mettons-nous par amour au service les uns des autres. Au programme, des concours bibliques, ballet, théâtre, karaoké, prédication en agni, lecture en agni, lecture en français, concours culinaire, contes et légendes, Aoulaba, Bafouan, Climent, marathon et des jeux Awalé, Damier, Toupie, Ludo et beaucoup. Concours de chants religieux des chorales des deux secteurs, Casimir Badoc et Bruno Kwame. En apothéose, deux grandes finales de football masculin et féminin dotées de la coupe André Major. Les chorales invitées, chorale méthodiste à Jérusalem d'Assaoufoué et la chorale méthodiste de Broukrou. Tous ces moments seront bien accompagnés par la fanfare Monfa. Mes frères, Messieurs des paroisses des secteurs Kazmé Badok et Monseigneur Bruno Kwame, ne ratez sous aucun prétexte ce grand rassemblement à l'honneur de la Vierge Marie, car cela ne vous sera pas raconté. Pour toute information, contactez le chargé de communication 05 85 20 24 24 07 08 82 15 00.
2: 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Vous venez de suivre nos annonces communautaires. Bonne suite de programme sur la voie de l'Évangile.

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1: Le secrétariat exécutif diocésain de l'éducation catholique de Yopougon porte à la connaissance des parents d'élèves que les inscriptions pour la rentrée scolaire 2026-2027 ont débuté dans 16 écoles depuis le 1er août 2026 et se poursuivent du lundi au vendredi de 8h à 17h et les samedis de 8h à 14h. L'éducation catholique du diocèse de Yopougon, c'est 7 écoles maternelles et 23 écoles primaires ainsi que 5 collèges et 2 centres de formation implantés à Yopougon, Dabou, Bessédi et Elibou. Elle a été classée première de l'éducation catholique de Côte d'Ivoire au CPE pour la deuxième année consécutive. Cette année, elle a enregistré un taux de réussite de 100% au CPE dans l'ensemble de ses 23 écoles. Gloire à Dieu. Avec un corps

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5: Oui, maman Marie.
6: Qui méprise son prochain commet une faute, mais heureux celui qui a compassion des affligés.
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0: Auditeurs et auditrices de la Radio Nationale Catholique, bonjour et excellent samedi à tous. Au lendemain de la célébration de l'indépendance de notre chère Côte d'Ivoire, nous espérons que ces moments de joie, de communion et de fraternité continueront d'habiter vos cœurs. Que Dieu bénisse notre nation et accorde à chacun un week-end paisible et rempli de sa grâce. Bienvenue sur la Radio Nationale Catholique, la voix de l'Évangile. Il est 8h passé de 2 minutes et nous serons ensemble jusqu'à 14h. La mise en onde de ce samedi de la RNC est assurée par Raymond Collet. À ce micro, je suis Isabelle Comenon. Merci de choisir la voie de l'Évangile pour vous accompagner tout au long de ce week-end. Restez bien à l'écoute. Enseignement, musique chrétienne, prière et spiritualité rythmeront cette belle matinée. Et pour ouvrir cette nouvelle journée sous le signe de l'espérance, place à un enseignement du Père Jean Bonzo Kwasi sous le thème « Comment Marie intercède pour l'Église et pour nous, avec nous ».
1: Le Père Jean Bonzo Kwasi nous propose un enseignement sur le thème « Comment Marie intercède pour l'Église et pour nous ».

0: Frères et sœurs, nous sommes rassemblés à un lieu qui porte en lui-même une présence formidable. C'est le lieu où nous allons vivre ce que Marie a comme capacité de garder chacun d'entre nous. Et je voudrais vous saluer. Vous êtes venus si nombreux, dépassant même mes estimations, mes espérances. Encore une fois, le Seigneur fit pour nous des merveilles. Saint est son nom. En union, en communion avec les quatre grands sanctuaires du pays, nous réfléchissons sur un thème simple mais formidable. Ils n'ont plus de vin. En Jean chapitre 2, verset 5, vous montrez comment Marie intercède pour l'Église et pour chacun d'entre nous. Je vais commencer par dire une chose, comme l'introduction. Vous savez que l'amour de Dieu pour l'homme est un amour de salut. Parce que Dieu crée pour sauver l'homme. Et il prend soin de l'homme. Et le projet de Dieu a toujours été de faire de l'homme son compagnon. Dieu parle avec l'homme. Il utilise le langage de l'homme. Il fait chemin avec l'homme. Il communique avec l'homme. Il s'abaisse au niveau de l'homme. Dieu a fait de l'homme, a fait de toi et a fait de moi son compagnon, son ami. Voilà un mot encore plus fort, son ami. Après, il dira à ses camarades, vous n'êtes pas mes serviteurs, vous êtes mes amis. Vous êtes mes amis. Et après, il dira encore, mais qui sont mes frères? Il fait de nous ses frères. Mais qui sont mes frères? Qui sont mes soeurs? Qui est ma mère? Qui est mon père? De compagnon, nous passons à l'amitié avec Dieu. De l'amitié, nous passons à la fraternité. La fraternité, nous passons à une filiale encore plus forte, d'une maternité forte, parce qu'il le veut. Il a voulu ici, et il a conçu l'homme pour ce projet, le projet de salut. Et vous voyez qu'il le manifeste de mille façons. Quand il dit, il le fait. Et quand il fait, il entretient ce qu'il a fait. Dieu ne crée pas pour s'en débarrasser, il crée pour s'en occuper. Et il va utiliser toutes les façons, de toutes les manières possibles pour garder cette alliance avec l'homme, avec nous. Et c'est pour cela que vous allez voir que toute l'histoire du salut a montré que Dieu va intervenir. Et cela, premièrement, à travers une promesse. Rappelez-vous cette belle promesse. Dieu se donne un peuple. Promesse faite à Abraham. Il se donne un peuple. Il commence par un peuple. Mais après, il atteint tout le peuple. Je disais tantôt qu'il plaise à Dieu de choisir un peuple parce qu'il est Dieu. Il pouvait même choisir le peuple baoulé. Il pouvait choisir le peuple d'An. Il pouvait choisir les Nzima comme nous. C'est vrai qu'il nous a choisi aussi. Tout ça. Mais vous comprenez, qu'il plaise à Dieu de choisir ce qui est, je dirais même infini, ce qui n'est pas considérable, mais il a, à partir de ce qui est, à partir du choix de Dieu qui est un choix peut-être minime, il établit la généralité. Il atteint tous les peuples. Dieu t'a choisi, Dieu m'a choisi. Et il commence comme ça. C'est le Dieu qui commence avec un tout petit et le peuple va venir à ce qui est immense. Lève les yeux, compte les étoiles. Tu seras le père d'une génération immense. Et nous voici là, assis aujourd'hui. On est innombrables. On ne peut pas nous compter. La promesse du Seigneur se réalise et s'accomplit toujours. Et c'est cela que nous vivons. Dieu va faire alliance avec Abraham. Nous allons voir l'action de libération du peuple d'Israël. Parce que Dieu, il choisit l'Israël. Il accompagne. Il va libérer Israël qui était en esclavage en Égypte à travers Moïse. Donc, vous remarquez bien, il choisit toujours quelqu'un pour travailler avec lui. Abraham, on passe à Moïse. Ensuite, quand le peuple d'Israël va traverser le Jourdain, il établit ce peuple-là sur une terre. Il va se donner encore les moyens. Il envoie des prophètes. On a le prophète Isaïe, prophète Jérémie, prophète Ézéchiel, prophète Osée, prophète Amos, prophète Michée, prophète et prophète. Vous me direz, mais pourquoi il parle de tout ça? Parce que nous allons aboutir à une vérité du rôle de Marie. On pense que Marie apparaît comme ça, comme, je dirais, les cheveux sur une soupe. Ce n'est pas vrai. C'est une progression forte. C'est un itinéraire tracé. C'est un rôle qu'assume Marie. Et je vous le montrerai. Elle ne fait pas les choses de façon barate au hasard. Non, en Dieu, il n'y a pas de hasard. Car il y a une construction qui est faite selon la volonté du Père pour parvenir à réaliser sa volonté, c'est-à-dire sauver les hommes. Ainsi donc, on va avoir des moments forts pour rappeler sans cesse ses commandements et confirmer sa présence dans son peuple. Dieu va te donner des personnes qu'on appelle les prophètes. L'action de Dieu accomplie de façon indirecte par les hommes, disons comme cela. Mais pas seulement par des hommes, mais aussi par des femmes. Choisis dans le peuple de Dieu, ce qui est formidable. Il ne prend jamais quelqu'un de là-haut, il prend toujours quelqu'un parmi nous. Tous ces envoyés, par leur présence, ont été des canaux par lesquels Dieu a béni ceux qui étaient capables de l'accueillir et qui ont accueilli sa parole. Il dira après à Saint-Jean, ceux qui l'ont accueilli, il leur a donné le pouvoir de devenir enfants de Dieu. Or, on accueille Dieu par sa parole. Et comment accueillir sa parole? Elle est proclamée. Et comme elle est proclamée, elle est annoncée par des personnes qui choisissent. Et c'est comme ça que Dieu travaille. Mais, comme on l'a dit, la présence de Dieu a été matérialisée d'abord aussi par l'arche de l'Alliance. Rappelez-vous, quand le peuple d'Israël marche, il établit l'arche de l'Alliance, la tente. Et c'est là que Moïse va raconter le Seigneur et il parle. Les deux tablettes, rappelez-vous. Ensuite, c'est ça le temple. C'est là le temple. Quand on bâtit le temple, Dieu est présent dans le sein des saints. Et c'est là qu'on va voir les grands chants sur le temple. Jérusalem est bâti. C'est là que monte le peuple. Jérusalem est bâti. Voilà, tout le monde va au temple de Jérusalem. Parce que c'est là que siège Dieu. Dieu habite là-bas. Il se fait présent, c'est de vie. C'est là que monte la tribu. Jérusalem devient la cité de Paul. La centralité de toute la foi d'Israël. Et c'est de là même que va l'idée de cathédrale. Le siège où réside l'évêque. C'est le siège de la communion et de l'unité de l'Église. Et puis après, on dit, mais comme dit Hébreu chapitre 1, verset 2, en ces temps qui sont les derniers, Dieu lui-même, en son Fils, est venu parmi les hommes. À travers la nouvelle arche de l'Alliance qui est qui? Qui est Marie. Ici encore, Dieu va utiliser quelqu'un parmi nous, une personne de notre génération, de notre humanité, pour qu'il vienne lui-même parler aux hommes. Et l'hébreu est clair. Il dit jadis, Dieu a parlé de façon fragmentaire, mais en ces temps qui sont les derniers, c'est-à-dire nos temps, Dieu lui-même est venu de façon personnelle. Il a parlé pour lui-même, en son nom, et à montrer qui est Dieu. Jésus est le visage de Dieu. Désormais, avec la présence de Jésus, on ne parle pas de « on dit », on parle directement. Et cela, par l'action de la Vierge Marie. Donc vous remarquez bien que Marie va assumer toute cette médiation. Tous les moyens utilisés par Dieu pour parler de lui sont écroulés. Tous ces moyens-là ont été accomplis et assumés par Marie. Elle est le canal par excellence où Dieu révèle ce qu'il est. Hier, il a parlé par Amos, par Jérémie, par Élie, par Isaïe. Dieu va passer par Marie pour se faire lui-même présent. Mes amis, entre celui qui est envoyé et celui qui envoie, vous choisirez qui? On ne réfléchit même pas. C'est pourquoi souvent les gens se trompent quand ils cherchent les biens de celui qui donne les biens. Parce que les biens vont finir. Mais celui qui donne les biens ne finit pas. Donc celui-même qui est, vient. Et il vient par le moyen le plus sûr. Ce moyen-là est le meilleur moyen que les anciens moyens. Marie, par sa présence, par son action dans l'œuvre du salut de Dieu, constitue pour tous ceux qui l'accueillent, pour tous ceux qui l'accueillent, qui la prennent chez eux, source de bénédiction et de grâce de Dieu. Voilà comment Marie intervient dans l'œuvre du salut. Non seulement elle porte celui qui est le salut. Et souvent nous on dit, elle a osé, Dieu a permis que Marie accouche son créateur. Elle a mis au monde son créateur. Formidable. Ce mystère-là, personne ne peut comprendre. Quand on parle de Marie, ils sont là, ils parlent de votre baraque et vous les suivez. Elle a mis au monde celui qui est le créateur. Elle est la mère de Dieu. Elle a enfanté Dieu. Qui peut Point là, ce n'est pas photocopie, c'est original. Et si donc, il nous faut entrer dans un dynamisme nouveau avec Marie. Il faut replacer Marie au cœur de l'action de Dieu. Je ne dis pas qu'elle nous a sauvés. Je dis qu'elle a contribué à notre salut de façon directe et de façon permanente. Sa présence n'est pas une présence du passé, elle est une présence continuelle et permanente. Marie est du passé, est du présent et du futur à cause de celui qu'elle a porté. Je vous montrerai ça tout à l'heure. Nous sommes au cœur du grand mystère de la médiation et de l'intercession de la Vierge Marie. Nous sommes au cœur du grand mystère de la médiation de Marie, de l'intercession de Marie. Médiation commencée à l'incarnation, assumée durant la vie publique de Jésus. À aucun moment, Marie n'était un obstacle. Elle était la continuation. Elle assumait cela, cette médiation. Elle gardait tout dans son cœur. Elle assumait cela au calvaire. Pendant que tout le monde était parti, elle était là. C'est pourquoi Jésus va dire, femme, voici ton fils. Fils, voici ta mère. Elle va assumer cela à la résurrection. On dit au Cénacle, Marie est encore là. Et elle assume de façon permanente maintenant, dans le temps de l'Église que nous sommes aujourd'hui, qui court jusqu'à la parousie, c'est-à-dire à la fin des temps. Marie, sa médiation est permanente. Permanente hier, permanente aujourd'hui, permanente jusqu'à la fin des temps. Frères et sœurs, voilà Marie, Mère de Dieu. Et mère de l'Église, elle va actualiser de façon permanente et incessante ces paroles de Cana. Ils n'ont plus de vin. Ces paroles de Marie n'est pas une parole passée. Elle est actuelle. Elle est permanente. Elle est incessante. Et elle est action. Aujourd'hui encore, elle renouvelle pour chacun d'entre nous, pour le Christ, pour nous, en faveur de nous, cette parole, ils n'ont plus de vin. Quand je le dis, je ne suis pas en train de vous raconter une histoire. Je suis en train de vous annoncer une vérité forte. Cette parole de Marie, elle est éternelle. Elle est éternelle pour ceux qui accueillent Marie et qui la prennent chez eux. Femme, voici ton fils. Fils, voici ta mère. Quand je dis ça alors, je commence par le premier point. Marie, porteuse de la grâce de Dieu. Marie, porteuse de la grâce de Dieu. La présence de Marie active de façon irréversible la grâce de Dieu. Ça, il faut vraiment que nous soyons capables de le faire. Il n'y a pas de doute. Il ne peut pas avoir de doute sur ce point-là. La présence de Marie à un endroit, la présence de Marie dans une maison, à une personne, en tout lieu, active de façon irréversible la grâce de Dieu. Commençons par comprendre ces choses-là. À l'Annonciation, Luc 1, versets 26 à 38. Un verset 27 dit comblé de grâce. Donc si elle est comblée de grâce, partout où elle est, la grâce l'accompagne. Mes amis, et c'est simple. Moi je m'appelle Kwasi. Quand je suis à Tingrela, on m'appelle pas Conan. Quand je suis aux États-Unis, on m'appelle pas Yao. Partout où je suis, où je serai Kwasi. Si on dit que tu es voleur en Côte d'Ivoire, à Yahweh, aux États-Unis, on t'appellera aussi voleur. Si elle est comblée de grâce, ce n'est pas que elle est comblée, elle est toute sa vie, elle est comblée de grâce. Comblée de grâce. Le Seigneur t'a choisi. Donc partout Marie est. Luc 1, 28, c'est très clair. Comblée de grâce. Donc là où Marie est, la présence de Marie active automatiquement la grâce de Dieu en elle. Non, bananier ne donne pas avocat. Avocatier ne donne pas mangue. Manguier ne donne pas citron. Citronnier ne donne pas coco. Cocotier ne donne pas goyave. Si elle est comblée de grâce, elle donne ce qu'elle a. On ne donne jamais ce qu'on n'a pas. Simple. Comblée de grâce. Et puis regardez, en Luc 1, verset 41, la visitation. Dès qu'Élisabeth entendit la salutation de Marie, l'enfant remua. Elle tressaillit, vous ne comprenez pas, de gros français. L'enfant remua au-dedans d'elle. Cette phrase-là, ce mot-là est juste. Tressaillit là, ça fait trop blanc. L'enfant remua, genou au cousson. Apollo. Il a bougé au cousson. C'est ça. L'enfant remua au-dedans d'elle. Élisabeth fut remplie de l'Esprit Saint.
1: Là où elle est, il y a la grâce qui t'accompagne. Et on ne peut pas se taire quand on possède cette présence de la grâce. On dit l'enfant remua, un bébé remua. C'est pourquoi chez nous on s'amuse pas avec avortement. 6 mois, c'est la vie. 1 mois, c'est la vie. Si 1 mois c'est la vie, et 3 mois alors c'est quoi? C'est la naissance. Bon, allons prier Marie. Vous demandez pardon pour tout ça, hein? Pour toutes ces interruptions volontaires là. Comment on appelle ça? Avortement. Fut rempli de l'Esprit Saint. Et puis, au Cénacle, j'ai sauté la partie qui me plaît, c'est Cana là. Parce que c'est de ça qu'il s'agit le thème. Mais au Cana, elle était là. Le 3e jour, il y eut des noces à Cana de Galilée. Marie, la mère de Jésus, était là. On dit qu'elle était là avant qu'on dit Jésus était là. On dit d'abord pour elle. Or, ici, quand on salue les gens là, quand monsieur est là, on ne dirait jamais Père Jean, bonjour, Vicaire, on dit Monseigneur, d'accord, on répond d'abord. Ensuite, nous, on vient. Vous comprenez, non? On vient. Donc, tout à l'heure, si on a aligné ici, je suis là, monseigneur n'est pas là. Il y a 3 curés, on ne va jamais dire d'abord les noms premiers avant moi. Pourquoi? On dit mon nom d'abord. Ensuite, ils viennent. Mais dans le cas de Cana, la précision n'est pas commencée par Jésus. On dit Marie était là. Après, on ajoute Jésus aussi a été invité. Mais vous n'avez pas fait ça, vous n'avez pas vu ça, ça vous n'avez pas vu ça? C'est souvent les détails, vous ne faites pas attention. Ce sont les détails. Mais nous, comme ça fait le canard, le vin là, nous on voit 20 là. Non, regardez d'abord. Comment c'est possible? Il n'y a pas de hasard en Dieu. Parce que ici, ce qui va provoquer l'action, ce n'est pas l'action de Jésus. C'est ce qui fait provoquer l'action qui est mis en évidence. Marie était là. Ensuite, Jésus est venu avec ses amis. Et puis au Cénacle, elle était là. Marie, modèle du chrétien. Humilité, disponibilité, obéissance. Premier point, là où Marie est, la grâce s'active automatiquement. Deuxième point, Marie est passage de l'Ancien Testament au Nouveau Testament. Elle est le passage. Et je vais m'expliquer là très bien, pour qu'on puisse comprendre. Parce que ici, c'est une image que je présente, pour qu'on comprenne bien ce que je veux dire. Et vous allez comprendre cela. L'image de Marie est une image présente un peu, je dirais, dans la présence des grandes femmes qui ont marqué l'histoire du salut. Donc ce n'est pas nouveau qu'une femme puisse porter en elle l'accomplissement du projet de Dieu. Ce n'est pas nouveau. Et l'action des femmes a été décisive, du début jusqu'à la fin. Et j'ai retenu certaines femmes qui sont pour moi des femmes symboliques. Mais ces femmes-là, je vois l'image de Marie. Je vois Marie présente dans ces femmes-là comme préparation à ce qu'elle va faire en ces temps qui sont les derniers. La reine Esther, voici une reine, première femme à sauver un peuple entier. Son image et son histoire est formidable. Ici, foi et beauté s'allient au courage et à l'audace. Elle est belle, mais ça ne suffit pas. Parce qu'une femme qui est belle et qui n'a pas la foi en Dieu, ça ne vaut rien. C'est comme un férié qui tombe dimanche. Mais on s'en fout de ça. Un férié qui tombe lundi, voilà la beauté du férié. Oh, je ne vais pas attaquer les femmes parce que ce n'est pas ça. Mais j'essaie de vous montrer comment c'est une valeur. Une femme qui est belle, mais qui ne dégage pas et qui ne provoque pas. C'est comme un parfum qui n'a pas d'odeur. Estelle, elle va allier sa beauté, elle va offrir sa beauté à l'action de Dieu. Parce qu'elle sait que ce qu'elle est, ce qu'elle a, n'est rien comparativement à ce que doit advenir le projet du Seigneur. Elle met cela au service du Seigneur. Et c'est ce qu'il va faire la Vierge Marie. Que ta volonté soit faite et dans la mienne. Estelle, la reine a construit cela. J'ai vu un autre personnage formidable, Naomi. Ruth et Naomi. Elle aussi. Elle prend sa vie en main et décide de revenir à Bethléem. Son exemple est clair. Sa déception, tout en reconnaissant l'action de Dieu, c'est comblé que j'étais parti et démuni, me fait revenir le Seigneur. Elle va aider Ruth. Formidable. Et puis, il y a une image forte de celle-là qui me plaît et qui va être utilisée pour expliquer comment Marie fait passer l'Ancien Testament, c'est Anne, la mère de Samuel. Oh, elle, on va revenir là-dessus tout à l'heure. Elle aussi une femme qui intercède. Parce que la vie d'Anne est spéciale. Et vous la connaissez. Mais elle ne baisse pas les bras. Elle se met devant le Seigneur et puis elle prie. Une femme qui se présente devant Dieu telle qu'elle est, disponible et généreuse. Merci Seigneur pour toutes mes prières, petites ou grandes, à voix basse comme à voix haute, auxquelles tu as répondu. Elle prie. Mais elle, elle m'intéresse parce que je vais parler d'elle tout à l'heure. Et puis il y a eu des femmes, beaucoup de femmes. Judith. Mais toutes ces femmes-là sont l'expression d'une présence de Marie. C'est comme des actions incomplètes et des actions indirectes. Parce que l'action qui sera complète et totale sera l'offrande de Marie à recevoir le Christ et à en faire le sauveur de l'humanité. Et tous, ils ont préparé. Marie est venue assumer cela. Comme les prophètes garçons ont annoncé, les femmes ont agi dans le même sens. Et puis Marie arrive. Marie dans la nouvelle alliance. Et je vais lire ces textes-là que vous connaissez. En ce jour-là, Marie se mit en route et se rendit avec empressement vers la région montagneuse dans une ville de Judée. Elle entra dans la maison de Zacharie et salua Élisabeth. Or, quand Élisabeth entendit la salutation de Marie, l'enfant tressaillit en elle. Alors Élisabeth fut remplie de l'Esprit Saint et s'écria d'une voix forte, « Tu es bénie entre toutes les femmes et le fruit de tes entrailles est béni. D'où m'est-il donné que la mère de mon Seigneur vienne jusqu'à moi ? Car lorsque tes paroles de salutation sont parvenues à mes oreilles, l'enfant a tressailli d'allégresse à moi. » Et puis, Marie dit alors, c'est là qui est formidable. Mon âme exalte le Seigneur, le Magnificat. Mes frères et sœurs, en fait, ces paroles prononcées par Marie sont déjà des paroles prononcées il y a longtemps. Par qui? Par Anne. Écoutez-moi bien, et je m'élève. En réalité, ils ont mis sur la bouche de Marie les mêmes paroles de Anne, la maman de Samuel. Et donc, dans la logique, en principe, le tableau, il est dessiné. Il y a une femme qui est stérile, à qui Dieu fait faveur, et qui bénit le Seigneur pour ce qu'il a fait pour elle. Si le même tableau est reproduit avec Marie et Élisabeth, je vous pose la question. Qui devait prononcer les paroles de Anne? Marie ou Élisabeth? Élisabeth. Parce que c'est Élisabeth qui était la stérile. Marie n'était pas stérile. Malheureusement, ou on ne sait pas comment, Marie tressaille d'allégresse et il prononce les paroles de Anne comme si c'était elle qui était la stérile. Ici, il y a inversion du sujet, il y a changement du sujet. Alors que Élisabeth annonce la grâce reçue en prononçant les paroles de Anne, c'est Marie qui prononce les paroles de Anne. Ici, il y a un passage. Désormais, de l'infertilité à la fertilité. Marie porte celui qui met fin à l'infertilité et qui apporte la nouveauté. La souffrance se transforme en une joie interne parce qu'elle porte celui qui est la nouveauté. On ne peut pas permettre encore qu'on récite l'infertilité comme action de grâce. Elle est l'arche nouvelle, l'arche de l'alliance. Elle est Ève nouvelle. Désormais, c'est la figure de Marie qui est posée comme nouveauté. Et ça, c'est une manière de faire de Dieu qui n'est pas nouvelle aussi. Qu'il fallait passer entre les deux frères. Dieu va permettre de façon sinoise que l'autre ravive l'héritage de son frère. Parce que ce n'était pas à lui de continuer le projet de Dieu. Mais ça, ce n'est pas encore nouveau. Entre la femme Sarah et sa servante, comment elle s'appelle? Agar. Or, dans la question de la succession, on hérite par rapport au droit d'aînesse. Là encore, l'enfant de Sarah va supplanter l'enfant de Agar. Agar. Marie va supplanter Élisabeth. Elle va supplanter tout l'Ancien Testament, supplanter tous les visages féminines de l'Ancien Testament pour être l'image unique qui désormais est le canal par lequel Dieu bénit son peuple. C'est cela. À Marie, l'Ancien Testament devient grâce et bénédiction parce qu'elle portera, c'est cela. Tout à l'heure, j'avais dit arche de l'Alliance, étoile du matin. C'est elle qu'il faut suivre désormais. Les paroles de Anne sont mises sur les lèvres de Marie. Et voyez-vous, pourquoi? Parce qu'à l'époque, la stérilité est synonyme d'être en faute envers Dieu. Donc, mais la stérilité d'Anne aussi est une métaphore. Ça veut dire que le peuple d'Israël est impuissant à donner du fruit à la parole divine. Seul le recours divin peut offrir une porte de sortie à cette situation d'infertilité. Et le recours de Dieu pour donner une réponse à cette infertilité, c'est Marie. Cette issue, Anne va la demander humblement de la plus belle manière qui soit avec une poignante prière. Elle dit, Yahvé Sabaoth, si tu le voulais bien, la misère de la servante te souvenir de moi. Mais elle, c'est l'image d'Israël qui est stérile. Comme il y a eu un temps, les cieux ont été fermés. Elle voulait aller chez la veuve de Sarepta. Pour que là, jarre d'huile et de farine, point ne s'épuise. C'est la stérilité d'Israël qui est donnée comme image à la femme Anne. Et la prospérité est venue par le Christ, qui met fin à la stérilité d'un peuple en passant par Marie. Désormais, tous les âges me diront bienheureuse. Le cantique de Anne est formidable. Allez voir un peu, allez Samuel. C'est formidable. Anne dit, mon cœur exulte en Yahvé. Ma corne s'élève en Yahvé. Marie dit, mon âme exalte le Seigneur. Ah, Yahweh, c'est la même chose là. Ma bouche est large, ouverte contre mes ennemis. Marie va dire la même chose. Il élève les faibles et il abaisse les forts. Car je me réjouis en ton secours. Désormais, Marie est la nouvelle Ève, par laquelle le salut nous vient. Elle est le canal par lequel Dieu vient à l'homme. Une nouvelle relation s'installe entre les hommes et Marie. Entre les hommes et Marie, la bienheureuse. Désormais, tous les âges me diront bienheureuse. Il y a des choses pour lesquelles on n'a même pas besoin de réfléchir. Souvent, le voisin dit, bêtement, je fais. C'est la chose qu'il faut faire bêtement même. Quand nous on étudiait le latin, nos professeurs nous disaient, bêtement, il faut apprendre par cœur. Rosa, Rosae, bêtement. Et puis tu as 10, tu as 20. C'est un mystère qui est donné gratuitement. Elle peut par conséquent, Marie, au nom de cette filiation maternelle, elle peut par conséquent, au nom de cette filiation maternelle, intervenir pour nous comme toutes ces femmes dans l'Ancien Testament, Esther, Judith, toutes sont assumées à Marie, arche de la nouvelle alliance. Voilà pourquoi c'est Marie. Quand il y a un nouveau, tu ne prends pas ancien. Maintenant, j'attaque la phrase qui nous concerne. Ils n'ont plus de vin. Analyse la péricope. C'est l'évangile du jour. Donc, je parle ici, et comme ça, l'évangile, je dirai autre chose. Ils n'ont plus de vin. Je lis le texte pour ceux qui ne savent pas où c'est situé. C'est dans Luc. Luc, c'est le Nouveau Testament. Pour ceux qui n'ouvrent pas la Bible aussi. Le troisième jour, il eut un mariage à Cana de Galilée. La mère de Jésus était là. Et puis après on dit, Jésus aussi avait été invité au mariage avec ses disciples. Ici, on dit invité. On dit Marie, elle était là. Comme si c'était chez elle. Vous voyez, non? Marie était là. Jésus lui a été invité, donc elle n'était pas là. Quand il dit ça, c'est pas qu'il veut dire Jésus, c'est pas important. Hein? Mais Marie était là. Lui n'était pas là, on l'a invité. Quand tu es invité, c'est qu'il n'est pas là. Quand tu es là, on ne t'invite pas. Il ne comprend pas? Mais c'est Kwasi fait invitation. Madame Kwasi est là. Et puis il invite Madame Kwasi.
2: Tu ne comprends pas? Bon.
3: On invite ceux qui ne sont pas là. Ceux qui n'habitent pas là-bas. Ceux qui ne les concernent pas là. D'abord là. On vous invite. Venez. Parce que l'invitation dit bienvenue quand tu n'es pas venu. Ou bien. Marie, elle était là.
2: Ça, le chant. Marie, elle est là, elle est là, elle est là.
3: C'est ça là. Elle était là. Et puis, or, on manqua de vin. La mère de Jésus lui dit, ils n'ont pas de vin. Jésus lui répond, femme, que me veux-tu? Mon heure n'est pas encore venue. Sa mère dit à ceux qui servaient, tout ce qu'il vous dira, faites-le. Or, il y avait là 6 jars de pierre pour les purifications rituelles des Juifs. Chacune contenait 2 à 3 mesures, c'est-à-dire environ 100 litres. Jésus dit à ceux qui servaient, remplissez d'eau les jars. Et il les remplit jusqu'au bord. Il a dit, maintenant puisez et portez-en au maître le repas. Il lui emportait. Et celui-ci goûta, l'eau changée en vin. Quel est mon commentaire? Quel est mon commentaire? Ici, je parle. Mais si je parle, c'est vrai. Marie est là. Donc, premier commentaire, l'invitation et accueil. La mère de Jésus était là. S'il commence cette phrase, c'est parce que l'auteur veut montrer que, comme je disais tout à l'heure là, la présence de Marie active automatiquement la grâce de Dieu. Si elle n'était pas là, ça allait être la chose la plus difficile à comprendre. Parce que nous portons notre regard sur ce qui est fait magnifiquement, le passage de l'eau en vin. Mais ce passage-là, il est conditionné par une présence, Marie. Si elle n'était pas là, si on n'avait pas invité, si elle n'était pas venue dans ce mariage-là, il allait avoir le désastre et la honte. Donc ce qui frappe ici, c'est une présence de Marie. Mais en même temps aussi, son fils est là. Donc il n'y a pas entre Marie et son fils un rejet ou une forme de dire, comme la dernière fois on l'a dit là, qui sont ma mère, non, il n'est pas impoli. Non, entre son fils et Marie, là où le fils est, la Vierge est là. Priez pour que cela soit toujours comme ça. Et cela a toujours été comme ça. Parce qu'il a dit lui-même, si vous êtes si méchant, moi qui suis votre père, si vous me demandez tout, je vous donnerai. Donc Marie est là. C'est une présence de Marie qui est là dans l'église. Elle est là avec l'église. Elle est là pour l'église. Elle participe, comme nous tous, à la vie de l'église. La prendre chez soi est la chose la plus intelligente qu'un chrétien puisse faire. Tu ne peux pas avoir l'église et ne pas avoir pour mère Marie. L'accueillir chez elle, on accueille Marie chez elle par une seule chose, par la prière. C'est le moyen par lequel Marie se fait accueillir chez soi, par la prière. C'est la seule attitude qu'on demande aux chrétiens. La seule manière pour le chrétien de bénéficier de cette présence maternelle qui est agissante, c'est de prier la Vierge et de lui dire, viens. Quand on dit, Ave Maria, je vous salue Marie, c'est ça. Viens, elle est là. C'est parce qu'elle est là qu'elle va agir. Je vais vous montrer cette image-là forte, vous allez comprendre une chose. C'est une présence, dès qu'elle est activée, autorise Marie à agir. Elle n'a pas besoin que par sa présence, on lui dise, regarde, regarde, regarde, regarde, regarde, regarde. Il ne travaille pas, il a faim, il n'a pas enfant, il ne s'est pas marié. Ça, c'est vous, vous perdez le temps à faire ça avec Marie. Le texte dit, Marie était là. On dit, Jésus avait été invité. Or, il manqua de vin. Ici, on a l'impression comme s'il n'y avait pas de vin. Ce n'est pas vrai. On dit, il manqua de vin. C'est-à-dire, ils ont bu. Au départ, le vin était là. Ils ont bu. Et puis, le vin vient à manquer. Mais c'est normal dans la vie de l'homme. On n'a pas dit, il n'y avait pas de vin. On dit, le vin vient à manquer. C'est-à-dire qu'ils ont bu et puis il manquait le vin. Donc, au départ, ils ont bu. Depuis quel mariage, on ne va en boire pas. Donc, ne fais pas croire qu'il n'y a pas de vin au départ. Les gens ont bu. Mais c'est la vie normale du chrétien. Le chrétien, il vit. Nous tous, nous vivons. À un moment donné, il va manquer quelque chose. Mais demandez aux mamans. Elles font le marché. Après, il arrive à manquer du sel, de l'huile. Mais c'est normal qu'il arrive à manquer quelque chose dans votre vie. Ne faites pas croire, ne croyez pas aux gens qui pensent que vous ne pouvez pas être en manque d'une chose. Tant que vous êtes des hommes et des femmes, des humains, il en manquera le besoin humain. Même ceux qui sont mariés 50 ans, à un moment donné, il a manqué la communication dans le mariage. Ils se sont disputés. C'est toi qui es marié depuis 20 ans, il n'a pas d'enfant. Il manque l'enfant. Mais c'est les choses naturelles de la vie.
4: C'est les besoins de la vie qui font que chaque chose peut manquer.
3: Comme il a manqué de vin. Ça, il y a beaucoup de baoulots surtout là-bas, peut-être. Il n'était pas même.
4: Mais il manque quelque chose dans la vie de l'homme. Souvent, on se fait passer pour des gens qui ne peuvent pas voir ce dont il manque.
3: Achet, au lieu de ne pas travailler.
4: Oh,
3: donc le Dieu qui t'a prié, il est parti où?
4: Chaque chose a un temps de vie.
3: Non, il vous assure.
4: On peut manquer même la chose la plus minime. Une fois,
3: j'étais à Rome. Mais je vous assure, même un euro, il n'y avait pas. J'étais coupé comme ça. Mais. Ce coucher-là, tu vois ni devant ni derrière. Et puis, lundi, mardi, il va au réfectoire, il mange, il vient, il s'assit là. Et puis, le portable de la chambre sonne. On dit d'aller à la buanderie. Il y a quoi encore la buanderie là-bas? Après, nous, on est coupé comme ça. J'arrive à la buanderie. Et puis, il voit la pauvre soeur, la rugeuse, une vieille. Elle n'est pas de légende. Maquée. Mais à quoi? Et regarde. Alors, elle a eu 50 euros dans la soutane. Il dit, Seigneur, 50 euros dans la soutane. Oh. Il dit, qu'est-ce qu'il a pris là? Elle est étonnée. Elle ne sait pas d'où il venait. Qui m'a remis les 50 euros? Oh. C'est-à-dire que c'est devenu, c'est passé à comme si c'était des millions avaient reçu. C'est le symbolisme. Souvent, tu n'as rien. Même un verre d'eau peut devenir pour toi une action de grâce sublime. C'est ce qui est arrivé à ce couple-là. Mais surtout que maintenant où on fait invitation, on ne sait pas qui va venir. On invite et ils viennent à quatre là. Qui peut prévoir le nombre de boissons qu'il faut pour un mariage? Souvent on dit même, venir à quatre, il ne vient pas à quatre, il dit là, on met à quatre à la maison. Il va rentrer. Donc ça peut suffire, ça peut manquer. Mais regardez, sans qu'elle ne s'adresse à Marie, comme elle était là, elle a vu. Elle a pris le devant. Et elle s'adresse à qui de droit? Parce qu'ici à Marie, il n'y a pas d'erreur sur son intercession. Elle est directe. Ils n'ont plus de vin. Il a fallu qu'elle soit là. Toi, ne te préoccupe pas de ce qui te manque. Procure-toi que Marie soit chez toi. C'est là souvent nous, notre incompréhension avec la Vierge Marie. On mélange tout. Nous sommes là à lui demander telle chose. Elle voit. Qu'est-ce qui échappe au regard de Marie? C'est un regard profond. C'est un regard qui est agissant. C'est un regard qui comble le vide. Elle ne peut pas être avec toi. Et puis ne pas voir que tu souffres, que tu manques quelque chose. Tchèque, c'est pas possible. Et Saint Paul le dit, si le Seigneur est avec toi, qu'est-ce qui peut te manquer? Non, c'est pareil pour la Vierge Marie. On dit manquer de vin, aussitôt elle agit. C'est une médiation de Marie. Tu n'as pas besoin qu'on la touche, elle voit. Et c'est une façon d'être de Jésus et de Marie. Jésus aussi, rappelez-vous, il vit la foule affamée au désert. Il prend les devants, il dit donnez-leur à manger. Dieu n'a pas besoin qu'on lui cite nos litanies de souffrance. Et souvent, il dit souvent aux gens du légionnaire là, toujours vient dans la vallée des larmes, sortez un jour. Soupirez, gémissant, sortez un jour. Donc, c'est une belle prière entre nous. Il faut sortir. La prière, ce n'est pas seulement de demander, la prière, c'est attirer Dieu vers soi. Quand vous écoutez souvent notre prière ici, la préface dit, nos chants n'ajoutent rien à ce qu'il est, mais nous rapprochent de lui. Et Marie, elle agit. La force de la maternité active la médiation directe de Marie. Ils n'ont plus de vin et elle agit. Marie participe à son salut. C'est une continuité en fait. Ce que Marie fait est la continuité de l'œuvre de salut accomplie par son fils. Elle dit, ils n'ont plus de vin, femme qui me vêtue, il agit. Écoutez-moi bien, et je m'arrête là pour lire le beau poème de Saint Bernard. Femme qui me vêtue, elle n'a même pas écouté. Elle n'a même pas eu le temps pour dire, toi-même, faut regarder. Et ils sont pour Irak, mais ils sont. C'est triste. Hein, faut regarder toi-même, faut voir ça. Parce qu'il y a beaucoup qui aiment quand on les fâche comme ça avant de faire les choses. Elle a parlé, non, regarde, ils sont toujours comme ça, nouveau marié. Regarde la honte là. Parce qu'il y a beaucoup qui veulent le mariage en même temps, pas pour venir même faire mon mariage, pour venir voir c'est quoi qu'il y a à manger là. Quand ils viennent là, elle apparaît quoi? Deux menus à loco et pignam. Ou bien, c'est chèpe et poisson. Et ils viennent pas pour faire que bonne chose, ils viennent juste pour voir comment le mariage, pas pour voir vous commenter là-bas, ça ne valait rien. Pour voir la décoration là-même, ça ne vaut rien. Jaune, bleu, c'est quelle couleur ça? Donc, ils sont nombreux comme ça. Ceux qui perdent le temps à aller dans le mariage, rien que pour aller faire commentaire de si c'était bon, c'est pas bon.
4: Voilà, elle ne se marie pas, mais ils sont les commentateurs de mariage des gens. Marie, elle ne rentre pas dans ça pour dire, ils sont jeunes. Non, non, non. Elle ne dit même pas, quelle femme que veux-tu? Elle ne va pas pleuricher. Elle ne le regarde même pas même. C'est ça qui me plaît chez Maria. Si elle le regardait même, c'était bon. Hier, elle lui a demandé, mais tu ne sais pas quoi te cherche? Et puis, il lui a dit, ne sais-tu pas que je dois être aux affaires de mon père? Elle dit à Jésus, affaire ton père là, aussi, à moi d'ici aussi. C'est tout ce qu'il vous dira. Elle a pris mot par mot, à malin, malin et demi. Elle a compris qu'avec lui, il faut l'action. L'amour appelle l'amour, elle provoque si l'amour. Automatiquement, il va anticiper son amour pour ce peuple-là et pour ce couple-là. Elle dit, fais tout ce qu'il vous dira. Est-ce qu'il n'a pas fait? Pour toi aussi, il va dire à Jésus, à John, fais tout ce qu'il vous dira. Nous sommes à vivre une expérience unique. Marie agit de façon constante et permanente pour l'Église. Elle porte l'Église. Elle porte l'Église. Quand les gens vous racontent l'action de Marie, c'est incroyable. Je ne dis pas qu'on n'a pas prié Jésus, non. Mais femme, voici ton fils. Fils, voici ta mère. C'est une adoption qui est éternelle. Et je m'arrête là. Pour vous lire ce beau poème que j'ai pris chez Saint-Bernard. Le nom de la Vierge était Marie. Marie est cette noble étoile dont les rayons illuminent le monde entier, dont la splendeur brille dans les cieux et pénètre les enfers. Elle illumine le monde et échauffe les âmes. Elle enflamme les vertus et consume les vices. Elle brille par ses mérites et éclaire par ses exemples. Ô toi qui te vois balloter dans le courant de ces siècles, au milieu des orages et des tempêtes, de manière périlleuse, si tu marchais sur terre, ne détourne pas les yeux de l'éclat de cette tasse, tu ne veux pas sombrer dans les ténèbres. Si les vents de la tentation s'élèvent, si tu rencontres les récifs des tribulations, regarde l'étoile, invoque Marie. Si tu es submergé par l'orgueil, l'ambition, dénigrement et la jalousie, l'étoile crie vers Marie. Lève les yeux, invoque Marie. Si la colère, l'avarice ou les fantasmes de la chair secouent le navire de ton esprit, regarde Marie. Si tu es accablé par l'énormité de tes crimes, confus de la laideur de ta conscience, effrayé par l'horreur du jugement, tu commences à t'enfoncer dans le gouffre de la tristesse, dans l'abîme de l'espoir, pense à Marie. Que son nom ne quitte pas tes lèvres, qu'il ne quitte pas ton cœur. Pour obtenir la faveur de ses prières, n'oublie pas l'exemple de sa vie. En suivant Marie, on ne dévie pas. En la priant, on ne désespère pas. En pensant à elle, on ne se trompe pas. Si elle te tient par la main, tu ne tomberas pas. Si elle te protège, tu ne craindras pas. Si elle te guide, tu ne connaîtras pas la fatigue. Si elle est avec toi, tu es sûr d'arriver au bout. Ainsi, tu comprendras par ta propre expérience, combien cette parole est juste. Le nom de la Vierge est Marie. Je vous remercie.
5: Le Père Jean Bonzokwasi vient de nous proposer un enseignement sur le thème « Comment Marie intercède pour nous et pour l'Église ». Merci de nous avoir suivis. Bonne suite des programmes sur nos antennes. Oh.

Voilà, nous venons de suivre avec beaucoup d'attention l'enseignement du père Jean Bonzo Kwasi sur le thème « Comment Marie intercède pour l'Église et pour nous ». À travers cet enseignement, nous avons compris que la Vierge Marie occupe une place particulière dans la vie de l'Église. Elle est celle qui, par son « lui », a dit à Dieu, a accueilli le Christ et a participé pleinement au dessein du salut. Mère de Jésus, elle est également donnée comme mère aux disciples et accompagne l'Église dans sa mission. Le père Jean Bonzo Kwasi nous a rappelé que l'intercession de Marie nous conduit toujours vers son fils Jésus. Marie ne prend pas la place du Christ, elle nous aide plutôt à nous tourner vers lui avec confiance, comme à Cana, où elle présente à Jésus la situation des époux en disant « Ils n'ont plus de vin ». Marie continue de porter devant son fils les besoins de ses enfants. Son intercession est donc une invitation à la confiance, à la prière et à l'abandon entre les mains de Dieu. Dans nos difficultés, nos épreuves, nos familles, nos maladies, nos projets et dans la vie de l'Église, nous pouvons nous tourner vers Marie et lui demander de prier avec nous et pour nous. Retenons surtout ceci, Marie nous conduit toujours à Jésus et nous mettons à son école et nous mettant à son école, nous apprenons à dire oui à Dieu en demeurant fidèles dans les épreuves et à garder confiance en la puissance de la prière. Que la Vierge Marie, Mère de l'Église et notre Mère intercède pour chacun de nous, pour nos familles et pour toute l'Église. Voilà, après ce bel enseignement, nous vous proposons maintenant, nous vous demandons de rester à l'écoute de la Vierge Marie, à l'écoute, pardon, de la Radio Nationale Catholique, voilà. C'est un amour profond pour cette mère-là, voilà, la Vierge Marie. Restez à l'écoute de la Radio Nationale Catholique. Jean-Lancieux Bakayoko est avec nous pour la suite et il nous propose une belle sélection musicale.

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0: Voilà, nous poursuivons cette matinée avec la rubrique, l'émission, pardon, Chantre à la Une, votre rendez-vous consacré au talent de la musique chrétienne. Aujourd'hui, la chantre Miracle Lanvin est un autre invité à Chantre à la Une. Restez à l'écoute pour découvrir cette chantre.
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0: Bonjour à toutes et à tous, soyez les bienvenus dans Chantre à la Une, votre émission qui met en lumière les serviteurs et les servantes de Dieu qui, à travers la musique, annoncent l'évangile et bénissent des milliers de vies. La mise en onde de cette émission est assurée par Geneviève Bogui. À ce micro, je suis Isabelle Comenon, très heureuse de vous retrouver pour ce nouveau numéro. Aujourd'hui, nous avons le privilège de recevoir une invitée exceptionnelle, une voix inspirante du gospel ivoirien à travers son ministère. Ses chants de foi, d'espérance et d'adoration, elle touche les cœurs et conduit de nombreuses personnes dans la présence de Dieu. Il s'agit de la chantre Miracle Lanvin. Bonjour Miracle.
2: Bonjour Isabelle.
0: Comment vous allez?
2: Oui, ça va par la grâce de Dieu.
0: Merci d'avoir accepté notre invitation et oui. Bienvenue dans cette émission Chantre à la Une.
2: C'est un honneur pour moi.
0: Miracle semble un peu timide.
2: Non, je ne suis pas timide.
0: Toi. Voilà, là au moins la boisson maintenant.
2: Oui, ça sort. C'est le premier contact et donc ça va aller.
0: Oh là, ça va aller.
2: Oui.
0: Chers auditeurs, voilà, cette émission est articulée autour de trois grandes rubriques, à savoir Zoom sur, le second talent et le live. Sans plus attendre, ouvrons cette émission avec notre première rubrique Zoom sur. Zoom sur. Dans cette rubrique, nous partons à la découverte de notre invité. Nous revenons sur son parcours, son histoire, son appel au ministère, ses expériences, ses défis et ses projets afin de mieux connaître la personne qui se cache derrière l'artiste. Miracle Lanvin, de son nom à l'état civil, Koulibaly Salimata Tatiana Lanvin, est une chantre et artiste gospel ivoirienne originaire de Katioula en Côte d'Ivoire. Passionnée par la musique chrétienne et le ministère de la louange, elle débute officiellement son ministère en 2017, mettant sa voix au service de l'évangélisation et de l'édification spirituelle. Son univers musical est porté par des messages de foi, d'espérance, d'amour et de confiance en Jésus-Christ. Après plusieurs années de ministère, elle franchit une nouvelle étape de sa carrière sous le nom de scène Miracle Lanvin. En 2025, elle sort l'album « Mon Dieu qui est comme toi ». Composé de 8 titres, parmi lesquels « Papa ou moi, je t'aime ton Seigneur et je ne m'inquiète plus ». En 2026, elle présente un nouvel album intitulé « Mon Miracle », composé de 6 titres interprétés en français, en koyaga et en tagbana. Cet opus marque une nouvelle étape de son ministère musical et met en avant la foi, l'espérance et la reconnaissance envers Dieu. À travers ses chants, Miracle Lanvin désire toucher les cœurs, fortifier les croyants et annoncer l'espérance en Jésus-Christ bien au-delà des frontières de la Côte d'Ivoire. Miracle Lanvin, voilà.
2: Oui,
0: je viens de faire votre biographie. Qu'est-ce que vous en pensez?
2: C'est parfait. C'est exact en fait. Et c'est bien.
0: Elle dit c'est exact, c'est bien. Qui est réellement Miracle Lanvin?
2: Donc Miracle Lanvin est à l'état civil Koulibaly Salimata Tatiana Lanvin, originaire de Katioula, Tagbana.
0: Voilà. Parlez-nous un peu de votre enfance. Quel a été votre parcours familial?
2: J'ai eu une enfance comme tout autre enfant. Hein. Voilà. J'ai eu une belle enfance accompagnée de mes parents et tout. Voilà. C'était bien.
0: Vous avez grandi dans un environnement chrétien?
2: Oui, oui.
0: Papa chrétien, maman chrétienne.
2: Oui, papa chrétien, maman chrétienne. Je me souviens de certaines images. À Sainte-Thérèse de Macorée, je partais à la messe, je dansais et tout. Voilà. Donc depuis petite, ce sont mes parents. Voilà, en allant à l'église et tout. Mais pour la profondeur dans le ministère, c'est à la cellule catholique du lycée municipal de Macorée.
0: Et c'est là que est née votre vocation chantre?
2: Oui.
0: Y a-t-il eu un événement marquant qui vous a convaincu de répondre à cet appel-là?
2: Oui, étant en seconde au lycée municipal de Makori, c'est au Makori des centres que j'ai pris la décision de rentrer à la cellule catholique. Et là, c'est parce que j'ai vu quelqu'un qui m'inspirait, sa manière de faire et tout, et je suis rentrée à la cellule. Et j'avais une amie à moi qui chantait. Moi, je chantais pas en ce moment-là. Et étant en classe, de temps en temps, on chantait une chanson de Joël C. C'est en Fredon. Je chantais, mais tu chantes bien, alors la cellule, là, tu vas essayer le truc. Et après, elle m'a envoyé dans une autre communauté chrétienne. Voilà, une fraternité qui était située à Yopougon. Mais on était à Makori, en fait. Et c'est là que c'est né. Je suis allée assister à la veillée, j'ai chanté un peu. C'est de là que c'est parti, en fait.
0: Et c'est de là que vous avez compris que Dieu vous a appelé à le servir par la musique.
2: Oui.
0: Quels sont les plus grands défis que vous avez rencontrés dans votre ministère?
2: Beaucoup de défis. Parce que quand tu décides de donner ta vie à Jésus, quand tu décides de chanter pour Dieu, c'est vraiment pas facile. Il y a les difficultés qui surviennent. Et là, il faut tenir bon, en fait. 2008-2009, jusqu'en ce jour, il y a eu tellement de challenges, de défis. Filles, souvent même à cause des difficultés, abandonner, pourquoi ne pas se pencher vers d'autres horizons, en fait.
0: Parlez-nous un peu de ces difficultés-là.
2: Déjà, il y a le fait que, étant à l'école, tu es chrétienne, tu es dans une communauté, mais tu échoues à, par exemple, ton bac. Moi, j'ai échoué à mon bac plus de combien de fois, là? Vraiment, c'était beaucoup. Hein,
0: c'était énorme, alors. 10 fois?
2: Voilà.
0: 8 fois?
2: Non. 8 c'est
0: fois?
2: La cinquième année.
0: 4 échecs.
2: Donc, il y a eu ça. Mais Dieu merci, le BTS a marché en même temps. Mais après, ça encore, faut trouver du boulot. C'est compliqué. Tu trouves un travail, c'est difficile. Les finances. Souvent, si tu vis des situations de manière financière compliquée, ce qui t'emmène souvent, si tu n'as pas la foi ou si Dieu ne te soutient pas dans cette épreuve-là, tu es capable de détourner. J'ai essayé de chanter pour Dieu. Je peux dire aujourd'hui, je ne veux plus chanter pour le Seigneur. Je sais que je suis chrétienne. Je peux rester dans cette mouvance d'être chrétienne. Mais suivre cette carrière ou suivre ce ministère, toujours chanter pour Dieu, je préfère aller peut-être chanter pour le monde ou bien chanter, quand j'ai dit pour le monde, chanter d'autres, les variétés et tout. On avait tout ce challenge-là qui était là vraiment qui m'a beaucoup fatiguée.
0: Comment Dieu vous a-t-il soutenu dans ces moments difficiles?
2: Il m'a soutenu au travers de sa parole parce que dans ces moments difficiles, quand j'étais hors de sa parole, j'étais perturbée. Mais lorsque je prenais ma Bible et que je méditais là-dessus, ça me donnait de la force. Et il envoyait toujours des personnes pour me montrer qu'il est là avec moi en fait. C'est-à-dire dans les difficultés que dont j'ai cité tout à l'heure, il suscitait des âmes, il suscitait des personnes qui me soutenaient jusqu'à présent en fait, qui sont là, par qui Dieu passe par ces personnes-là pour te dire qu'il est là, qu'il est avec toi. Il ne t'a pas abandonné, c'est vrai que c'est dur, mais il ne t'a pas abandonné, il est là.
0: Y a-t-il un témoignage particulier qui vous a marqué?
2: J'ai tellement de témoignages dans ce sens-là, parce qu'il m'a montré sa fidélité dans les difficultés, ce qui m'a fait tenir, parce qu'il m'a montré sa fidélité à des moments où je pensais que c'était fini, il y a des moments où j'étais dans des situations vraiment critiques, il a envoyé quelqu'un me soutenir et tout. Il a fait tellement de fois déjà aussi, même pour ma carrière, pour ce processus dans lequel je suis présentement, il envoie aussi quelqu'un sur mon chemin, un papa qui croit en moi, qui a confiance, et ça vraiment c'est déjà un signe de sa fidélité pour moi en fait.
0: Vos chansons sont riches en messages d'espérance. Quelle est votre principale source d'inspiration?
2: Que moi-même j'ai expérimenté avec le Seigneur, qui est ma source d'inspiration, parce que souvent dans les difficultés, j'ai beaucoup composé des chants et tout. Il y a aussi avec mon papa dont j'ai parlé tout à l'heure, avec qui on compose aussi les chants, compose et puis...
0: Donc c'est avec lui aussi souvent que vous choisissez les thèmes de vos chansons?
2: Oui, voilà, c'est ensemble qu'on le fait.
0: J'ai reçu certains chants précis. Oui. Il y a une qui a parlé de son expérience, elle était sous un manguier, et puis elle a commencé à fredonner une chanson, l'inspiration comme ça arrivait. Ça vous arrive souvent?
2: Oui, moi, ça m'arrive quand je traverse des moments un peu difficiles. C'est-à-dire que je suis dans une période difficile où peut-être que je suis en train de prier. En priant, je peux recevoir une mélodie. En pleurant, je peux recevoir une mélodie. Si quelqu'un m'a fait quelque chose tout à l'heure qui m'a touché, je peux recevoir une parole. Ça vient du tic au tac, en fait, ça dépend. Souvent, ce sont des paroles. Souvent, la mélodie ne vient pas tout de suite. Souvent, ce sont des paroles qui viennent, des paroles fortes qui viennent. Et puis, je note, en fait.
0: D'accord. Donc, vous écrivez vos chansons à partir de vos expériences personnelles ou pendant des moments de prière.
2: Oui, c'est ça.
0: Quel message souhaitez-vous transmettre aux jeunes qui désirent servir Dieu à travers la musique?
2: Ce que je peux dire à ces jeunes qui désirent servir le Seigneur au travers de la musique, c'est que c'est de s'accrocher à Dieu. Parce qu'on a ce désir-là. C'est bien, c'est chic et tout, mais c'est tout un chemin, c'est toute une traversée en fait. Voilà. Et le chemin est suivi de beaucoup d'embûches, de beaucoup de difficultés. C'est de vraiment s'attacher à Dieu, parce que moi ce que je retiens, si tu ne t'attaches pas à Dieu et que tu n'as pas vraiment cette relation, parce que désirer chanter pour Dieu, tu chantes pour qui? Tu chantes pour Dieu, mais il ne faut pas chanter sans Dieu en fait. C'est-à-dire qu'il faut être attaché à ce Dieu-là. Il faut avoir une intimité avec ce Dieu-là. C'est de rentrer dans une intimité qui va te donner la direction qu'il faut. Il va te dire aujourd'hui, marche ici, ne marche pas comme ça. Ou bien quand telle personne va venir, tu auras une direction propre. Mais si on veut chanter comme tout le monde, on veut paraître, on veut être peut-être star, on risque de dévier sans être vraiment enraciné dans la présence de Dieu.
0: Voilà. Donc selon vous, ce sont aussi des qualités qu'un chantre doit avoir avant de penser à une carrière musicale, c'est-à-dire avoir une bonne orientation,
2: oui,
0: pour pouvoir suivre Dieu avant de se lancer dans une carrière musicale.
2: Oui.
0: Parlez-nous un peu des qualités que doit avoir un chantre avant de penser à une carrière musicale.
2: Qualité qu'un chantre doit avoir, c'est d'abord faire l'effort de vraiment rester dans l'intimité avec Dieu, écouter la voix du Seigneur, mais écouter aussi ceux qui sont autour. Parce qu'il y a des personnes qui sont là, qui dans le secret prient pour toi. Donc si tu n'as pas ce réflexe de pouvoir écouter les autres, pas avoir le discernement en fait, s'attacher à Dieu et puis marcher avec le Saint-Esprit.
0: D'accord.
2: Je pense que le reste là, parce que c'est tellement vaste, avec l'intimité là, avec la relation avec Dieu, Dieu même saura te conduire, te guider et puis voilà.
0: En clair, c'est de sceller une vraie relation avec le Christ.
2: Oui.
0: Parlons maintenant de votre actualité musicale. Présentez-nous votre nouvel album. Pourquoi avoir choisi le titre Mon Miracle?
2: L'album est intitulé Mon Miracle. Mon Miracle pour montrer que l'espérance en Dieu produit le miracle. Parce que tu ne peux pas mettre ta confiance en Dieu, mettre ton espoir, mettre ton cœur sur Dieu et puis il va te décevoir. Il va forcément opérer un miracle dans ta vie.
0: N'y a-t-il pas une histoire cachée derrière ce titre-là?
2: Oui, la plupart des morceaux sur l'album, comme j'ai dit tout à l'heure, parlent un peu de ce que le Seigneur a fait. Donc là, moi, je peux dire en gros titre que la vie m'a été un miracle de Dieu. Et chaque jour, face aux difficultés, il nous montre qu'il est là. Il produit un miracle pour nous, en fait. Et moi, il a fait un miracle pour moi. C'est pourquoi je m'appelle Miracle Lanvine. Je suis un miracle. Et je sais que ce que j'ai traversé, mais l'expérience que j'ai vécue, il y a des personnes qui ont déjà vécu ça ou qui peut-être aujourd'hui sont découragées. Mais en écoutant l'album Mon Miracle, ils vont devenir ces miracles aussi, mais ils vont expérimenter, voilà, le miracle du Seigneur.
0: Combien de titres comporte cet album?
2: L'album comporte 6 titres. Le premier titre, c'est Qui est comme notre Dieu. Le deuxième, Tu peux compter sur lui. Le troisième, Christ la lumière. Le quatrième, Merci mon Jésus. Le cinquième, Il est mon salut. Et le sixième, Mon histoire avec Jésus.
0: Quel est le message principal que vous souhaitez transmettre?
2: Le message principal que je souhaite transmettre, c'est l'espérance en Dieu. L'espérance en Dieu ne déçoit point.
0: Y a-t-il un titre qui vous touche particulièrement et pourquoi?
2: Oui, le titre qui me touche particulièrement, c'est le deuxième titre. Tu peux compter sur lui.
0: Et pourquoi?
2: Il y a une période de ma vie où je pensais compter sur lui, mais je ne comptais pas sur lui vraiment.
0: Qu'est-ce qui s'est passé exactement?
2: Je mettais plus ma confiance aux gens en fait. Quand je dis aux hommes, c'est grand H, que ce soit femme comme homme en fait. Je mettais plus ma confiance aux gens. Quand je demande quelque chose, j'attends que la personne réagisse automatiquement. J'espère en la personne, j'espère que la personne fasse. Souvent, en fait, semblant disant, Seigneur, il faut faire état de son cœur. Mais dans le fond, là, sans te rendre compte, quand tu commences à mettre la pression à la personne, c'est-à-dire que tu comptes sur la personne en fait. Et je comptais aussi sur les gens pour ma propre situation. Je me disais que si aujourd'hui, peut-être ça n'a pas marché, ou j'ai pas de travail, si aujourd'hui je suis dans telle position, peut-être cette personne pouvait m'aider, mais m'a pas aidé. Mon papa pouvait m'aider, m'a pas aidé. Ma maman pouvait faire ça, n'a pas fait ça. Ça, c'est un exemple en fait. C'est-à-dire, ma soeur là, elle travaille dans tel domaine, elle pouvait m'aider, mais pourquoi m'a pas aidé? Pourquoi si je suis à ce niveau-là, c'est parce que personne ne veut faire quelque chose pour moi. Et après, le Seigneur m'a dit non, non. Personne ne peut changer ta situation si ce n'est que moi. C'est moi qui passe par telle ou telle personne pour te bénir. Quand j'ai compris ça, je dis attends, mais je suis en train de me tromper carrément. Et ça fait que ça crée des blessures, des frustrations pour rien en fait. Et tu gardes rancune, sans t'en rendre compte, tu ne pardonnes pas, ta vie est bloquée. Et quand j'ai compris, j'ai libéré mon cœur, j'ai dit, ben attends Seigneur, ma destinée depuis ma naissance, tu m'as choisi. Et tu as montré aussi que par A plus B, par des hommes de Dieu, que tu m'as appelé à t'adorer, à te chanter. Donc là, je prends la décision. C'est que d'imaginer de 2008 jusqu'en, on peut dire, où j'ai décidé de dire, bon Seigneur, voici ma vie, c'est en 2024. J'ai dit que tout ce temps-là, c'est vrai, je crois, je prie et tout. Mais après de 2024, quand j'ai dit, j'étais dans une situation où j'ai dit trop, c'est fini en fait. Et puis j'ai décidé de vraiment compter sur Dieu à 100%. Et jusqu'aujourd'hui, ça paye parce que là où je faisais tellement d'efforts pour pouvoir avoir telle ou telle chose, là où je me débattais pour travailler, parce qu'il y a une période où je travaillais, où je me débattais, pas que travailler c'est mauvais, mais ce que je faisais là, c'était des corvées, on dit bon, on a moins fini. Et là, ma vie était bizarre. Mais là où j'ai décidé de vraiment compter sur lui, il a commencé à se manifester. Là, c'était plus de mes propres forces. Je ne comptais pas sur quelqu'un. C'est sur lui que je comptais. Et lui, maintenant, envoie les choses. Il suscitait des personnes et ça continue comme ça. Donc, je peux compter sur lui. Et je veux dire à quelqu'un que cette personne-là peut compter sur Dieu. Il ne soit pas.
0: Et ça, c'est bien dit. Et nous disons aussi à nos auditeurs que à travers l'album de Miracle Lanvine, vous recevrez le miracle du Seigneur. Donc, écoutez cet album-là. Où on peut s'en procurer?
2: peu avoir l'album sur... on va donner un numéro tout à l'heure.
0: D'accord.
2: On peut appeler avoir l'album. Et puis on peut avoir aussi l'album ici à la...
0: À la Radio Nationale Catholique.
2: Oui, d'accord, à la Radio Nationale Catholique.
0: Vous appelez à la radio, vous venez ici au siège de la RNC et l'album de Miracle en Vigne est là.
2: Je voulais ajouter que l'album aussi est disponible sur toutes les plateformes de téléchargement légal. Voilà, sur ma page YouTube aussi, voilà, sur toutes les plateformes de téléchargement légal en fait.
0: D'accord,
2: voilà.
0: Votre page YouTube est
2: Miracle en Vigne.
0: Miracle en Vigne. Voilà, chers auditeurs, vous partez sur la page YouTube de la chantre Miracle en Vigne et vous pouvez avoir tout son album et à travers celui-là, vous aurez des miracles, c'est sûr. Miracle en Vigne, on va temporiser un peu, on va respirer maintenant.
2: D'accord.
0: Et on va aller à la seconde rubrique qui est le second talent.
1: Second talent.
0: Je t'explique. Nous savons que de nombreux chanteurs possèdent des talents que le public ne connaît pas. L'objectif de cette rubrique est de faire découvrir une autre facette de notre invité. Aujourd'hui, nous allons découvrir cela en vous.
3: Bon, ma future femme, tu sais, on a deux enfants. Et puis, effectivement, c'est vrai. On a deux enfants, nous sommes ensemble. Mais dans quel coup, tu me laisses, tu fais musique?
2: Ah, mais pendant que j'étais avec toi-même dans la relation, là, mon ministère ne bougeait pas. Hein.
3: Mais la relation bougeait au moins.
2: Tu m'as connu dans la chanson, mon premier album. Quand j'ai fait sortir mon premier album, c'est là que tu m'as connu. Et quand tu m'as connu, dès que je suis rentré dans l'affaire des relations nettes, je suis rentré dans l'affaire des foyers, là, tout s'est éteint. Je suis tombée enceinte. Après ça encore, tu ne prenais pas soin de moi, tu ne faisais rien. J'étais livré à moi, j'étais obligé de tout abandonner pour pouvoir rester dans
3: mais
2: ça.
3: Mais tu m'avais, on s'est bien entendu. On s'est bien entendu qu'on allait se marier. Et puis tu m'as dit que tu m'aimais et qu'on a eu enfant dedans. Non, même si musique, tu peux laisser.
2: Non, je ne peux pas laisser la musique parce que c'est mon ministère, c'est ma carrière. Il m'a montré par plusieurs trucs que vraiment ça ne t'intéressait pas. Donc moi, j'ai fait le choix. Je pouvais choisir mon Dieu, je pouvais choisir mon ministère. Je pouvais me concentrer
3: donc,
2: sur ce que
3: bien.
2: Ma destinée que de
3: non,
2: me concentrer
3: moi,
2: sur quelqu'un
3: mal, hein.
2: Qui ne m'aime pas mon ministère et puis ma vie. C'est-à-dire que ce qui me fait du bien, là, ça ne lui dit. Ce n'est pas nécessaire, pas la peine. Moi, j'ai préféré enlever mon pied. Et aujourd'hui, enlever mon pied, là. Gloire à Jésus, je vais très bien. Comment tu me vois, mais tu sais que c'est pas ce que tu as vu avant d'y aller ici là.
3: Mais bah, tu voilà. Vas très bien. C'est que ça l'a peut-être. Tu as eu un autre gars qui part là-bas.
2: Non.
3: Pendant qu'il est dans ça. Hein. Actuellement, quand il te voit là, tu vois, non, tout est devenu.
2: Mais c'est conseillé que ça prouve qu'il est souffert dans ta main. Voilà. Ah. Ça prouve que. Non, c'était
3: mais
2: pas.
3: Mais il te donnait pas quoi aujourd'hui? Il te donnait pas quoi? Il te donnait au moins l'amour, mais s'il n'est pas là.
2: Quel amour là, on ne voyait pas.
3: Aïe.
2: C'est de ça qu'il s'agit. Donc, j'ai fait le bon choix et je pense que le choix de suivre mon ministère, ma carrière, c'est le meilleur choix.
3: Mais
2: et
3: est-ce même que si tu peux me donner au moins une chance au moins pour.
2: Non, c'est pas possible. Même si actuellement, c'est pourquoi je suis seul là. Sinon, même si c'est pas toi-même là, la personne qui est venue, mais si tu n'es pas prêt pour mon ministère là, c'est pas la peine.
3: C'était pas moi, j'étais le diable.
2: Non, je laissais ça. Moi, je n'y vais plus même.
3: Mais au moins, je passe par cette antenne là pour te demander pardon. Est-ce qu'au moins on peut reprendre? Au moins, il serait converti 100%. Mais il était même avant de laisser de là, même si tu veux.
2: Non, au fait, il ne s'agit pas de ça. Même si aujourd'hui, j'ai pardonné beaucoup de choses. J'ai laissé beaucoup de choses. Mais aujourd'hui, là, je ne veux plus retourner dans tout ça et tout. Voilà. Les enfants sont là, comme tu as si bien dit là. Dieu a donné les moyens de nous en occuper chacun. Voilà, tranquillement. Et c'est mon ministère où il est marqué. Qui va me valoriser? Parce qu'un homme, il ne te valorise pas, il prend pas soin de toi, il te minimise. C'est-à-dire que quand un homme était à toi là-même, c'était un moment de ma vie, il pensait qu'il était rien. Il était rien. Il était l'ombre de moi-même. Mais les images peuvent parler. Oui, tu vas venir devant l'antenne ici pour dire que c'est momie, c'est l'auto, que tu fais ça, tu veux faire ça. Moi, ça m'arrange. Non, faut pas venir, faut
3: mais
2: plus faire ça.
3: Ce genre de truc. Tu as envoyé mes tontons, mes bras pour venir te demander moi pardon.
2: Tu as envoyé quel tonton? Tu n'as pas envoyé quelqu'un. C'est pas à l'antenne ici, tu vas venir raconter tout ça. Ce que tu fais, c'est pas bien. Ça, c'est de la manipulation. Parce que ce genre de choses-là, ça me plaît pas du tout.
3: Vraiment.
0: Chers auditeurs, Dieu bon. Dieu est doux.
2: En tout cas.
0: Quand tu décides de le choisir là. Tu brilles comme ça.
2: Yes.
0: Ma chante, elle brille. Hein? Elle est belle. Hein? Tout laisse.
2: C'est ça, même. Tout laisse.
0: Ça laisse, mais tout laisse. C'est ça qu'elle a là. Ça laisse. Et puis Dieu a récupéré son enfant.
2: Yes.
0: Et il l'a façonné à
2: c'est
0: son
2: ça,
0: image.
2: C'est ça.
0: Aujourd'hui, elle est heureuse. N'est-ce pas?
2: Très heureuse. Et puis très en paix en fait, parce que c'est ça.
0: Elle a tout
2: c'est
0: dit.
2: La paix, c'est la paix qu'on cherche. C'est
0: quand
2: pas
0: on est avec Dieu, on est heureux, on est en paix, on vit bien.
2: C'est ça.
0: On vit bien. Donc toutes ces personnes qui se retrouvent dans cette même situation-là, l'envie de miracle est un exemple. Elle a décidé de suivre le Christ. Elle est avec le Christ, elle marche avec le Christ et ça se voit. Merci yes. pour ce beau sketch-là. Et, ce message qui ressort, c'est tout simple. Hein. Aimer Dieu, le suivre concrètement. Et c'est de ça qu'il s'agit. Et Miracle en est un exemple. Elle s'appelle Miracle. Et le miracle même, on sent ça sur elle-même.
2: Amen.
0: Merci beaucoup à notre pianiste aussi qui s'est prêté à ce jeu-là. C'est vrai que le gourmet fait mal, mais ça va aller. Ça va aller. Voilà, nous arrivons maintenant au moment le plus attendu de cette émission. Place à la chantre Miracle Lanvin pour une prestation en direct. Nous vous invitons à l'accueillir chaleureusement afin qu'elle nous conduise dans un merveilleux moment de louange et d'adoration. Et c'est le live.

0: qui a été béni comme moi, qui a été touché comme moi. Le Seigneur a transformé les vies. Je suis sûre aujourd'hui là, tous ceux qui ont entendu cette voix, cette merveilleuse voix de miracle, ont reçu le miracle du Christ.
1: Amen.
0: Quel merveilleux moment nous venons de vivre. Merci infiniment, miracle à Landine.
1: Oui, merci aussi à vous, Madame Isabelle.
0: Merci d'avoir partagé avec nous votre témoignage, votre parcours, votre passion pour l'œuvre de Dieu ainsi que votre actualité musicale. Que le Seigneur continue de vous fortifier et de bénir abondamment votre ministère. Alors, on va laisser la chantre souffler un peu. Manager, on va laisser Rak souffler un peu. Bonjour d'abord.
2: Bonjour madame.
0: On va rappeler à nos auditeurs l'actualité et les prochains rendez-vous de la chantre que tous nos auditeurs, tous ses admirateurs ne doivent pas manquer.
2: D'accord. Premier rendez-vous, c'est sur ses plateformes, ses pages officielles. Facebook, c'est Chante Miracle Landine. YouTube, c'est Miracle Landine. Son TikTok, c'est Chante Miracle Landine. C'est sur ces plateformes-là. Elle est active là-bas. Tout y est, toute l'actualité. Et puis, nous sommes en pleine promotion. Nous sommes en pleine promotion. Donc, toutes les plateformes qui nous reçoivent, aujourd'hui, vous nous recevez pour parler de notre artiste, pour parler de son actualité. Merci infiniment pour l'opportunité. Ce sont les premiers rendez-vous à prendre sur les plateformes de l'artiste parce que c'est sa représentation. Et les chants, son album, les 6 titres, Mon Miracle est disponible sur toutes les plateformes légales de téléchargement et sur son compte YouTube. Il y a aussi des clés qui sont disponibles.
0: Qui coûte combien?
2: Au prix unitaire de 5000 francs. Voilà, le numéro sera laissé. Il peut aussi, les auditeurs de RNC peuvent aussi passer pour se procurer les clés. C'est 6 titres qui véritablement édifient, qui vous permettent de croire, de toujours entretenir votre foi. Donc, merci pour ce que vous faites pour nos artistes. Merci pour l'opportunité, merci pour la promotion surtout.
0: On dit merci à Dieu parce que c'est lui qui permet tout. 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Et s'il y a un autre numéro, Manadia, vous ne pouvez pas...
2: Oui, il y a un autre numéro. 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Merci.
0: N'appelez pas pour demander de l'argent, parce qu'elle en a aussi besoin. Voilà.
2: Appelez non, on cherche.
0: Voilà. Et merci encore pour tout ce que vous faites pour la chante.
2: Merci
0: Miracle.
2: Beaucoup. On dit merci à Dieu.
0: Voilà, c'est ça. On dit merci à Dieu. Miracle, merci d'avoir accepté notre invitation.
1: Le merci est à Dieu d'abord qui a permis ce jour qu'on vous avait dit. Et puis, merci également à vous pour la confiance.
0: Merci. Merci encore.
1: Oui.
0: Merci également à vos chers auditeurs pour votre fidélité. Nous espérons vous retrouver très bientôt pour une nouvelle édition de Chantre à la Une avec un autre serviteur ou une autre servante de Dieu à découvrir. La mise en onde de cette émission a été assurée par Geneviève Bourguit que nous remercions chaleureusement. Merci maman pour ce moment. Merci à tous et je suis Isabelle Comenant à ce micro. Merci de votre attention. Que Dieu vous bénisse abondamment et à très bientôt sur nos antennes.
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1: 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Il est 10 heures.
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Voilà, nous venons de vivre un moment merveilleux avec Miracle en Vigne dans Chantre à la Une, avec qui nous avons passé un agréable moment et j'espère que vous aussi, chers auditeurs, vous avez apprécié ce moment. Miracle en Vigne qui est à l'écoute, nous lui faisons un grand coucou, ainsi qu'à son manager et à son pianiste. Merci à toute l'équipe. Voilà, chers auditeurs, après Chantre à la Une, passons maintenant à une autre découverte. Il s'agit de la vie des papes avec Annie Zegam.

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1: Saint Adéodate, il naquit à Rome. Il fut pontife à un moment où commençait à se faire sentir de plus en plus clairement et de plus en plus fort le sentiment d'intolérance et d'indépendance vis-à-vis du pouvoir byzantin. Il y avait des mouvements de rébellion à Ravenne, à Naples et à Rome même. Les territoires gouvernés par les Lombards jouissaient par contre d'une certaine tranquillité. Adéodate ou Dieudonné eut la réputation de thaumaturge. Il guérissait les formes les plus graves de peste en appuyant uniquement ses propres lèvres sur les plaies immondes des malades. On connaît de lui le poinçon en plomb qu'il avait l'habitude d'apposer sur les documents officiels. Le bon pasteur au milieu des brebis et les symboles christologiques de l'alpha et de l'oméga. Il fut le premier à l'utiliser. Celui-ci est de forme ronde, grande comme une monnaie et s'appelle bulla, en latin dont dérive le mot bulle. Il laissa un cadeau en argent à chaque clerc présent à ses obsèques.
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0: Merci de rester fidèle à la Radio Nationale Catholique, la voix de l'Évangile. Il est 10h13, dans quelques instants, retrouvez Espace Santé, une rediffusion de cette capsule, de ce temps d'antenne, de cette émission, voilà, présentée par Solange Ablon sur la nutrition. Parce que prendre soin de sa santé est aussi une responsabilité. Nous vous souhaitons une très belle écoute.
1: Salut.

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1: Elle est un ensemble de processus que notre organisme met en place afin de se nourrir. Elle, c'est la nutrition et c'est notre sujet du jour avec Dr Traoré Mori, diabétologue, endocrinologue, nutritionniste. Bienvenue à Espace Santé sur la Radio Nationale Catholique, la voix de l'Évangile. Docteur, merci de vous rendre disponible pour nous éclairer sur cette question du jour, la nutrition.
2: Oui, je vous en prie. C'est moi qui vous dis merci déjà. Et nous sommes très heureux de répondre aux préoccupations, n'est-ce pas, de nos auditeurs.
1: Merci docteur. Eh bien, nous démarrons tout de suite cette émission. On entend parler ici et là de nutrition. Alors, expliquez-nous la nutrition en réalité.
2: Bien, je dirais que la nutrition, c'est le fait d'apporter à son organisme des nutriments. Et les nutriments seront contenus dans nos aliments. Et ces nutriments sont censés assurer le bien-être de notre organisme et aussi assurer son fonctionnement et je dirais plus loin assurer tous les besoins physiologiques de l'être humain.
1: C'est un produit qui vient à l'organisme pour permettre son bien-être.
2: Tout à fait, parce que quand on prend les aliments de façon globale, l'aliment va contenir ce qu'on appelle des nutriments. Il peut s'agir de micronutriments, il peut s'agir de macronutriments. Mais quand on prend déjà les macronutriments, il s'agit de tout ce qu'on appelle glucides. Quand on prend les macronutriments, c'est également les lipides, tout ce qu'on appelle les huiles. Et quand on prend aussi les macronutriments, c'est, je dirais, les protéines, tout ce qu'on a comme viande, œufs, produits de pêche. Et donc, ces éléments-là vont être contenus, je veux dire que ces macronutriments vont être contenus dans l'aliment. Et donc, lorsqu'on va manger, cet aliment-là va être soumis à une mastication au niveau de la bouche, à des effets enzymatiques et tout ça. Et donc, on va se retrouver dans le système digestif. D'aucuns diront dans l'appareil digestif. Et donc, les nutriments seront retirés de ces aliments-là pour assurer les besoins de l'organisme, sinon, je dirais, les besoins physiologiques de l'organisme.
1: Alors, cela, il faut vraiment faire attention à ces aliments parce qu'ils viendront maintenant nourrir notre organisme.
2: Tout à fait. C'est-à-dire que si c'est temps, c'est de savoir que les aliments, certes, sont importants pour l'organisme, mais il faut savoir faire aussi le bon choix. Il faut savoir prendre les aliments à la bonne dose. Il faut savoir aussi que les aliments, pour pouvoir bénéficier des nutriments qui sont contenus dans les aliments, il faut prendre des aliments de qualité, des aliments dont on est sûr que les nutriments sont présents. Et c'est à ce titre-là que les aliments seront vraiment bénéfiques pour l'organisme. Quant au choix, quant au dosage qu'il faut apporter, il faut tenir compte aussi de la mastication. Il y a beaucoup d'éléments qui rentrent en compte pour pouvoir bénéficier pleinement, je dirais, des avantages donc des nutriments qui sont contenus dans l'aliment.
1: Alors, vous parliez tantôt de choix, le dosage et tout ça. Alors, quel choix faut-il opérer dans nos aliments pour permettre vraiment à notre organisme de mieux se porter et quel dosage?
2: Voilà, en fait, quand on parle de choix, ça veut dire que les aliments seront bien sûr choisis en fonction de leur qualité, d'accord? Prenons par exemple les légumes. Les légumes, c'est bien quand c'est frais, c'est bien quand c'est pas dégradé, d'accord? Voilà, c'est à ce titre-là qu'on aura les nutriments qui sont contenus dans les légumes. Quand on prend les fruits, c'est le même processus. Il faut prendre des fruits qui sont mûrs et qui pourront contenir tout ce qu'on va rechercher, par exemple, comme fructose, comme vitamines, on va les retrouver. Et je crois que c'est pareil pour les différents groupes d'aliments que nous allons devoir prendre. Voilà. Et maintenant, quand on parle du dosage, dans la question du dosage, il y a ce qu'on appelle l'équilibre nutritionnel, sinon l'équilibre alimentaire qu'il faut pouvoir respecter. Dans l'équilibre alimentaire, ça veut dire quoi? Que les nutriments que nous allons prendre, tout à l'heure, plus haut, nous avons parlé de nutriments dans le sens de glucides, tout ce qu'il y a comme sucre, de lipides, tout ce qu'il y a comme huile, et également de protéines, tout ce qu'il y a comme viande, œufs et poissons. Et donc, quand on prend sur cet angle-là, ça veut dire que ces macronutriments que je viens de citer vont être apportés à un certain dosage. Quand on prend notre apport énergétique total de la journée, il faut savoir que tout ce qu'il y a comme sucre, dans notre langage, on parle de glucides. Tout ce qu'il y a comme glucides, il faut apporter à hauteur de 50 à 55% dans tous nos besoins de la journée. Et tout ce qu'il y a comme lipides, je vais parler de tout ce qu'il y a comme huile, c'est apporté à hauteur de 30 à 35%. Et tout ce qu'il y a comme protéines, c'est apporté à hauteur de 11 à 15%. Ça veut dire qu'à un repas classique, on ne va pas surdoser certains par rapport à d'autres, sinon que naturellement, on se rend compte que les aliments que j'appelle les aliments énergétiques, qui sont, je dirais, les glucides, c'est apporté à hauteur de 50 à 55%. Et donc, quand on prend déjà ce mini-groupe-là, quand on parle d'aliments énergétiques, c'est à la fois les féculents. Quand on parle de féculents, on veut parler du riz, du foutou, de la kéké, d'accord, du plakali. Tous ces éléments-là vont être apportés à hauteur de 55%. Mais les 55% sont répartis, comme je disais tantôt, entre les féculents et les légumes et puis les fruits. Dans les légumes, c'est tout ce qu'on va retrouver comme maraîcher, par exemple. Je vais parler de l'oignon, de la tomate, des aubergines. Tous ces éléments-là vont très souvent rentrer dans nos sauces. Et donc, ces éléments-là vont se retrouver dans nos 50-55%. En dernière ligne, nous avons les fruits qu'on va aussi prendre. Un fruit au repas, Dieu merci, c'est ce qui est même intéressant. Ces éléments viennent pour toujours accompagner les 50-55%. Ça veut dire aussi que le dosage doit être dans, si on prend une assiette classique, ça veut dire que ces éléments-là vont représenter certainement la moitié de notre assiette. D'accord? Et quand on prend aussi les lipides, c'est tout ce qu'il y a comme huile. Et tout ce qu'il y a comme huile, c'est réparti en deux branches. Il y a ce qu'on appelle les huiles végétales et il y a ce qu'on appelle les huiles animales. Et aussi, il y a une huile intermédiaire qu'on appelle les huiles mixtes, qui va comprendre à la fois l'huile végétale et l'huile animale. Souvent, ça c'est la composition humaine même qui fait cela. Mais quand on prend les huiles végétales, les huiles animales et les huiles mixtes, cela aussi va répondre à un besoin de, je dirais, 30 à 35%. Autrement dit, quand on va diviser déjà la moitié de l'assiette, ça veut dire qu'il y a une autre partie qui va représenter en fait cette composante-là. Et en dernière ligne, c'est ce qu'on appelle les protéines. Quand on parle des protéines, on veut parler de la viande, on veut parler des œufs, on veut parler des produits de pêche, notamment le poisson, les fruits de mer, tels que les langoustes, les crevettes et tout ça. Donc, quand on prend aussi ce grand groupe de protéines-là, ça doit être apporté à hauteur de 11 à 15%. Comme pour dire que le bon dosage pour avoir une alimentation équilibrée doit tenir compte de ces différents paramètres-là. Ça veut dire aussi qu'à un repas, on ne va pas prendre trop gras, on ne va pas prendre trop protéines, trop viande, on ne va pas prendre également trop féculents. Il faut savoir qu'une alimentation équilibrée, c'est aussi l'apport de tous ces différents macronutriments à un dosage bien précis. Et je crois que c'est ce qui nous permet vraiment de bien nous alimenter et de bien nous porter.
1: Tu veux bien savoir, quand on parle de nutrition, est-ce qu'on se réfère à l'aliment?
2: L'aliment fait partie intégrante de la nutrition. La nutrition, c'est un processus qui va comprendre la transformation des aliments. Transformation d'aliments, comment? Déjà par la mastication. Et cette transformation de l'aliment, c'est de tirer les nutriments qui sont contenus dans l'aliment. Et donc, nutrition, aliment, alimentation, je dirais que tous ces éléments-là appartiennent en fait à une grande entité. Pour moi, cette grande entité, c'est de pouvoir s'alimenter. Ça fait des redites souvent, mais c'est de comprendre que ces éléments-là nous permettent en fait de bien nous porter. Bien sûr, en apportant à l'organisme tout ce qu'il y a comme besoin énergétique. Et ces besoins énergétiques, la source principale de ces besoins énergétiques-là vient vraiment des aliments. Ça veut dire que dans les aliments, c'est là qu'on va retrouver les glucides. Dans les aliments, c'est là qu'on va retrouver les huiles, les lipides. Dans les aliments, c'est là qu'on va retrouver également les protéines. Comme pour dire que nutrition, alimentation, vraiment, c'est pratiquement dans la même grande famille. Seulement que dans le volet nutritionnel, il faut faire ressortir le caractère nutriment en première ligne. Parce que les nutriments seront contenus dans les aliments pour pouvoir assurer les besoins, pour pouvoir permettre le fonctionnement de notre organisme et aussi faire face à tous nos besoins physiologiques.
1: Bien entendu, docteur, et cela nous emmène maintenant à savoir les bienfaits de la nutrition sur un individu.
2: Les bienfaits sont énormes. Quand je dis que les bienfaits sont énormes, tout à l'heure je parlais des besoins physiologiques. C'est-à-dire que dans les besoins physiologiques, il y a la croissance, il y a le développement, il y a les réparations cellulaires qui vont se faire. Est-ce qu'on se comprend? Quand on prend déjà la croissance, il y a certains aliments énergétiques qui vont forcément intervenir. C'est-à-dire qu'il y a ce qu'on appelle dans la croissance et puis il y a la force. Il faut apporter de la force à l'organisme. Il y a des aliments qui vont vraiment bien obéir à cette situation. Bien, je dirais, il y a des macronutriments, notamment les glucides, les féculents. Ça, c'est des aliments de force qui vont intervenir ici. Également, dans les aliments énergétiques, il y a ce qu'on appelle les lipides. Les lipides vont également apporter de l'énergie à l'organisme. Seulement que les lipides seront très souvent stockés. Et les lipides auront aussi un grand rôle à jouer, notamment dans le transport de certaines vitamines et tout ça. Les lipides vont devoir intervenir. Dans la structuration de la membrane cellulaire, par exemple, les lipides vont devoir intervenir. Dans, je dirais, la constitution du système nerveux central, notamment le cerveau, la moelle épinière, les lipides vont devoir intervenir. Donc, pour dire que les protéines, c'est pareil. Les protéines vont intervenir à plusieurs niveaux pour assurer, je dirais, le bien-être. Tout ça, c'est les bienfaits de ces macronutriments-là. Les protéines, je dirais, c'est des éléments qui vont intervenir dans tout ce qu'il y a comme réparation cellulaire, développement musculaire, d'accord? Les protéines, c'est cela même les protéines. Quand on dit protéines, c'est généralement dans les muscles qu'on va aller puiser ces protéines-là. Est-ce qu'on se comprend? Comme pour dire que les bienfaits pour l'organisme sont énormes. Les bienfaits. Et chaque macronutriment aura vraiment des bienfaits assez spécifiques. Quand on prend les glucides, c'est tout ce qu'il y a comme énergie, tout ce qu'il y a comme force à apporter à l'organisme. Quand on prend les glucides, c'est également dans le même sens, énergie également, mais constitution de tous les systèmes que j'ai cités tantôt, notamment le cerveau, la membrane cellulaire, les phénomènes de transport, d'accord. Quand on prend les protéines, c'est vraiment développement musculaire, réparation cellulaire, c'est également les besoins plastiques de l'organisme, d'accord. Voilà, je crois que c'est un peu comme ça, il faut comprendre les différents bienfaits de tout ce qu'on va prendre comme aliment.
1: Souvent, dans certains cas de maladie, il est recommandé certains aliments et nous allons prendre des exemples aujourd'hui. En tant que nutritionniste, vous allez nous indiquer dans telle ou telle maladie comment s'alimenter pour ne pas être vraiment en danger, puis vivre aisément avec cette maladie. Je prends le cas du diabète par exemple, docteur. Comment le diabétique doit-il manger?
2: Ce qu'il faut savoir déjà, c'est que le diabétique n'est pas totalement différent des autres personnes. Parce que souvent, on a tendance à les stigmatiser dans nos familles. Du coup, c'est des restrictions alimentaires qui souvent même ne sont pas justifiées. La petite anecdote que j'ai, c'est concernant une mémé. En ce moment, nous étions au CHU de Yopougon. Et malheureusement, cette mémé a été éprouvée par le diabète. Et quand elle est arrivée, on a dû l'hospitaliser parce qu'elle était devenue toute petite. À la limite, comme une... Oui, ça dit déshydratée, certes, mais dénutrie. D'accord. Ça veut dire que si on calculait ce qu'on appelle son indice de masse corporelle, on allait se rendre compte qu'elle est carrément dans la dénutrition. J'avoue que j'ai été choqué par cette situation. Et puis, je décide de convoquer les enfants. Je leur demande, je dis, mais pourquoi la mémé, elle est dans cet état-là? Et ils me disent que non, mais elle est diabétique, elle ne doit pas manger de riz, elle ne doit pas manger de foutou, parce qu'il y a du sucre dedans, elle ne doit pas prendre de fruits. Vous voyez, j'étais vraiment choqué. Je leur ai dit, mais si elle ne prend pas ses aliments, mais elle ne va pas se retrouver. Elle va toujours tomber malade parce que la dénutrition même, là, c'est une maladie. Et la dénutrition va ouvrir la porte aux infections. Du coup, ce dont vous avez peur, peut-être le diabète, pour vous, le diabétique ne doit pas manger ci, ne doit pas manger ça, vous êtes en train de créer encore un autre problème. Et donc, ce à quoi on va certainement faire attention chez elle, puisqu'elle est diabétique, il y a ce qu'on appelle les aliments contenant les sucres d'absorption rapide. C'est-à-dire que les aliments qui contiennent des sucres d'absorption rapide, je peux les citer, ça veut dire quoi? Quand on parle de sucre d'absorption rapide, on veut parler de tout ce qui va contenir, par exemple, les sucres semi-raffinés, les sucres raffinés. C'est-à-dire que les sucres qui seront obtenus après transformation industrielle, la canne à sucre, par exemple. Et souvent, on va sucrer certains de nos aliments. Par exemple, quand je prends tout ce qu'il y a comme pâtisserie, on va mettre les sucres raffinés dedans. Quand on prend tout ce qu'il y a comme confiserie, c'est-à-dire les bonbons, on va mettre des sucres raffinés dedans. Quand on va prendre certaines boissons, notamment les sodas, on va mettre des sucres raffinés dedans. On dira tout de suite au diabétique, tiens, tu as un problème de réglage de sucre dans ton corps. Ça veut dire qu'il y a une hormone qu'on appelle l'insuline que tu ne fabriques pas beaucoup, malheureusement, c'est ton épreuve. Je dirais que c'est le sens même de ta maladie qui fait que tu n'arrives pas à réduire ton taux de sucre dans le corps. Et donc, les aliments qui auront tendance à t'apporter du sucre de façon rapide, et souvent même en quantité, il va falloir les éviter. Notamment tout ce qu'il y a comme pâtisserie, tout ce qu'il y a comme confiserie, tout ce qu'il y a comme glace et autres, d'accord, crème glacée, tous ces éléments-là, il va falloir faire attention à ça. Ça, c'est déjà le premier point de la compréhension de l'alimentation du diabétique. Ça veut dire qu'il fera attention aux aliments qui vont lui apporter trop de sucre. Ça, c'est déjà le premier concept. Et ce que on doit savoir, c'est qu'en dehors donc de ces aliments que le diabétique fera l'effort d'éviter, tous les autres aliments lui sont permis. Je vais parler du riz, je vais parler du foutou, je vais parler de la tchéké, je vais parler du plakali, tous les aliments que nous prenons chez nous ici, là, il peut les manger. Mais seulement on lui dira, tiens, attention, ces aliments qui te sont autorisés, notamment le riz, le foutou, la tchéké, le plakali, il faut les modérer. Il ne faut pas les prendre vraiment en de grandes proportions. C'est vrai que tu as droit à tes 50-55%. Mais dans tes 50-55%, le fait que tu as un problème de réglage du sucre, il va falloir réduire un tout petit peu. Une fois que ça sera réduit, tu te rattrapes. Oui, le diabétique se rattrape pour être rassasié là. Il va se rattraper en s'appuyant sur les légumes. Et les légumes dans leurs deux composantes. Il peut prendre les légumes sous forme de crudité. Il peut prendre également les légumes sous forme de crudité. Dans les crudités, moi, je vois nos sauces, notamment nos sauces aubergines, nos sauces gnagnon. Voilà. Et c'est aussi nos sauces légumes, sauces claires. Voilà, on peut les prendre. Et puis, augmenter un peu leur quantité. D'accord? Ça veut dire que le sujet diabétique, il va réduire un peu son riz, son foutou. Et puis, sa sauce, la quantité de sa sauce peut être un peu élevée. Il peut même prendre une petite soupe après, contenant vraiment tous ces éléments. Et puis bon, voilà, son alimentation sera équilibrée. Et tout ce qu'il va apporter comme matière grasse, les huiles, il fera toujours l'effort de modérer les matières grasses. Est-ce qu'on se comprend? Et il peut même compléter son alimentation par les fruits. Parce que souvent, certains de mes patients, ils me disent, mais docteur, moi je suis diabétique, je ne dois pas prendre des fruits. Ce n'est écrit nulle part. Le patient diabétique peut prendre des fruits, mais seulement il faut savoir que plus le fruit il est mûr, plus sa teneur en fructose, qui est un sucre simple, est élevée. Souvent on parle d'index glycémique. Voilà, plus le fruit va mûrir, son index glycémique peut être élevé. Ça, c'est des thèmes un peu techniques. C'est-à-dire que, je vais dire, la quantité de sucre qui va certainement sucrer le sang. Voilà, donc ici, il va falloir se dire que je prends mes fruits. J'évite que les fruits soient trop mûrs. Et il ne faut pas que ça soit aussi des fruits non mûrs, je suis désolé. Voilà, il faut que le patient diabétique soit vraiment dans le juste milieu. Il faut qu'il soit dans la modération, tout en évitant, je dirais, de façon classique, les aliments qui sont vraiment hyper sucrés ou bien les aliments qui contiennent déjà des sucres raffinés ou semi-raffinés, de sorte à ce que ces aliments-là ne viennent pas encore le mettre en hyperglycémie, parce qu'il peut être au premier palier de la prise en charge, il va falloir respecter les mesures hygiéno-diététiques. Pendant qu'il est dans cette première phase de la prise en charge, s'il ne respecte pas les mesures hygiéno-diététiques, c'est clair qu'il rentre en plein dans son diabète et il va falloir faire un accompagnement avec les médicaments. Mais quand bien même tu as un accompagnement avec les médicaments, ce soubassement qui est l'hygiène de vie doit être un élément important de ta prise en charge. Pour me résumer, le patient diabétique n'est pas différent vraiment totalement du sujet normal, seulement qu'il va éviter un certain nombre d'aliments, mais tout en mangeant tout ce que le sujet normal va manger de façon classique. Je pense que quand c'est compris comme ça, nos patients ne seront pas stigmatisés. J'avoue que c'est mon gros combat. Ils ne doivent pas être stigmatisés. Ils ne sont pas différents vraiment du sujet normal, seulement quelques éléments à éviter sur le plan nutritionnel. Et je vais plus loin. Ce qui est même demandé aux patients diabétiques d'éviter, c'est même dit sur d'autres yeux de vraiment faire attention. Quand bien même tu es autorisé de manger ces choses-là, il faut les prendre avec vraiment la stricte modération. Vous comprenez que, au fond, le sujet diabétique n'est pas différent du sujet normal.
1: Merci docteur, le sujet diabétique n'est pas différent du sujet normal. Qu'en est-il pour le sujet hypertendu?
2: Je dirais que le sujet hypertendu, c'est un peu dans la même dynamique. Hein. Voilà, parce que la nutrition reste une. Et si je me réfère au père de la médecine qui nous disait comme ça, que votre alimentation est votre première médecine. Ça, c'est Hippocrate qui disait cela. Autrement dit, le sujet hypertendu n'est pas aussi différent au sens strict du terme du sujet diabétique. Seulement que, il faut savoir que dans l'alimentation du sujet hypertendu, il y a ce qu'on appelle le régime DASH. D-A-S-H. Hein, c'est un peu comme on dirait l'alimentation du sujet pour éviter une hypertension artérielle. Détecter, approche, stop, hypertension. Ça veut dire que c'est l'alimentation, hein, c'est l'approche nutritionnelle du sujet pour stopper l'hypertension artérielle. Ça, c'est un type de régime qui a été constitué sur cette base-là. Et donc, dans ce type de régime, qu'est-ce qu'il nous est dit? Les grands éléments, c'est de privilégier chez le sujet hypertendu, la prise également de ses légumes, tout ce qu'il y a comme sauce, on va les prendre, et également de prendre tout ce qu'il y a comme féculent, notamment son foutou, son riz, son attiéké. C'est de créer toujours une certaine modération. Et tout ce qui va contenir les sucres raffinés, de les prendre vraiment très, très, très modérément. C'est le sujet diabétique, on lui dira « évite », mais le sujet hypertendu, on lui dira « fais très attention à cela ». Maintenant, la particularité du sujet hypertendu, c'est la teneur en sel. Parce que le sujet hypertendu a cette tendance-là à stocker le sodium dans l'organisme. Il ne faut pas encore venir en rajouter pour entraîner, pour aggraver cette hypertension artérielle. Et donc ici, on lui dira, ton apport en sucre, selon les recommandations, aussi bien les directives nationales de prise en charge de l'hypertension qu'au plus haut sommet, c'est-à-dire sur le plan OMS, c'est de prendre des quantités de grammes de sel qui ne vont pas dépasser, je dirais, 5 grammes. Et les 5 grammes, c'est une répartition dans la journée, par jour, bien sûr, il ne faut pas dépasser 5 grammes par jour. Pour rendre ça plus simple, on dira une pincée aux différents repas. Mais souvent, c'est difficile de pouvoir quantifier, de mesurer et tout. D'où cette notion de une pincée, pour être vraiment dans la stricte modération. On ne dira pas forcément régime hyposodé, c'est-à-dire qu'un sujet qui ne prendra, qui mangera sans sel. Il faut pouvoir relativiser les choses. Il y a certaines affections pour lesquelles on va dire aux patients, écoute, actuellement, il faut faire un régime sans sel. Pour telle raison de santé, voilà le régime sans sel qui va être imposé à vous. Et cela va venir très souvent des recommandations du médecin. Souvent, on se rend compte que certains manu militari, ils vont se mettre sous régime sans sel ou bien sous recommandation de certains membres de la famille, faire des restrictions sur le plan prise de sel à certaines personnes. Il faut que ça vienne des directives du médecin pour rendre ça plus juste. Donc, pour me résumer, le sujet hypertendu a pratiquement les mêmes types de régimes aussi alimentaires que le sujet normal. Seulement que sur le sujet hypertendu, on fera attention à nos apports en sel. On se comprend. Et également sur le sujet hypertendu, l'accent sera mis sur tout ce qu'il y a comme légumes, dans ces deux composantes, crudité et crudité. Et également, les féculents seront pris de façon modérée. Voilà, tout compte fait, les féculents, il faut éviter de les prendre en excès. Il faut toujours modérer nos féculents. Les matières grasses seront à modérer aussi, à limiter. Et également, je dirais, tout ce qui contient les sucres raffinés, notamment pâtisserie, confiserie, même les boissons sucrées, d'accord, il faut les réduire. Il faut les réduire. Voilà, je pense que c'est bien compris.
1: Bien entendu, docteur, c'est bien compris. Tout à l'heure, vous parliez de modérer le sel pour ces patients hypertendus. Alors, qu'en est-il pour les personnes, vous l'avez évoqué, qui se mettent sur un régime carrément sans sel?
2: En fait, se mettre sur un régime sans sel, les dangers sont énormes quelque part. Parce que dans notre organisme, il y a ce qu'on appelle les électrolytes. Les électrolytes, il s'agit généralement du sodium, du potassium, du chlore et par extension, il y a le calcium, le magnésium et tout. Un sujet qui se met sur un régime sans sel strict, il peut créer un désordre sur le plan natrimique. Ça veut dire que le sodium doit obéir à un certain norme. Vous voyez, notre organisme est vraiment elle est extraordinaire. Les nutriments, les électrolytes dont je parle tout à l'heure, il y a un certain norme qu'il faut pouvoir respecter. D'accord? Et quand tu descends en dessous à un certain niveau, tu vas développer des maladies. Ça peut aller jusqu'à des maladies neurologiques. Et le sodium va jouer un rôle tellement important. Quand on prend le sodium, je sais qu'au niveau extracellulaire, le potassium il est plus important. Et au niveau intracellulaire, le potassium il est plus important. Et au niveau extracellulaire, on a du sodium. Ça veut dire que toute cellule, pour bien fonctionner, on a du sodium à l'extérieur et on a du potassium à l'intérieur. Et les mouvements, hein, on parle souvent de mouvements ioniques, de tout ce qu'il y a comme passage au niveau de la membrane cellulaire, tous ces éléments-là vont se faire via le sodium et le potassium. Et c'est des éléments électriques qui vont permettre les mouvements, les échanges au niveau de la membrane cellulaire. La quantité de sodium qu'il te faut avoir, si toi déjà, tu t'imposes un régime sans sel, tu vas créer un désordre au niveau déjà de ces transmissions qui vont se faire au niveau de la membrane cellulaire. Comme pour dire qu'on ne se met pas sur un régime sans sel, sans vraiment un avis médical. Parce que l'avis médical est important, au risque de créer un désordre sur le plan fonctionnement cellulaire et même aller jusqu'à développer des maladies neurologiques du fait de s'imposer un régime sans sel qui n'est pas vraiment venu d'un médecin ou d'un nutritionniste qui vraiment connaît sa matière.
1: Et quand il s'agit d'un médecin ou d'un nutritionniste, d'ailleurs, c'est une période bien définie, c'est pas toute la vie.
2: Tout à fait. C'est tellement bien dit que c'est pas toute la vie, mais ça dépendra. Le traitement va évoluer dans le temps. En fonction du traitement dans le temps, ce traitement-là sera réévalué via ce qu'on appelle un ionogramme sanguin. L'ionogramme sanguin, c'est ce qui va nous dire à quel niveau se trouve notre taux de sodium dans le corps, notre natrémie, notre kaliémie et aussi notre chlorémie. C'est l'ionogramme sanguin qui va nous déterminer ce fait-là. Et donc, si c'est des médicaments que vous prenez pour pouvoir régler cet état de fait, s'il se trouve que c'est déjà bien réglé, vous serez dans un schéma de suivi, contrôle, réévaluation et puis décision thérapeutique. Comme pour dire que rien ne se fait au hasard. Dans la prise en charge d'un être humain, tout a été déjà fait. Il nous appartient maintenant de rentrer dans ces différentes fenêtres-là et de pouvoir équilibrer chaque fois nos patients sur le plan apport électrolytique pour pouvoir mieux gérer le patient.
1: D'accord, docteur. Nous souhaiterons également que vous nous éclairiez un tant soit peu sur ce qu'on a pour habitude de voir dans nos ménages ou dans nos familles, c'est que le sel, même s'il faut modérer pour certains cas de maladie et autres, qu'est-ce qui est recommandé? Est-ce pendant la cuisson du repas qu'on fasse attention au dosage du sel ou du moins le repas est fait sans sel et en voulant prendre ce repas maintenant, on prend juste des pincées comme vous l'avez dit. Qu'est-ce qui est recommandé?
2: En fait, ici, de façon classique, c'est vrai que je n'ai pas une connaissance du genre imposer un style bien donné. Mais ce que je sais, c'est que pendant que le repas est en train d'être cuit, c'est souvent difficile d'apprécier le sel dans l'immédiat parce que plus la sauce va cuire et plus le sel va se concentrer. Et donc ici, il faut être quand même prudent lors de notre apport en sel en ce moment. Et donc, lorsqu'on va finir, pour moi, l'idéal serait de finir et puis de saler. Quitte à ce qu'on mette le juste minimum et puis on apprécie après. Voilà, ça devient un peu plus classique, mais d'en mettre, plus la sauce va cuire et plus la quantité de sel va se mettre en exergue. Voilà, mais ce qu'on peut dire de façon classique, pour nos patients hypertendus, parce que c'est là le gros problème, il faut attendre à ce que ça finisse d'abord et puis on va mettre nos pincées dans nos sauces. Mais il faut éviter aussi un phénomène, avoir des salinières sur la table. Chaque fois, on veut avoir ce goût salé là, on en met. Ça, c'est pas prudent, c'est pas recommandé sur le plan nutritionnel.
1: Comment choisir nos aliments? Quel aliment privilégier pour nous permettre d'éviter ces maladies métaboliques?
2: Oui, moi je crois que c'est vraiment bien dit. D'abord, de faire le bon choix sur les aliments que nous allons choisir. Le bon choix, c'est des aliments sur le plan qualité, sur le plan teneur en nutriments et autres. Il faut que ces aliments-là soient vraiment de bons aliments. Également, sur le plan dosage, sur le plan ce que j'apporte à mon organisme, il faut que cela aussi soit respecté un tant soit peu. Ça veut dire que je n'apporte pas tout en même temps et à la même quantité. Il faut savoir que dans notre alimentation, il y a des règles à suivre. À l'image même des feux tricolores, il y a des aliments qu'on va voir en feu rouge. On fera l'effort de les éviter ou bien de les réduire au maximum. On verra des aliments en feu orange. On les prend, mais on les modère, notamment nos féculents, notamment, je dirais, l'huile, les fruits seront aussi à modérer, bien sûr. Et également, il y a des aliments qu'on verra en feu vert, notamment nos légumes, nos légumineuses. Et également, quand on va modérer, je dirais, on va prendre à volonté ces aliments. Du coup, on s'inscrit dans le bien-être sur le plan sanitaire, c'est-à-dire que le bien-être à la fois physique et le bien-être à la fois mental. Parce que ces deux éléments aussi vont ensemble. Voilà, je crois que le bon choix de l'aliment et le dosage de nos aliments, pour moi, c'est deux éléments vraiment importants.
1: Vous êtes nutritionniste, nous sommes en Côte d'Ivoire, on sait très souvent comment la population ivoirienne se nourrit en ce qui concerne les aliments. Alors dites-nous, quelle alimentation en général pour un Ivoirien ou pour les Ivoiriens?
2: Bon, pour l'Ivoirien, c'est de comprendre que les aliments que nous aimons, ce n'est pas interdit, notamment notre attiéké, notre riz. Et à côté de ces deux aliments, on a notre foutou, on a notre plakali, on a notre, je peux dire, on a notre kabato, d'accord?
1: Garba.
2: On a notre, voilà, on a notre garba, j'ai envie de dire. Je n'ai pas voulu dire garba, je disais attiéké, mais en réalité, je parlais du garba. Ça veut dire que ce ne sont pas des aliments qui sont interdits. Mais il faut savoir que ces aliments sont des aliments à modérer. Parce qu'aujourd'hui, il y a certaines affections qui sont devenues des pandémies, notamment le diabète, l'hypertension et même l'obésité. Aujourd'hui, ces affections-là sont devenues aujourd'hui des pandémies. Donc, je dirais, le bon Ivoirien doit se dire que, ah tiens, je prends certes mon attiéké, mon foutou, mon riz, mais le moment est venu maintenant de modérer. Voilà. Une fois que c'est modéré, on s'inscrit vraiment dans la bonne dynamique. Les Ivoiriens, on est beaucoup chaud. Ça veut dire qu'on est dans les maquis, on aime beaucoup tout ce qui est grillade et tout ça. Il faut se dire que ces aliments-là, je dois les réduire aujourd'hui. Parce que c'est trop gras, c'est souvent trop salé, d'accord? Et une fois qu'on va faire l'effort de réduire tout ce qu'il y a comme grillade, on se dira, toujours en tant qu'Ivoirien, il faut que je privilégie les sauces. Nos sauces. C'est vrai que les crudités, ce n'est pas la tendance de l'Ivoirien, j'avoue. Crudité, crudité en nos repas, salade, concombre et tout ça, ce n'est pas notre tendance. Mais on doit être plutôt tendance sauce. Parce qu'on a tendance aujourd'hui à négliger cela, aussi bien dans nos villes. Et ça commence à rentrer dans nos villages aujourd'hui. Il faut comprendre que nos sauces, c'est parce qu'on fait pas, on prend pas le temps d'analyser la vie de nos parents, nos pères et mères, et puis nos arrière-grands-parents. Voilà des personnes qui n'ont pas connu vraiment ces grosses affections que nous avons aujourd'hui. Parce qu'ils avaient un mode de vie qui était vraiment simple. Ils étaient dans leur sauce, ils étaient dans leur activité champêtre, ils étaient dans la marche, ils étaient à vélo pour pouvoir gérer leur activité. Aujourd'hui, ce n'est pas ce qui se passe. Et donc, moi, je me dis, il faut qu'on revienne à la tradition de nos parents quant à notre alimentation. Revenir à nos sauces et puis faire l'effort de réduire nos grillades et également de réduire, je dirais, tout ce qu'il y a comme aliments, j'ai envie de dire souvent, aliments industriels à la limite, croissants, avec les glaces aujourd'hui. Vraiment, il faut que, voilà, en tant qu'Ivoirien, on n'a qu'à revenir à ce que faisaient nos grands-parents. Je crois que ça va nous aider sur le plan nutritionnel.
1: Merci, docteur Traoré. Vous êtes diabétologue, endocrinologue, nutritionniste. Avec vous, nous avons pu être vraiment enrichis sur la nutrition et surtout les types d'aliments qu'il nous faut pour une bonne santé. Merci à vous, docteur, de nous aider à prendre soin de notre santé et surtout de faire attention aux aliments que nous prenons au quotidien. Espace Santé pour aujourd'hui est terminé. Merci à toutes et à tous d'avoir pris plaisir à nous suivre. Rendez-vous dans exactement 7 jours pour un nouveau sujet de santé. Prenez toujours soin de vous et des autres.
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l'Éternel a déclaré s'accomplira sur ta vie, car cette parole est la vérité. Elle ne ment pas. Elle ne ment jamais.

Merci d'être toujours des nôtres. Poursuivons avec musique et liturgie dans quelques minutes, présenté par le Père Jacques Agnès. Un rendez-vous qui nous invite au recueillement à travers de belles inspirations musicales et liturgiques. Très bonne écoute.

0: Heureux les doux, car ils recevront la terre en héritage.
1: 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Il est 11 heures.

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Salut chers amis, je suis le Père Jacques Agnus. Musique et liturgie est une émission d'information et de formation pour des célébrations justes, simples et priantes. Afré Brimbiyo, nous chantons avec le cœur au Navotier.

Nous voyons aujourd'hui la liturgie et les chants de l'Assomption de la Vierge Marie et du 20e dimanche du temps ordinaire, année A. Dormition ou Assomption de la Vierge Marie. La foi chrétienne garde la conviction que Marie a été préservée de la corruption de la mort. Cette croyance découle de la foi en la résurrection du Christ par qui tous recevront la vie. Notre première lecture, Apocalypse chapitre 11, verset 19a, chapitre 12, les versets 1 à 6a et 10ab, nous rappelle que l'histoire des hommes se déroule dans le monde de Dieu, sur la terre comme au ciel. Le psaume 44, proposé à notre méditation, est un psaume composé pour un mariage royal. L'extrait retenu pour la fête de l'Assomption est entièrement consacré à la reine d'origine étrangère et au joyeux cortège de jeunes filles qui l'accompagnent vers le palais royal. La figure de la reine bien-aimée confirme l'interprétation collective de la femme couronnée d'étoiles, image de l'Israël nouveau. Le refrain, debout, à la droite du Seigneur, se tient la reine toute parée d'or, nous chantons.

La mort ruine bien des projets. Aurait-elle sur le monde un pouvoir absolu? Saint Paul, dans notre deuxième lecture, 1 Corinthiens chapitre 15, versets 20 à 27a, le conteste et nous propose un autre regard. Contrairement à la première lecture, l'évangile de notre fête de l'Assomption nous renvoie sur terre et met en scène deux femmes bien concrètes, Marie et Élisabeth, qui marquent le passage de l'ancienne à la nouvelle alliance. Les rencontres, frères et sœurs, donnent lieu à une explosion de joie par la grâce qui leur est accordée d'enfanter de la manière la plus improbable. Marie Timinkondro, nous chantons avec le cœur Unavoce.

comme chant d'entrée du 20e dimanche du temps ordinaire année A, la liturgie nous propose le psaume 83, versets 10 à 11. Dieu, notre protecteur, regarde, vois le visage de ton Christ. Un jour dans tes parvis en vaut plus que mille. Voilà, chers amis, le refrain de notre chant d'entrée du 20e dimanche du temps ordinaire. Le thème principal de ce 20e dimanche du temps ordinaire année A, c'est faire miséricorde à tous. Dans notre première lecture, Isaïe chapitre 56, les versets 1 et 6 à 7, Isaïe annonce le caractère universel du Dieu d'Israël, dont le temple s'appellera maison de prière pour tous les peuples. Le psaume 66, proposé à notre méditation, est un chant de louange universel qui invite tous les peuples de la terre à bénir Dieu, à reconnaître sa justice et à se réjouir de ses bienfaits. Le refrain, que le peuple Dieu te rende grâce, qu'il te rende grâce, tous ensemble, nous chantons.

Dans notre deuxième lecture, Saint Paul, apôtre des nations, affirme l'égalité de tous les hommes devant la miséricorde de Dieu. Après cette lecture, nous chantons l'acclamation, l'Alléluia, nous chantons.

L'Évangile ne connaît pas de frontières. Même si le peuple juif se savait choisi par Dieu, il a dû s'ouvrir à cette volonté du salut universel. La maison de Dieu doit rassembler tous les peuples réconciliés par le Christ. Et la Cananéenne annonce ce salut pour tous. Comme chant de sortie pour l'Assomption, nous pouvons chanter un chant du peuple de Dieu qui rend grâce. Mon âme chante le Seigneur, Alléluia. Nous chantons avec le cœur, on a voté.

comme chant de sortie pour le 20e dimanche du temps ordinaire, nous chanterons un chant qui insistera sur l'universalité du salut en Jésus-Christ proposé à tous les hommes de la terre. Allez dire à tous les hommes, nous chantons.

Voilà, chers amis, répandons autour de nous des signes visibles de l'amour du Seigneur. Jacques Agnès vous salue.

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Voilà, chers auditeurs, merci de votre fidèle écoute. Merci d'avoir suivi Musique et Liturgie, présenté par le Père Jacques Agnès. Dans quelques secondes, il sera midi. Nous vous invitons à vous unir à toute la communauté des auditeurs de la Radio Nationale Catholique pour la prière de l'Angélus. Préparons nos cœurs à accueillir le Seigneur dans la confiance et la paix.

0: Dans quelques instants, nous rendons les honneurs à notre Mère du Ciel, la très sainte Vierge Marie, à travers l'Angélus.
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2: Il est 12h.
3: L'ange du Seigneur apporta l'annonce à Marie.
4: Et elle conçut du Saint-Esprit.
5: Je vous salue, Marie, pleine de grâce, le Seigneur est avec vous. Vous êtes bénie entre toutes les femmes, et Jésus, le fruit de vos entrailles, est béni.
6: Sainte Marie, Mère de Dieu, priez pour nous, pauvres pécheurs, maintenant et à l'heure de notre mort. Amen.
3: Voici la servante du Seigneur.
4: Qu'il me soit fait selon votre parole.
5: Je vous salue, Marie, pleine de grâce, le Seigneur est avec vous. Vous êtes bénie entre toutes les femmes, et Jésus, le fruit de vos entrailles, est béni.
6: Sainte Marie, Mère de Dieu, priez pour nous, pauvres pécheurs, maintenant et à l'heure de notre mort. Amen.
3: Et le Verbe s'est fait chair,
4: et il a habité parmi nous.
5: Je vous salue, Marie, pleine de grâce, le Seigneur est avec vous. Vous êtes bénie entre toutes les femmes, et Jésus, le fruit de vos entrailles, est béni.
6: Sainte Marie, Mère de Dieu, priez pour nous, pauvres pécheurs, maintenant et à l'heure de notre mort. Amen.
3: Priez pour nous, Sainte Mère de Dieu,
4: afin que nous soyons rendus dignes des promesses du Christ.
3: Daigne, Seigneur, répandre ta grâce dans nos âmes, afin qu'ayant connu par le message de l'ange l'incarnation du Christ, ton Fils, nous arrivions par sa passion et par sa croix à la gloire de sa résurrection. Par le Christ, notre Seigneur. Amen.

Voilà. Après l'Angelus, restons tous ensemble pour prier à l'occasion des 25 ans de la Radio Nationale Catholique. La prière sera suivie de la vie des saints du jour présentée par Annie Zegam.

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1: Août, Saint Dominique. Dominique de Guzman est né dans une famille aisée de vieille Castille. Enceinte, sa mère rêva d'un chien qui tenait un flambeau et embrasait l'univers. Dominique est étudiant en philosophie et en théologie à l'université de Palencia. Une famille touche la ville, il vend ses précieux livres pour acheter du pain et le distribuer. En accompagnant son évêque, Dominique découvre les ravages spirituels causés par l'hérésie cathare dans le midi de la France. Il décide de parcourir cette région en prêchant. Un jour, Dominique écrit la vérité de la foi sur un papier que les cathares pendant la nuit jettent au feu. Or, le parchemin surgit des flammes intactes. Ils le remettent dans le feu une deuxième fois, puis une troisième fois, le miracle se reproduit. Il décide de cacher ce fait, mais l'un d'eux le racontera. À Rome, Dominique a la vision de Jésus déplorant les outrages dont il est l'objet. Marie lui présente alors deux hommes pour combattre fidèlement, Dominique et François. Le lendemain, Dominique reconnaît grâce à son songe François d'Assise qui a fait le même rêve. Ils se jettent dans les bras l'un de l'autre. Restons unis, se promettent-ils. Dominique fonde à Prouille en 1206 un monastère de femmes, noyau des futures dominicaines. C'est là qu'en 1208, vision de la Vierge Marie qui lui remet le rosaire. « Propagez mon rosaire, lui dit-elle, ce sera le remède contre tant de maux. » Il contribuera à étendre cette prière fondée sur la méditation des mystères de la vie de Jésus. En 1216, Dominique fonde l'ordre des frères prêcheurs qui deviendront les dominicains, invités à approfondir sans cesse la théologie, à vivre de mendicité et à soigner la liturgie. L'ordre est approuvé dès 1217. La nuit, on l'entend gémir et supplier en prière, « Miséricorde, que vont devenir les pécheurs ?» Très malade, il meurt à Bologne en consolant ses frères. « Dominique, lumière dans l'Église, apprends-nous à prier avec toi pour qu'aucun de nos frères ne se perde, mais que tous les hommes soient sauvés et goûtent la joie de connaître Dieu. »
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Voilà, merci d'être toujours à l'écoute de la Radio Nationale Catholique, la voix de l'Évangile. Il est 13h passé de 3 minutes et dans 2 minutes, nous diffuserons les annonces funéraires. Ayons une pensée fraternelle pour nos défunts, prions pour le repos de leurs âmes et portons dans nos prières les familles éprouvées par le deuil. Restez toujours à l'écoute car à partir de 13h25, Parole du Dimanche, vous sera diffusée. Cette Parole du Dimanche est présentée par Marie-Noël Tabu, un rendez-vous toujours enrichissant pour mieux comprendre les textes de la liturgie dominicale. Très bonne écoute à tous.

Chers auditeurs, suivons Parole du Dimanche, une émission présentée par la bibliste Marie-Noëlle Dabu. Avec elle, c'est la lecture et les commentaires des textes de la liturgie de ce dimanche.

Lecture du premier livre des rois. En ces jours-là, lorsque le prophète Élie fut arrivé à l'Horeb, la montagne de Dieu, il entra dans une caverne et y passa la nuit. Le Seigneur dit, « Sors et tiens-toi sur la montagne devant le Seigneur, car il va passer. » À l'approche du Seigneur, il y eut un ouragan si fort et si violent qu'il fendait les montagnes et brisait les rochers. Mais le Seigneur n'était pas dans l'ouragan. Et après l'ouragan, il y eut un tremblement de terre. Mais le Seigneur n'était pas dans le tremblement de terre. Et après ce tremblement de terre, un feu. Mais le Seigneur n'était pas dans ce feu. Et après ce feu, le murmure d'une brise légère. Aussitôt qu'il l'entendit, Élie se couvrit le visage avec son manteau. Il sortit et se tint à l'entrée de la caverne. Ce récit est celui de la grande découverte d'Élie, le jour où il a compris qu'il s'était lourdement trompé sur Dieu. Je m'explique. Tout avait commencé par l'idolâtrie de la reine Jézabel. Nous sommes à Samarie, capitale du royaume du Nord, au 9e siècle avant Jésus-Christ. Le roi Akab avait épousé une princesse païenne, Jézabel, fille du roi de Sidon. Celle-ci, comme tout son peuple, pratiquait le culte des Baals. En entrant à la cour de Samarie, elle aurait dû abandonner sa religion, car le roi d'Israël se devait de proscrire de son royaume toute idolâtrie, car l'alliance avec le Dieu un était exclusive de tout autre. C'était le sens du tout premier commandement donné par Dieu au Sinaï. « Tu n'auras pas d'autre Dieu que moi ». Mais bien au contraire, Jézabel avait introduit à la cour de Samarie de nombreux prêtres de Baal. 400 prêtres de ce culte idolâtre paradaient au palais et prétendaient désormais que Baal est le vrai dieu de la fertilité, de la pluie, de la foudre et du vent. Quant au roi Akab, trop faible, il laissait faire. C'était la honte pour le prophète et pour les fidèles du Seigneur. Alors Élie s'était dressé pour défendre l'honneur de son Dieu face à la paganisation croissante. Dressé avec tant de vigueur que le livre de Ben Sirac a pu dire de lui, « Alors se leva le prophète Élie, brûlant comme une torche. » Élie s'était fait le champion de l'Alliance. D'emblée, il s'était situé comme le représentant du Dieu d'Israël, combien plus puissant que Baal. Inexorablement, les relations entre le prophète et la reine étaient devenues un concours de puissance entre le Dieu d'Israël et le Baal de Jézabel. « Mon Dieu à moi est le plus fort » était le refrain commun. Et dans son zèle pour son Dieu, Élie a poussé la violence jusqu'à massacrer tous les prêtres de Baal. Cela, Dieu ne le lui avait pas demandé. La reine Jézabel n'était pas présente à cet événement. Mais lorsque le roi lui raconta ce massacre, elle entra dans une grande fureur et jura de tuer Élie. Il s'enfuit donc, descendit dans le royaume du Sud, puis dans le désert du Sinaï. Dans sa fuite, il en arrivait à désirer la mort. « Je n'en peux plus. Maintenant, Seigneur, prends ma vie, car je ne vaux pas mieux que mes pères. » Cette phrase « Je ne vaux pas mieux que mes pères » était le début de sa conversion. Il était en train de prendre conscience qu'il s'était trompé de Dieu et qu'il n'avait pas hésité à utiliser la violence pour des motifs religieux. Il lui restait à découvrir que la puissance de Dieu est faite de douceur, celle qui ne crie pas, n'élève pas le ton, ne fait pas entendre dans la rue sa clameur, ne brise pas le roseau ployé, n'éteint pas la mèche qui s'étiole, comme dit le prophète Isaïe au chapitre 42. Au bout d'une marche de 40 jours et 40 nuits au mont Horeb, c'est l'autre nom du mont Sinaï, Dieu l'attendait. Il aura fallu tout ce long chemin à Élie pour s'apercevoir qu'il n'avait pas choisi le bon terrain et que peut-être lui-même se trompait de Dieu. Comme ses adversaires, il imaginait un Dieu de puissance. Mais Dieu ne l'a pas abandonné pour autant, au contraire, il l'a accompagné dans sa longue marche et peu à peu l'a converti. Jusqu'à se révéler à lui dans la vision émouvante du mont Horeb. Dernière préparation à la rencontre
la question du Seigneur à Élie, réfugié dans une caverne. « Pourquoi es-tu ici, Élie ?» Et Élie répondit, « Je suis passionné pour le Seigneur, le Dieu des puissances. Les fils d'Israël ont abandonné ton alliance. Ils ont démoli tes autels, tué tes prophètes par l'épée. Je suis resté moi seul et l'on cherche à m'enlever la vie. » Puis vient cette étonnante manifestation de Dieu. Il n'est ni dans l'ouragan, ni dans le feu, ni dans le tremblement de terre, mais dans le murmure d'une brise légère. Et encore, notre traduction est beaucoup trop forte, si j'ose dire. En hébreu, c'est littéralement le son d'un silence en poussière. Un silence, c'est l'absence de son, précisément. Et que dire d'une poussière de silence ? C'est dire que nous sommes en présence d'un Dieu de douceur, bien loin du vacarme auquel Élie s'attendait peut-être. Mais non, Dieu n'est ni dans l'ouragan, ni dans le feu, ni dans le tremblement de terre, mais dans le son du silence. On est bien loin de la démonstration de puissance qui avait accompagné une autre manifestation de Dieu quelques siècles plus tôt, sur cette même montagne. Au temps de Moïse, le peuple n'était pas encore prêt à mettre sa confiance en un Dieu qui n'aurait pas déployé les forces des éléments déchaînés. À l'époque d'Élie, l'heure est venue pour une nouvelle étape de la révélation. Et c'est l'honneur et la gloire du peuple d'Israël d'avoir livré au monde cette révélation dont ils ont été les premiers bénéficiaires avec Élie. C'est dire aussi avec quelle douceur, à quelle douceur nous devons tendre si nous voulons être à l'image de notre Père du ciel. Psaume 84. J'écoute, que dira le Seigneur Dieu ? Ce qu'il dit, c'est la paix pour son peuple et ses fidèles. Son salut est proche de ceux qui le craignent, et la gloire habitera notre terre. Amour et vérité se rencontrent, justice et paix s'embrassent. La vérité germera de la terre et du ciel se penchera la justice. Le Seigneur donnera ses bienfaits et notre terre donnera son fruit. La justice marchera devant lui et ses pas traceront le chemin. Ce psaume 84 a été écrit après le retour d'exil du peuple d'Israël, ce retour tant attendu, tant espéré. Ce devait être un merveilleux recommencement, c'était le retour au pays d'abord, mais aussi le début d'une nouvelle vie. Dieu effaçait le passé, on repartait à neuf. La réalité moins rose. D'abord, on a beau prendre de bonnes résolutions, rêver de repartir à zéro, nous en savons tous quelque chose, on se retrouve toujours à peu près pareil. Et c'est très décevant. Les manquements à la loi, les infidélités à l'alliance ont recommencé. Inévitablement. Ensuite, il faut dire que l'exil à Babylone a duré à peu de choses près 50 ans, de 587 à 538 avant Jésus-Christ. Ce sont des hommes et des femmes valides, d'âge mûr pour la plupart, qui ont été déportés et qui ont survécu, s'ils ont survécu, à la marche forcée à travers le désert qui sépare Israël de Babylone. Cela veut dire que 50 ans plus tard, au moment du retour, beaucoup d'entre eux sont morts. Ceux qui rentrent au pays sont soit des jeunes, partis en 587, mais dont la mémoire du pays est lointaine, évidemment, ou bien des jeunes nés pendant l'exil. C'est donc une nouvelle génération, pour une bonne part, qui prend le chemin du retour. Cela ne veut pas dire qu'ils ne seraient ni très fervents, ni très croyants, ni très catéchisés. Leurs parents ont eu à cœur de leur transmettre la foi des ancêtres. Ils sont impatients de rentrer au pays tant aimé de leurs parents. Ils sont impatients de reconstruire le temple et de recommencer une nouvelle vie. Mais au pays, justement, ils sont pour la plupart des inconnus et évidemment, ils ne reçoivent pas l'accueil dont ils avaient rêvé. Par exemple, on sait que la reconstruction du temple s'est heurtée sur place à de farouches oppositions. Dans le début de notre psaume d'aujourd'hui, on ressent bien ce mélange de sentiments. Je vous donne des versets qui ne font pas partie de la liturgie de ce dimanche, mais qui explique bien le contexte. Le retour d'exil est une chose acquise. Je cite, «
Tu as aimé, Seigneur, cette terre. Tu as fait revenir les déportés de Jacob. Tu as ôté le péché de ton peuple. Tu as couvert toute sa faute. Tu as mis fin à toutes tes colères. Tu es revenu de ta grande fureur. Mais pour autant, puisque les choses vont mal encore, on se demande si Dieu ne serait pas encore en colère, je cite encore, « Seras-tu toujours irrité contre nous? Maintiendras-tu ta colère d'âge en âge ?» Alors on supplie, « Fais-nous voir, Seigneur, ton amour, que nous soit donné ton salut. » Et on demande la grâce de la conversion définitive. « Fais-nous revenir, Dieu, notre salut. » Toute la première partie du psaume joue sur le verbe « revenir ». Revenir au sens de rentrer au pays après l'exil. C'est chose faite. Revenir au sens de revenir à Dieu, se convertir, c'est plus difficile. Et on sait bien que la force, l'élan de la conversion est une grâce, un don de Dieu. Une conversion qui exige un engagement du croyant. J'écoute, que dira le Seigneur Dieu ? Écoutez, au langage biblique, c'est précisément l'attitude résolue du croyant, tournée vers son Dieu, prête à obéir aux commandements, parce qu'il reconnaît le seul chemin de bonheur tracé pour lui par son Dieu. Ce qu'il dit, c'est la paix pour son peuple et ses fidèles. Et la fin de ce psaume est un chant de confiance superbe, en quelque sorte le chant de la confiance revenue, la certitude que le projet de Dieu, le projet de paix pour tous les peuples avance irrésistiblement vers son accomplissement. La gloire, c'est-à-dire le rayonnement de la présence de Dieu, habitera notre terre. La justice marchera devant lui et ses pas traceront le chemin. Amour et vérité se rencontrent, justice et paix s'embrassent. Le psalmiste ici parle comme si l'harmonie régnait déjà sur la terre, car il entrevoit le jour qui vient, celui où après tant de combats et de douleurs inutiles et de haines imbéciles, enfin les hommes seront frères. Pour les chrétiens, ce jour est là. Il a commencé lorsque Jésus-Christ s'est relevé d'entre les morts. Et à leur tour, les chrétiens ont chanté ce psaume. Et pour eux, désormais, à la lumière du Christ, il a trouvé tout son sens. Le psaume disait « Son salut est proche de ceux qu'il aime ». Mais justement, le nom de Jésus veut dire « Dieu salue » ou « Dieu qui sauve ». Le psaume disait « La vérité germera de la terre ». Et Jésus lui-même a dit « Je suis la vérité ». Quant au mot « germe », ne l'oublions pas, c'était l'un des noms du Messie dans l'Ancien Testament. Le psaume encore disait « La gloire habitera notre terre ». Et saint Jean, dans son évangile, dit « Le Verbe s'est fait chair, il a habité parmi nous et nous avons vu sa gloire, cette gloire qu'il tient du Père. » Le psaume disait « J'écoute, que dira le Seigneur Dieu ?» Et Jean appelle Jésus la parole, le Verbe de Dieu. Le psaume encore disait « Ce que Dieu dit, c'est la paix pour son peuple. » Et lors de ses rencontres avec ses disciples après sa résurrection, la première phrase de Jésus pour eux sera « La paix soit avec vous ». Décidément, toute la Bible nous le dit. La paix, cette conquête apparemment impossible pour l'humanité, est pourtant notre avenir, à condition de ne pas oublier qu'elle est don de Dieu. Lecture de la lettre de saint Paul apôtre aux Romains. Frères, c'est la vérité que je dis dans le Christ, je ne mens pas. Ma conscience m'en rend témoignage dans l'Esprit Saint. J'ai dans le cœur une grande tristesse, une douleur incessante. Moi-même, pour les Juifs, mes frères de race, je souhaiterais être anathème, séparé du Christ. Ils sont en effet israélites, ils ont l'adoption, la gloire, les alliances, la législation, le culte, les promesses de Dieu. Ils ont les patriarches et c'est de leur race
que le Christ est né, lui qui est au-dessus de tout, Dieu béni pour les siècles. Amen. Les 8 premiers chapitres de la lettre aux Romains ont décrit pas à pas la démarche de la grâce, le déroulement du dessein d'amour de Dieu depuis Adam et Abraham jusqu'au Christ ressuscité des morts qui donne l'Esprit. Devant tout cela, Paul a dit son émerveillement. Mais une grave question le préoccupe douloureusement. Qu'en est-il désormais de la destinée du peuple juif ? Nous savons ce qui lui est arrivé à lui, Saül, ce juif fidèle à l'extrême, lorsque sur la route de Damas, il a vu s'écrouler toutes ses certitudes. Il a compris ce jour-là que croire au Christ n'est pas un reniement de sa foi juive, bien au contraire, puisque Jésus accomplit en sa personne, par sa vie, sa mort et sa résurrection, le projet de Dieu annoncé dans les Écritures. Désormais, ce sera l'essentiel de sa prédication. Et lorsqu'il aura à répondre au tribunal de son activité d'apôtre, après son arrestation par les autorités juives à Jérusalem, Paul déclarera « Les prophètes et Moïse ont prédit ce qui devait arriver. Je ne dis rien de plus. » Mais ses frères juifs, dans leur grande majorité, non seulement ne l'ont pas suivi, mais pour beaucoup d'entre eux sont devenus ses pires persécuteurs. À la date à laquelle Paul rédige sa lettre aux Romains, on n'en est pas encore à la séparation officielle entre juifs et chrétiens, quand ceux-ci seront chassés des synagogues et qualifiés d'apostats dans la prière juive. Mais Paul souffre profondément de l'hostilité qu'il rencontre dans toutes les communautés juives où il tente d'annoncer la bonne nouvelle. Alors il se pose la question, que devient la partie du peuple élu qui ne reconnaît pas Jésus comme le Messie ? Est-elle exclue de l'Alliance ? Mais si c'était le cas, cela voudrait dire que l'Alliance pouvait être rompue ? Dieu aurait-il repris sa liberté ? Dieu n'était donc pas tenu par ses promesses ? Mais si Dieu n'est pas tenu par ses promesses, les chrétiens non plus ne peuvent pas compter sur la fidélité de Dieu. La réponse à cette question, Paul va la chercher logiquement dans l'Écriture et dans l'histoire d'Israël. Il énumère tous les privilèges du peuple choisi par Dieu et qui sont les piliers de la foi d'Israël. Je cite, « Ils ont pour eux l'adoption, la gloire, les alliances, la loi, le culte, les promesses de Dieu. Ils ont les patriarches et c'est de leur race que le Christ est né. » Pour Paul, juif imprégné des Écritures, cette liste à elle seule évoque toute l'histoire du peuple choisi. On peut essayer d'imaginer à quel passage de l'Écriture Paul faisait référence. Je reprends un à un chacun de ces éléments. En ce qui concerne l'adoption, Dieu lui-même avait recommandé à Moïse « Tu diras au Pharaon, ainsi parle le Seigneur, mon fils premier-né, c'est Israël. » Et Osée, méditant la longue aventure de l'Exode, disait en écho « Quand Israël était jeune, je l'ai aimé. » Et d'Égypte, j'ai appelé mon fils. Paul pensait peut-être également au Deutéronome. Vous êtes des fils pour le Seigneur, votre Dieu. La gloire maintenant. La gloire de Dieu, c'est le rayonnement de sa présence. Or, Israël a bénéficié de plusieurs manifestations de Dieu. Ce fut le cas dans la grande manifestation, dans l'orage et le feu au mont Sinaï. Ce fut le cas également lorsque la présence de Dieu se manifesta au-dessus de la tente de la rencontre qui venait d'être dressée pour abriter l'Arche d'Alliance. Je cite, « La nuée couvrit la tente de la rencontre et la gloire du Seigneur remplit la demeure. » Dieu gratifia encore Salomon d'une manifestation semblable au moment de la dédicace du temple qui venait d'être construit. Autre privilège dont Israël pouvait être fier, cette alliance, reconduite d'âge en âge. Tout avait commencé avec Abraham, puis Isaac, puis Jacob. Et au Sinaï, Dieu avait promis à son peuple, « Vous serez ma part personnelle parmi tous les peuples. » Et c'est bien envers le peuple, et non pas seulement envers Moïse, que Dieu s'était engagé. La loi donnée à ce moment-là par Dieu
était comprise comme une preuve de sa sollicitude pour son peuple, de sa volonté de le faire grandir dans la paix et dans la liberté. En attendant le jour béni de toutes les promesses, où toutes les promesses de bonheur faites par Dieu seraient enfin accomplies avec la venue du Messie. Et voilà que le Messie était venu et que son peuple, dans sa grande majorité, l'avait méconnu, pire, éliminé. On comprend à quel point la question pouvait être douloureuse pour Paul, lui qui avait eu aussi sa période de refus. Mais c'est dans sa foi et dans l'Écriture qu'il a trouvé la réponse. La longue énumération que nous venons de faire avec lui dicte la solution. Non, il est impossible que Dieu oublie son peuple. Lui-même l'a promis. Je cite, « La femme oublie-t-elle de montrer sa tendresse à l'enfant de sa chair ? Même si celle-là oubliait, moi, je ne t'oublierai pas. » Oui, c'est sûr, d'une manière mystérieuse pour nous, mais de manière certaine, Israël reste aujourd'hui encore le peuple élu. L'argument décisif, Paul l'a écrit à Timothée, je cite, « Dieu reste fidèle, car il ne peut se rejeter lui-même. » Évangile de Jésus-Christ selon saint Matthieu. Aussitôt après avoir nourri la foule dans le désert, Jésus obligea les disciples à monter dans la barque et à le précéder sur l'autre rive, pendant qu'il renverrait les foules. Quand il les eut renvoyés, il gravit la montagne à l'écart pour prier. Le soir venu, il était là, seul. La barque était déjà à une bonne distance de la terre. Elle était battue par les vagues, car le vent était contraire. Vers la fin de la nuit, Jésus vint vers eux en marchant sur la mer. En le voyant marcher sur la mer, les disciples furent bouleversés. Ils dirent « C'est un fantôme !» Pris de peur, ils se mirent à crier. Mais aussitôt, Jésus leur parla « Confiance, c'est moi, n'ayez plus peur !» Pierre prit alors la parole « Seigneur, si c'est bien toi, ordonne-moi de venir vers toi sur les eaux. » Jésus lui dit « Viens !» Pierre descendit de la barque et marcha sur les eaux pour aller vers Jésus. Mais voyant la force du vent, il eut peur. Et comme il commençait à s'enfoncer, il cria « Seigneur, sauve-moi !» Aussitôt, Jésus étendit la main, le saisit et lui dit « Homme de peu de foi, pourquoi as-tu douté ?» Et quand ils furent montés dans la barque, le vent tomba. Alors ceux qui étaient dans la barque se prosternèrent devant lui et ils lui dirent « Vraiment, tu es le Fils de Dieu. » Ceci se passe tout de suite après la multiplication des pains. Les disciples ont eu tout juste le temps de ramasser les 12 corbeilles de ce qui restait, après que toute la foule ait été rassasiée. Et Jésus, nous dit Matthieu, les oblige aussitôt à quitter les lieux. On peut se demander pourquoi. Il y a peut-être deux raisons à cela. Première raison, l'urgence de la mission. Il n'y a pas de temps à perdre. Mais il y a plus grave peut-être. Matthieu, dans l'épisode des tentations, nous dit bien que Jésus a dû résister à la tentation du succès. Quand le tentateur lui avait suggéré de changer des pierres en pain pour assouvir sa propre faim, Jésus avait refusé. Ici, il venait de multiplier les pains pour servir son peuple. Mais la deuxième tentation se profilait peut-être à l'horizon. « Jette-toi du haut du temple pour faire un grand coup d'éclat », avait suggéré le tentateur. Et là encore, Jésus avait su résister. Mais ici, au bord du lac, après l'impressionnant miracle des pains pour une foule nombreuse, peut-être Jésus a-t-il craint pour lui-même ou pour ses disciples le risque de céder au spectaculaire. Si c'est le cas, on comprend d'autant mieux son désir de se ressourcer dans la prière. Regardons ce qui se passe dans la barque maintenant. Elle était battue par les vagues, paraît-il, car le vent était contraire. Pierre et ses compagnons étaient des habitués du lac de Tibériade. Il ne semble pas qu'ils aient été pris de panique devant le gros temps. Mais les choses ont changé quand ils ont vu quelqu'un s'approcher de la barque en marchant sur les vagues. Cette fois, ils ont eu peur, le prenant pour un fantôme, et se sont mis à crier. Alors a retenti cette voix bien connue, inimitable, comme toute voix amie. Et elle disait,
Confiance, c'est moi, n'ayez pas peur. Des mots déjà entendus, des mots d'apaisement. Alors toute peur cessante, Pierre s'est lancé. Seigneur, si c'est bien toi, ordonne-moi de venir vers toi sur l'eau. On connaît la suite. Jésus, répondant à l'élan de son disciple, a simplement dit « Viens ». Et Pierre, aussi incroyable que cela puisse paraître, Pierre a su marcher sur l'eau. Mais pourquoi a-t-il regardé ailleurs? Il a vu le vent et il a pris peur. Alors il a commencé à couler. Matthieu ne peut pas mieux décrire la condition de tout disciple, faite d'élan sincère et de fragilité. Pourtant, si Jésus a dit « Viens », c'est parce que cela a été possible, avec son aide bien sûr. Mais il ne fallait pas regarder ailleurs et s'inquiéter de la puissance du vent. Les disciples avaient déjà vécu l'épisode de la tempête apaisée pourtant. Belle leçon là encore. Nous ne sommes jamais à l'abri d'une nouvelle reculade. Celui qui se croit le mieux assuré peut encore perdre pied, comme Pierre ici. Comme Pierre encore quelques années plus tard, lors de la Passion. C'est lui qui aura le plus bel élan. Même s'il faut que je meure avec toi, non, je ne te renierai pas. Et c'est le même qui, cette nuit-là, précisément, reniera son maître par trois fois. Je reviens sur le lac. Pierre, donc, prend peur et s'enfonce. Son seul tort est d'avoir regardé ailleurs, le vent trop fort. S'il n'avait pas détaché les yeux de Jésus, il aurait pu se maintenir. Retenons la leçon, ne regardons pas ailleurs. Mais il a eu alors le seul bon réflexe dans ces cas-là. Il a appelé Jésus au secours. « Seigneur, sauve-moi ! » Nos fragilités ont ceci de bon qu'elles nous inspirent la prière à laquelle le Seigneur ne résiste jamais, l'appel au secours. Aussitôt Jésus étendit la main, le saisit. Voilà Pierre en sûreté. Mais Jésus continue, homme de foi, homme de peu de foi, pardon. Pourquoi as-tu douté? Pourquoi attendre de sentir la main de Jésus sur lui pour faire confiance? Jésus n'était-il pas déjà avec eux? N'avait-il pas dit de lui-même, viens? Pourquoi douter qu'il nous donnera les moyens d'y arriver? Alors Jésus et Pierre sont montés à bord et le vent est tombé. La paix est revenue, tous se prosternent. Dans la voix de Jésus, dans ses gestes, ils viennent de reconnaître celui qui apporte la paix au monde. Vraiment, tu es le Fils de Dieu. Il y aura encore dans la vie des disciples, dans la nôtre, d'autres élans, d'autres reniements. Mais il suffira alors de dire humblement « Seigneur, sauve-moi » pour que nous rencontrions sa main tendue.

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1: 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Il est 14h.
2: Voilà, chers auditeurs, il est 14h comme on vient de le dire. Nous arrivons au thème de cette tranche d'antenne que j'ai eu le bonheur de partager avec vous. Merci pour votre fidélité et votre confiance. Nos remerciements également à nos différents techniciens, Jean-Lancé Bakayoko et Axel Konan, pour la mise en onde de ce samedi de la RNC. Je vous souhaite un excellent après-midi en compagnie des programmes de la Voix de l'Évangile. À 15h, retrouvez Adsin Bernadin pour la suite de nos émissions. Que le Seigneur continue de bénir la Côte d'Ivoire, de fortifier chacune de vos familles et que sa paix vous accompagne tout au long de cette journée. Très bon week-end à toutes et à tous et à bientôt sur la Radio Nationale Catholique, la Voix de l'Évangile.

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0: Paix et joie, paix et joie. Le bureau diocésain du renouveau charismatique catholique de Yopougon, en lien avec ses aumôniers Père Éric Aka et Père Joseph Ovi, organise les retraites fermées du 7 au 30 août 2026. Les retraites week-end, tarif 17 000 francs. Les retraites des responsables, tarif 25 000 francs. La retraite délivrance, tarif 25 000 francs. La retraite enfants et jeunes, tarif 18 000 et 20 000. La retraite restauration et conversion, tarif 25 000 francs. Le Pélé retraite, tarif 10 500 francs. Lieu, grand séminaire d'Anyama et les 5 heures d'Adiapoté. Lieu d'inscription, dans tous les groupes du diocèse de Yopougon et à la permanence ancien évêché à Saint-André. Infoline, permanence 07 08 54 02 36 05 06 34 14 70 07 09 98 21 27.
1: La communauté catholique des Amis des Premiers Chrétiens organise une journée d'évangélisation le samedi 8 août 2026 à partir de 9h à l'école des catéchistes de Dabou avec les révérends pères Barthélemy Gobou, Laurent Agoussi, Cyprien Niagne, Samuel Mel et bien d'autres intervenants. Thème: rien ne vous sera impossible. Confère Matthieu 17 verset 20. Sous-thème: ce qui n'est pas permis au ciel ne doit pas être trouvé en vous. Au programme, louange, enseignement et prière d'intercession pour tous les élèves, les célibataires et les cas de blocage. Viens rendre grâce à Dieu pour tous les bienfaits reçus et lui confier tes projets. Animation, le cœur immaculé de Dabou. Notez bien, n'oublie pas de venir avec les malades. Pour tout renseignement, appelez au numéro suivant 27 33 72 37 42 07 07 30 63 97.
0: Sous le haut patronage de Mgr Jean-Pierre Tanotimele, évêque du diocèse d'Abengourou, sous le parrainage de M. Ndoli Kwadio André, conseiller du ministre des Infrastructures et de l'Entretien routier, sous la présence effective et la bénédiction du Père Pierre Assonvo Ewi, curé de la paroisse Saint-Pierre d'Assaoufoué, le conseil pastoral paroissial d'Assaoufoué organise son 13e rang des jeûnes pour Marie, du samedi 8 au samedi 13 août 2026, avec pour thème Alexandre. Exemple de la Vierge Marie, mettons-nous par amour au service les uns des autres. Au programme, des concours bibliques, ballet, théâtre, karaoké, prédication en agni, lecture en français, concours culinaire, contes et légendes, Aoulaba, Bafouan, Climent, marathon et des jeux Awalé, Damier, Toupie, Ludo et beaucoup. Concours de chants religieux des chorales des deux secteurs, Kazmi Badok et Bruno Kwame. En apothéose, deux grandes finales de football, masculin et féminin, dotées de la coupe André Major. Les chorales invitées, chorale méthodiste à Jérusalem d'Assaoufoué et la chorale méthodiste de Broukrou. Tous ces moments seront bien accompagnés par la fanfare Monfa. Mes frères, Messieurs des paroisses des secteurs Casimir Badoc et Monseigneur Bruno Kwame, ne ratez sous aucun prétexte ce grand rassemblement à l'honneur de la Vierge Marie, car cela ne vous sera pas raconté. Pour toute information, contactez le chargé de communication 05 85 20 24 24 07 08 82 15 00.
2: 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Vous venez de suivre nos annonces communautaires. Bonne suite de programme sur La Voix de l'Évangile.
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Comment chanter liberté? Briser les chaînes des esclavages, entonner l'hymne de la vie. 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

Bien, bonsoir à tous, chers frères et sœurs en Christ. Bienvenue à ce temps libre d'antenne de veille du 19e dimanche du temps ordinaire de l'Église avec la technique Axel Conan, la présentation Axel Bernardin Nathanaël. Et nous démarrons avec Léonard Cid dans Il agira.

Pour ce qui est du programme de cet après-midi et jusque tard dans la nuit, il est bon de retenir qu'à 16h, vous aurez musique et méditation avec Annie Zega. Et sous le coup de 21h, l'émission Au cœur des chorales de Jonas Yapo. Et puis la Bible, pas à pas, Luc 10, versets 25 à 35, sous le coup de 22h30. À 0h20, enseignement du Père Paul-Marie Imba, honneur à la mère de Jésus. Et l'enseignement du Père Éric Norbert Abécan interviendra sous le coup de 1h20 sur le thème « Une chose te manque ». Et à 5h du matin, vous aurez l'enseignement de Jean-Paul Angaté « Servir Dieu et non se servir ». Voilà, donc, sans oublier que vous aurez, bien sûr, le journal de la soirée, sans oublier également l'émission

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1: Nous sommes au samedi 8 août de l'an 2026. Au lendemain de la célébration donc, de l'indépendance de la Côte d'Ivoire, qui a suscité beaucoup d'engouement dans le peuple et partout où se trouvent les Ivoiriens, et c'était la joie.
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1: Alors, comme on le voit, le 8 août, c'est un jour d'action de grâce. Voilà une façon de dire merci au Seigneur pour un an de plus donné à notre pays, parce que c'est aussi l'anniversaire de notre pays qui a été célébré hier avec beaucoup de faste. Et nous qui étions dans le fin fond du pays, à l'intérieur du pays, nous avons vu comment la fête a été vécue aussi par nos parents qui sont dans le fin fond du pays. Alors, à la suite donc du psaume 9, nous pouvons dire, mais il siège le Seigneur à jamais. Pour juger, il a fermé son trône. Il juge le monde avec justice et gouverne les peuples avec droiture. Qu'il soit la forteresse de l'opprimé, sa forteresse aux heures d'angoisse. Ils s'appuieront sur toi, ceux qui connaissent ton nom. Jamais tu n'abandonnes, Seigneur, ceux qui te cherchent. Fêtez le Seigneur qui siège dans Sion. Annoncez parmi les peuples les exploits. Attentif au sang versé, il se rappelle et n'oublie pas le cri des malheureux. Voilà le psaume 9 qui glorifie le nom du Seigneur, mais en même temps qui est le soutien de l'opprimé, de tous ceux qui souffrent, de malades et de tous ceux qui n'en peuvent plus parce que fatigués par la vie. Mais il y a de la joie à vivre. Voilà. C'est vrai que les choses peuvent être difficiles. Souvent, on peut traverser des moments difficiles, mais il vaut mieux vivre. Voilà. Parce que si la vie n'était pas belle, Dieu ne nous l'aurait pas donnée. Alors, s'il nous donne la vie, c'est qu'elle est belle et il faut la mériter, il faut la vivre, voilà. Mais en même temps que nous la vivons, c'est Dieu lui-même qui fixe nos limites, les limites aux hommes. C'est Dieu qui nous a mis sur cette portion de terre qu'est la Côte d'Ivoire. On aurait pu naître ailleurs, mais il a voulu que nous naissions sur cette portion de l'Épurnie, voilà, de la Côte d'Ivoire. Et nous y sommes, c'est chez nous. On n'a pas un autre ailleurs. C'est pour cela que lorsque le pays va mal, nous aussi on souffre. Quand ça va bien aussi, on est content. Voilà. Alors donc c'est une action de grâce. Fêtez le Seigneur qui siège dans Sion, annoncez parmi les peuples ses exploits. Car cette fête est la fête de Dieu lui-même. C'est lui qui nous a mis ici. C'est lui qui nous permet de faire toutes choses. Atel Konan. Donne-nous encore quelque chose de beau, cette fois avec Yehush, je veux chanter.

Voilà la chorale divine grâce d'Atingye qui chante à Yoka, certainement un titre en BT ou Adida, mais que nous dédions à tous les Akiers, voilà, particulièrement ceux qui ont été tués dans la région d'Alep bien avant cette fête. Alors que le Seigneur lui-même vous console, qu'il essuie toutes larmes de vos yeux et que sur cette terre on apprenne à vivre d'amour et de paix et non faire sortir notre mauvais côté pour montrer qu'on est fort et autre. Non, on n'est jamais fort, on ne sera jamais fort. Celui qui est fort, c'est Dieu, voilà. Lui, il est fort parce que c'est lui qui tient notre vie entre ses mains. Mais en dehors de lui, il n'y a pas quelqu'un qui est fort. Alors, faisons tout pour la paix.

en fait, il s'agit de Blanchard Donvaillé qui chante, c'est bien, c'est plutôt la chorale Divine Grâce d'Atingé, voilà, avec Ayoka, que nous avons failli confondre avec Blanchard Donvaillé, que nous allons retrouver tout à l'heure, mais en attendant, on poursuit avec les Akiers d'Atingé, Ayoka.

Voilà, alors comme on le voit dans ce pays, nous avons tout pour nous convertir. Voilà, nous avons tout pour nous convertir. Il y a toutes les religions, tout ce qu'il faut pour se convertir, pour changer véritablement. Mais on ne sent pas encore cela. Vraiment, c'est dommage. Alors, nous saluons tout le village de Kosandji. Si vous nous suivez donc depuis la région d'Alepé, le village de Kosandji, où a eu lieu ce théâtre macabre, et dommage, ben, la vie continue et le Seigneur est toujours au contrôle. Changeons un peu de vie.

Voilà, à la Locagny, c'est avec Blanchard d'Envahy, voilà, pour dire que le Seigneur est bon, certainement, et que c'est à lui seulement que nous devons tout. Sinon, ici-bas, tout passe. Avec tous ces trucs, ce que trop souvent, trop gros, voilà. Mais on va finir tous à 2 mètres sous terre un beau matin.

Vraiment une très belle œuvre de Blanchard d'Envahé, chantée bien sûr en malinké ou bambara, voilà, c'est de cela qu'il s'agit. Alors c'est une très belle œuvre. 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Nous, on est là à coucher. Voilà. On est là toujours avec nos difficultés. On se plaint toujours. Pourquoi moi? Dieu, pourquoi moi? Mais pourquoi pas toi? Toi aussi, tu es fils de Dieu. Donc, lève-toi. 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Là-bas, tu vas pleurer jusqu'à la fin, elle va t'écouter, elle va te donner ce qu'il faut. Tu ne vas jamais revenir de là-bas les mains vides. Nous insistons souvent parce qu'il y a des choses qui se passent là-bas. Et on ne peut pas garder ça pour soi-même, pour nous seulement. On veut partager. 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On se retrouve à la place Figaro qui a été entièrement rénovée, est devenue une place flambant neuve et tout est goudronné désormais. Ce n'est plus comme le Figaro que nous avons connu il y a seulement quelques jours. Voilà, ça s'est métamorphosé, ça a changé. 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Mais il y a aussi la neuvaine. La neuvaine qui a commencé depuis le 6 août dernier. C'était, je crois, le jeudi dernier, voilà. Mais on peut toujours prendre le train en marche. Je veux dire que ceux qui se sont inscrits pour le Pélé, là, ou même tous les chrétiens, doivent faire cette neuvaine à l'Assomption de la Vierge Marie. Donc, ça a commencé. Vous pouvez prendre le train en marche. Et si vous devez aller à Issia, observez aussi ce moment-là. Et il n'y a pas que ça. Fréquentez les sacrements, se confesser, participer aux messes jusqu'à ce que on arrive, jusqu'à ce que le départ arrive, et puis on ira tranquillement, voilà. Et ça va être fort, ça va être chic, comme on dit à Djamé, voilà.
ça va être bon, là il y a la main de Dieu dedans. Trop de bavardage, c'est pas bon. Nous allons écouter de la musique avec Yahvé.

0: Voilà, vous êtes donc à l'écoute de la Voix de l'Évangile, la radio nationale catholique de Côte d'Ivoire, en compagnie de Axel Conan qui assure les manipulations techniques. À la présentation, Axel Bernardin Nathanael, le moment est venu pour nous de vous donner la nourriture solide, spirituelle, à travers les textes de liturgie. Livre d'Habacouc. Habacouc, chapitre 1er, versets 12 à 17, au chapitre 2, versets 1 à 4, soumis à notre méditation en ce jour. Seigneur, depuis les temps anciens, n'es-tu pas mon Dieu, mon Saint, toi qui es immortel? Seigneur, tu as établi les Chaldéens pour exécuter le jugement. Tu en as fait un roc pour exercer le châtiment. Tes yeux sont trop purs pour voir le mal. Tu ne peux supporter la vue de l'oppression. Alors pourquoi regardes-tu ces perfides? Pourquoi restes-tu silencieux quand le méchant engloutit l'homme juste? Tu traites les hommes comme les poissons de la mer et comme les reptiles que personne ne domine. Le Chaldéen les empêche tous avec son hameçon, les prend avec son filet et les recueille dans ses nasses, ce qui est le comble de joie et d'allégresse. Alors, il offre des sacrifices à son filet. Il fait fumer de l'encens devant ses nasses, car il doit une prise abondante et une nourriture copieuse. N'arrête-t-il pas de vider son filet, de massacrer sans pitié des nations? Je vais me tenir à mon poste de garde, rester debout sur mon rempart, guetter ce que Dieu me dira et comment il répliquera à mes plaintes. Alors le Seigneur me répondit, tu vas mettre par écrit une vision, clairement sur des tablettes, pour qu'on puisse la lire couramment. Car c'est encore une vision pour le temps fixé. Elle tendra vers son accomplissement et ne décevra pas. Si elle paraît tarder, attends-la. Elle viendra certainement sans retard. Celui qui est insolent n'a pas l'âme droite, mais le juste vivra par sa fidélité. Parole du Seigneur, livre d'Habacouc, chapitre 1er, versets 12 à 17, au chapitre 2, versets 1 à 4.
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Débat où en Jésus que nous vous proposons, et tout à l'heure avec le livre d'Habacouc, nous retenons pour l'essentiel que le Seigneur est apparemment lent, mais il agit toujours. Et la terminaison du texte le dit clairement, car c'est encore une vision pour le temps fixé. Elle tendra vers son accomplissement et ne décevra pas. Si elle paraît tarder, attends-la, elle viendra certainement sans retard. Voilà. Pour ceux qui se disent que, mais pourquoi Dieu ne tue pas le méchant de, parmi les justes, les bons? Pourquoi il garde les mauvais avec les hommes justes? Le Seigneur nous dit qu'il a son temps. Voilà. Son temps n'est pas nous notre temps. Parce que nous, on veut finir avec le méchant. Mais ce n'est pas le cas. Mais nous sommes tous méchants quelque part. Voilà. Et si Dieu se mettait à nous tuer, nous aussi? Mais il est patient. Il veut que nous changions de vie. Voilà. C'est ça, que nous nous convertissions. Et le texte me plaît tellement que je reprends pour nous tous, pour que nous puissions comprendre. Car c'est encore une vision pour le temps fixé. Voilà. Donc ne vous inquiétez pas, ne courez pas, ne vous pressez pas, en d'autres termes. Elle tendra vers son accomplissement. Ce que vous demandez là, ça va venir. Et elle ne décevra pas, parce que la parole de Dieu ne déçoit pas. Dieu ne déçoit personne. Si elle paraît tarder, attends-la. C'est-à-dire, si tu penses que c'est un peu trop loin, ça ne va jamais arriver, il faut l'attendre seulement. Elle viendra certainement sans retard. Voilà. C'est parce qu'on est pressé. Bon, on peut se comprendre. Parce que nous, notre vie est courte. Donc, on pense faire bien vite les choses et puis être tranquille. Parce qu'un jour, la mort va venir nous prendre. Mais il n'en est pas ainsi. Dieu n'a pas décidé du retour vers lui de quelqu'un. Voilà. Il veut que nous vivions. Parce que c'est pour cela qu'il nous donne la vie. Il faut vivre sa vie en abondance. Sans souci du lendemain. Le lendemain aura souci de lui-même. Dans un autre passage, il le dit. Et celui qui est insolent n'a pas l'âme droite. Mais le juste vivra par sa fidélité. Si nous sommes fidèles à Dieu, nous nous attachons à Dieu comme des sarments, comme des branches qui s'attachent à un arbre, nous verrons la gloire de Dieu. Axel, tu continues avec Débat où en Jésus.

Alors, Zeresh a cappella va venir, mais nous allons proposer au peuple de Dieu. Alors, Zeresh a cappella va venir, mais nous allons proposer au peuple de Dieu l'évangile de Jésus-Christ selon Saint Matthieu. Certainement que beaucoup ont déjà entendu cette péricope d'évangile de Saint Matthieu, chapitre 17, versets 14 à 20, pour ceux qui méditent souvent la parole de Dieu, ceux qui participent aux célébrations eucharistiques de chaque jour. Ils ont déjà entendu, mais trop de viande ne gâte pas la sauce, au contraire. Alors, nous allons revenir sur ça, nous enrichir, et voilà. Matthieu, chapitre 17, versets 14 à 20. En ce temps-là, un homme s'approcha de Jésus et tombant à ses genoux, il dit, « Seigneur, prends pitié de mon fils, il est épileptique et il souffre beaucoup. Souvent, il tombe dans le feu et souvent aussi dans l'eau.

Ah, il est amené à tes disciples, mais ils n'ont pas pu le guérir. Prenant la parole, Jésus dit, « Génération incroyante et dévoyée, combien de temps devrais-je rester avec vous? Combien de temps devrais-je vous supporter? Amenez-le-moi. » Jésus menaça le démon et il sortit de lui. Alors même, l'enfant fut guéri. Alors, les disciples s'approchèrent de Jésus et lui dirent en particulier, « Pour quelle raison est-ce que nous n'avons pas réussi à l'expulser ?» Jésus leur répond, « En raison de votre peu de foi. Amen, je vous le dis. Si vous avez de la foi gros comme une graine de moutarde, vous direz à cette montagne, « Transporte-toi d'ici jusque là-bas. » Et elle se transportera, rien ne vous sera impossible. Parole du Seigneur, Évangile de Jésus-Christ selon Saint Matthieu, Matthieu chapitre 17, versets 14 à 20.

Voilà, Zerecha Capella, le psaume, chante le psaume 24, bien sûr. Et nous pouvons dire à la suite de Matthieu, chapitre 17, versets 14 à 20, un beau texte. Et ces derniers temps, si vous avez bien fait attention, le Christ nous reproche beaucoup notre manque de foi. Oui. Et d'ailleurs, même la dernière fois, il n'y a pas trop longtemps, il a reproché cela à ses disciples. Voilà. Et aujourd'hui encore, il dit, mais vous n'avez pas pu délivrer ce petit qui était habité par l'épilepsie, parce qu'on dit qu'il était épileptique, il est habité par l'épilepsie, vous n'avez pas pu le délivrer de ce mal, tout simplement parce que vous n'avez pas la foi. Et pour être plus clair, voilà ce qu'il dit. En raison de votre peu de foi, et il le dit souvent, homme de peu de foi, pourquoi as-tu douté? Et ça, retenons ça, homme de peu de foi, il ne manque jamais de le dire, il insiste toujours, même face à ses disciples, il le dit, homme de peu de foi, pourquoi as-tu douté? Oui, c'est vrai, nous crions Jésus est mon ami, Jésus est ceci, cela, mais est-ce que nous-mêmes nous avons la foi? Quand le Fils de Dieu viendra, est-ce qu'il va nous reconnaître comme ses disciples? Voilà la violente question qu'il faut retenir. Homme de peu de foi, pourquoi as-tu douté? Faisons confiance en Dieu. Axel.

Il est 15h58 minutes et nous pouvons dire avec le programme que nous avons sous les yeux qu'à 16h, donc dans quelques secondes, vous aurez l'émission Musique et Méditation avec Annie Zega. Voilà. Et puis juste après, à partir de 17h05, vous aurez l'émission Presse, Info et Radioscopie avec Jean-Baptiste Blawa et votre serviteur Hartzin Bernardin Nathanaël. En attendant, on va consacrer les quelques secondes qui nous restent à Jésus est mon

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1: 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Il est 6 heures.

Et c'est un régal de partager ces moments de prière avec vous. Nous sommes dans un nouveau mois et c'est le bon moment pour bénir et prononcer des paroles positives, des paroles de victoire pour ce mois qui commence. Mois d'août, mois dédié à la Vierge Marie, c'est aussi un mois de grands événements pour l'Église. Et justement, cette semaine, nous notons plusieurs événements majeurs pour nous chrétiens et pour notre Église, à savoir la mémoire de Saint Jean-Marie Vianney, ou le curé d'Ars si vous voulez, la dédicace de la basilique de Sainte Marie Majeure et la fête de la Transfiguration du Seigneur.

En ce qui concerne le curé d'Ars, plusieurs papes en ont parlé et avaient un profond respect pour ce saint. Pie XII remarque en 1946, dans une exhortation pastorale adressée au curé de Rome, que le saint curé d'Ars n'avait certes pas le génie d'un Bossuet, mais la conviction vive, claire, profonde, dont il était animé, vibrait dans sa parole, brillait dans ses yeux, suggérait son imagination et sa grande sensibilité des idées, des images, des comparaisons justes, appropriées, délicieuses. Celui qui est rempli du Christ ne trouvera pas difficile de gagner les autres au Christ. Jean XXIII, lui, consacre au saint curé d'Ars une encyclique entière publiée en 1959. Il reprend une phrase de saint Jean-Marie Vianney, « Si vous voulez convertir votre diocèse, il faut faire des saints de tous vos curés. » Il invite aussi à s'en remettre au saint curé d'Ars afin de prier pour les vocations sacerdotales qui déjà en ces fins d'année 1950 tendent à devenir plus rares. Les prêtres doivent demander au curé d'Ars la joie de se consacrer d'abord au salut des âmes, déclare Paul VI en 1977 à un groupe d'évêques de France dans une décennie marquée par de nombreux abandons dans les rangs d'un clergé secoué par l'après mai 68. Durant son long pontificat, Jean-Paul II, quant à lui, s'appuiera amplement sur le curé d'Ars, le considérant comme un modèle dans sa personne et dans son ministère. Saint Jean-Marie Vianney n'a cessé d'avertir ses fidèles, spécialement les âmes tièdes, indifférentes, pécheresses, incrédules, du risque qu'elles couraient pour leur salut en refusant de suivre la voie de la foi et de l'amour tracée par le Sauveur. Il voulait leur éviter de tomber, d'être perdus, éloigné de la lumière et de l'amour pour toujours. Benoît XVI souligne que Jean-Marie Vianney présente une religion du bonheur et non une religion de souffrance et de sacrifice. Ce qui est fondamental, c'est la charité pastorale et le don de soi, le don du pasteur dans le don du Christ. Le pape François, pour sa part, lors de la prière de l'Angélus du 4 août 2019, le présente comme un modèle de bonté et de charité pour tous les prêtres, que le témoignage de cet humble curé totalement dévoué à son peuple nous aide à redécouvrir la beauté et l'importance du sacerdoce ministériel dans la société contemporaine. Tout cela pour vous dire ô combien le saint curé d'Ars ou encore saint Jean-Marie Vianney tient une place spéciale, comme tous nos saints d'ailleurs, dans la spiritualité catholique. Profitons de cette mémoire pour lui demander d'intercéder pour nous.

Ce premier passage musical est un titre dénommé « Amour extravagant ». Il témoigne de l'immense amour que notre Dieu a pour nous. Ce Dieu qui ne regarde pas nos fautes pour nous sauver, ni nous bénir abondamment. Ce Dieu qui ne regarde pas nos méchancetés, nos erreurs, ni combien de fois nous tombons. Mais il regarde l'être fait à son image qu'il a créé de ses mains et nous donne son amour sans réserve.

Cette semaine, nous célébrons la transfiguration du Seigneur Jésus, cette transfiguration qui est une révélation de notre destinée. La transfiguration de Jésus fêtée le 6 août nous rappelle que comme Jésus, le chrétien est destiné à être transfiguré. Cette illumination de tout son être par l'Esprit, même si elle sera consommée dans l'au-delà, commence néanmoins dès maintenant. En tant que co-héritier du Christ, nous sommes appelés à partager la même condition que lui. Le Verbe, en s'incarnant, est venu dans notre condition pour que nous parvenions dans la sienne. Or, la transfiguration lève le voile sur la densité de gloire que le Christ possède en tant que Fils de Dieu, gloire que Dieu nous a destinés à partager. Bien sûr, la lumière qui irradiera de nos corps ne proviendra pas de nous-mêmes, elle reflétera plutôt la lumière divine. Seul le Christ est la source de l'irradiation glorieuse de son corps. Cependant, cela ne signifie pas que notre transfiguration sera une glorification au rabais, non. Car Dieu nous a promis que nous partagerons le même sort que son Fils. Celui qui a ressuscité le Seigneur Jésus nous ressuscitera, nous aussi, avec Jésus, et il nous placera près de lui avec vous. 2 Corinthiens 4, verset 14. Ces précisions étant posées, la question se pose de savoir si notre transfiguration interviendra à la fin des temps ou bien si elle n'a déjà pas mystérieusement commencé. Ainsi, cette transfiguration qui se manifeste dans notre vie présente est-elle le fruit de l'Esprit de sainteté qui nous configure au Christ? Car c'est un même être avec le Christ que nous sommes devenus par une mort semblable à la sienne. Nous le serons aussi par une résurrection semblable. Romains 6, verset 5. Dans ce passage, l'apôtre parle de notre condition présente, car plus loin, il parle de notre mort comme étant la mort au péché. Aussi, notre résurrection par symétrie est-elle déjà mystérieusement commencée dès lors que nous vivons de façon nouvelle selon l'Esprit? Notre transfiguration lumineuse commence bien dès ici-bas à condition de vivre selon les mœurs du Christ. Jadis, vous étiez ténèbres, mais à présent vous êtes lumière dans le Seigneur. Conduisez-vous en enfant de lumière. Or, le fruit de la lumière consiste en toute bonté, justice et vérité. Nous voilà prévenus au sujet de ce que nous devons faire pour rayonner dès maintenant, comme Jésus le fit sur le mont Tabor.

J'ai traversé des moments tellement difficiles de ma vie. Vous savez, à un moment, tu peux avoir un problème et tu sais qui appeler. Tu sais que tu as des connexions. Ça, si j'appelle telle, cette personne va m'appeler et va me donner une solution. Mais il y a certains problèmes. Tu sais même pas appeler ta mère, même pas ton père, ni tes amis. Et je me rappelle, j'étais dans la chambre de mon grand frère. Et je pleurais. Et tout ce qui sortait de ma bouche, c'est Jésus.

rentrer dans mon cœur. Et tu sais, quand Dieu descend, la première des choses qui te donne, c'est la paix. Jésus lui-même disait que la paix soit avec vous. Il savait que la paix est très importante. Tu peux traverser des moments difficiles, mais il te donne la paix. Et je disais, Jésus, c'est tout ce qui sortait de ma bouche, Jésus. Et ce soir, moi je ne sais pas ce que tu traverses, mais

0: Les vrais adorateurs adorent en esprit et en vérité.
1: On veut t'inviter, Seigneur. Jésus, nous voulons t'inviter dans nos vies, dans nos cœurs, dans nos maisons, dans nos foyers. Viens, prends la place du roi. On veut dire que ton nom résonne en ce lieu. Tu peux le chanter de là où tu es.

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1: Être à genoux est une position de prière. Déborah nous rappelle que nous devons, en tant que chrétiens, passer le clair de notre temps à genoux devant la face de Dieu et rechercher son action et sa miséricorde dans nos vies. C'est à genoux qu'on gagne nos combats. C'est à genoux que nous avons la victoire sur nos ennemis. C'est à genoux en prière qu'on peut tout. Que ton nom résonne en ce lieu évoque la puissance du nom de Jésus. Le nom de Jésus est plus puissant que l'échec, que la maladie. En invoquant son nom, toute situation peut être résolue. D'ailleurs, notre dernière chanson du jour n'en dit pas moins. Jésus apporte la vie. Jésus apporte la guérison. Aucun défi n'est trop grand pour celui qui est, qui était et qui vient.

0: 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Musique et méditation, c'est fini pour ce jour. La semaine prochaine, une nouvelle émission vous sera proposée.
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Voilà, depuis 16 heures donc, vous aviez suivi Musique et Méditation avec Annie Zega. Et nous rappelons qu'il est 16h49 et tout à l'heure à 17h05, vous aurez le magazine Presse Info et Radioscopie avec Jean-Baptiste Blawa et votre serviteur à Saint-Bernardin. Le temps pour nous donc de nous apprêter pour ce magazine. Nous allons vous laisser écouter de la musique tout en vous rappelant que vous êtes bel et bien sur la voie de l'Évangile, la radio nationale catholique de Côte d'Ivoire, pilotée au plan technique par Axel Conan, à l'animation Axel Bernardin Nathanael.

0: ô Sainte Marie. Que votre amour soit sans hypocrisie. Ayez en horreur le mal, tenez ferme au bien.
1: 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Il est 17h.
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1: Samedi 8 août 2026. Bonsoir à tous, chers frères et sœurs en Christ. Heureux de vous retrouver sur la voie de l'Évangile, la radio nationale catholique de Côte d'Ivoire. Bienvenue à ce magazine Presse Info et Radioscopie avec la technique Axel Kouna, à la présentation Axel Bernardin Nathanaël.

0: Africa Light, la tempête, voilà. Et nous sommes à Presse Info, c'est la revue de presse des journaux catholiques du week-end. Et pour nous joindre, nos numéros du direct habituel 07 59 55 54 24 ou le 05 55 03 46 60 ou même le 01 42 85 87 06.
1: What did you say?

Chorale Vox Dei d'Agban Gendarmerie qui nous propose le titre Apoa et Allo en langue Achan ou hébrié bien sûr. Alors, titre des informations générales, 19e dimanche du temps ordinaire de l'Église. Notre Dieu est un Dieu de silence, contrairement à ce que nous pouvons penser d'un Dieu puissant. On pense en effet le trouver dans l'ouragan et le tremblement de terre. Mais notre Dieu est amour et miséricorde. Le dimanche dernier, Jésus a nourri 5000 hommes avec 5 pains et 2 poissons. Il est vu comme le roi véritable. Mais il refuse qu'on le prenne pour le roi venu libérer son peuple de l'occupant romain. Et Jésus va prendre ses distances avec la foule et passer de l'autre côté de la rive. La barque des disciples est sur l'eau. Jésus marche sur l'eau. Pierre veut l'imiter en marchant sur l'eau, mais il commence à s'enfoncer. Et Jésus le saisit par la main et lui dit « Homme de peu de foi, pourquoi as-tu douté ?» Et ce dimanche, Jésus se révèle à nous comme le vrai Fils de Dieu. « Pourquoi as-tu douté, homme de peu de foi ?» Et ces derniers temps, tout au long pratiquement de cette semaine, Jésus nous a mis devant nos responsabilités. « Homme de peu de foi, pourquoi as-tu douté ?» Et ce dimanche encore, cela revient encore de fort belle manière, en disant bien sûr à Simon-Pierre, « Mais c'est à nous, homme de peu de foi, pourquoi as-tu douté » A-t-elle ?

Alors, au titre toujours des informations générales, le samedi 15 août prochain, l'Église célèbre la solennité de l'Assomption de la Vierge Marie. Cette fête est célébrée chaque 15 août. Elle commémore la fin de la vie terrestre de la Mère de Dieu et son élévation au ciel en corps et en âme. Cette solennité de l'Assomption est un dogme défini officiellement comme dogme de foi par le pape Pie XII le 1er novembre 1950 et le 25 mars 1858 à la grotte de Massabielle à Lourdes, la Vierge Marie répondit à Sainte Bernadette Soubirous qui lui demandait son nom en disant en patois gascon que soy era Immaculada Conception, ce qui signifie je suis l'Immaculée Conception.

Merci à Barthelé qui chante « Il agira ». 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

Voilà, Emmanuel Boifaux, il le fera aussi pour toi. Et depuis donc la paroisse Sainte-Anne de Grand Alépé, notre correspondant Serge Monsan me fait dire que l'Assomption 2026 sera une Assomption pas comme les autres. Et le programme est très alléchant, déjà du jeudi 6 août au jeudi 13 août, à partir de 18h et ce à 20h, il y a la neuvaine. Prière, chapelet, enseignement. Et puis, le vendredi 14 août, mini-veillée et clôture la neuvaine à partir de 19h jusqu'à 22h. La messe solennelle du 15 août est prévue donc à 8h avec procession en fanfare avec la bienheureuse Vierge Marie à travers les principales rues du village. Et à 9h, il aura la messe solennelle avec offrande à Marie. Alors, les groupes de prière, Renouveau Charismatique, Équipiers du Rosaire, Légion de Marie, Marie Reine du Ciel, Mont Légion. Et tous les fidèles, tous ceux qui portent le nom de Marie ou les noms dérivés de Marie, tels que Marie, Jeanne, Anne-Marie, Jean-Marie, Marie-Paul, et tout cela doivent être de la procession. Et c'est une agréable fête, l'Assomption, qui est attendue donc à la paroisse Sainte-Anne de Grand Alépé. Alors donc, tous donc à Grand Alépé pour célébrer l'Assomption de la Sainte Vierge Marie et avec cette grande veillée et ensuite la messe solennelle à 9h le samedi 15 août prochain.

Je rappelle que vous êtes au magazine Presse Info et Radioscopie avec la technique Axel Conan, à la présentation Axel Bernardin Nathanaël. Alors, au titre donc, la liturgie de la parole de ce 19e dimanche du temps ordinaire, l'année liturgique A, l'Église a retenu au titre l'antienne d'ouverture, qui est en fait le chant d'entrée, « Regarde vers ton alliance, Seigneur, ne délaisse pas sans fin l'âme de tes pauvres. Lève-toi, Seigneur, défends ta cause, n'oublie pas le cri de ceux qui te cherchent. » Voilà l'antienne d'ouverture. Et la première lecture est tirée de 1 Roi, chapitre 19, verset 9a, au verset 11 à 13a. Alors, il est question donc de la rencontre du prophète Élie avec Dieu. Et le psaume responsorial de méditation porte sur le psaume 84. Fais-nous voir, Seigneur, ton amour et donne-nous ton salut. La deuxième lecture est tirée de la lettre de saint Paul apôtre aux Romains, Romains chapitre 9, versets 1 à 5. Et l'évangile de Jésus-Christ selon saint Matthieu, Matthieu chapitre 14, du verset 22 au verset 33. Alors, comme on le voit, Jésus marche sur l'eau et Pierre veut l'imiter, veut faire comme lui, et lui, il va s'enfoncer. Mais Jésus lui tend la main et il le saisit. Et Jésus va nous enseigner tous, homme de peu de foi, pourquoi as-tu douté?

0: Et pour une information que notre confrère Jonas Yapomone me fait lire, c'est que tu es pierre et sur cette pierre je bâtirai mon église. Bénédiction de la chapelle d'adoration Sacré-Cœur et la fondation André Akou, cercle de solidarité sociale et de soutien à l'église catholique. Convie donc toute la communauté chrétienne du diocèse d'Abidjan à la cérémonie de bénédiction de la nouvelle chapelle d'adoration de la paroisse Saint-Pierre de Blocos ce dimanche à la messe de 9h à la dite paroisse. Et tout le peuple de Dieu est invité à cette grande célébration. Je rappelle que c'est la cérémonie de bénédiction de la nouvelle chapelle d'adoration de la paroisse Saint-Pierre de Blocos. Et c'est ce dimanche à 9h sur la dite paroisse. Et puis, cela sera doublé de la cérémonie de la fête patronale Saint-Pierre et la remise du clé du bâtiment R+3. Suivi de la bénédiction de la chapelle d'adoration offerte par la famille Akou. Voilà donc une information importante pour la communauté paroissiale de la paroisse Saint-Pierre de Blocos.
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C'est nous maman de Onel Mala, bien connue en Côte d'Ivoire et partout dans le monde, dans le milieu chrétien comme un nom chrétien. Merci bien à Onel Mala pour cet honneur fait à notre maman du ciel, la Sainte Vierge Marie. J'ai voulu laisser entièrement passer pour ne pas que je vous mélange les pieds. Voilà. Parce que je sais que vous étiez en train de danser. Voilà. Alors, nous allons poursuivre et feuilleter les quelques bulletins paroissiaux que nous avons reçus, notamment la 1460e parution de Le Collecteur de la paroisse Saint-Mathieu de Niangon, Cité Verte, et l'éditorialiste Maison Wounye-Maxime. Dans son édito, relève que les textes de ce 19e dimanche nous adressent un message très important. Il nous invite à découvrir le Dieu que nous croyons connaître. En effet, bien souvent, nous nous faisons une idée de Dieu selon nos conceptions, nos croyances ou encore nos envies. Et Wounye Maxime va plus loin en disant que nous le voyons très souvent comme une puissance qui viendra détruire nos ennemis, nous venger de tous les torts dont nous avons été victimes de la part de nos voisins, de nos supérieurs ou encore des sorciers de nos villages. Aujourd'hui, les textes nous enseignent que le Dieu que nous avons choisi de suivre ne se manifeste pas dans la violence. Il est plein d'amour, de miséricorde et attend de nous que nous ayons confiance en lui. Et le reste est à lire dans Le Collecteur. Le Collecteur, c'est aussi les textes de liturgie de la parole de ce 19e dimanche du temps ordinaire de l'Église. Et puis, il y a la rubrique Évangile en profondeur du même Wounye Maxime, le titre de son article, La confiance en Jésus-Christ. Et Wounye Maxime revient pour dire qu'en ce 19e dimanche du temps ordinaire, l'Église nous annonce la présence permanente de Dieu auprès de nous dans nos moments de faiblesse. En effet, lorsque nous pensons que tout s'écroule autour de nous, il nous rejoint et nous tend la main. Et il va plus loin en disant, alors le Christ nous pose une question, pourquoi doutes-tu ? Homme de peu de foi, apprenons à avoir confiance au Christ, à lui confier toutes nos difficultés et nous tend la main. Après l'avoir reconnu et accepté, notre devoir de chrétien est de professer notre foi, nous dit Wounye Maxime dans le journal Le Collecteur Saint-Mathieu de Niangon à paraître pour ce week-end. L'enseignement, l'indépendance d'un pays, quel apport pour le chrétien? Et c'est une problématique de Edouard Tano. Alors, nous allons relever un morceau choisi, ceci. L'indépendance d'un pays est un événement historique qui marque la conquête de la liberté, la souveraineté et la dignité d'un peuple. Elle permet à une nation de choisir librement son destin, d'administrer ses ressources et de construire son avenir. Pour le chrétien, l'indépendance ne constitue pas seulement une fête nationale ou un souvenir historique, elle est aussi une invitation à réfléchir sur ses responsabilités envers Dieu, son prochain et sa patrie. Tout cela à lire dans Le Collecteur. Le Collecteur, c'est aussi la rubrique Lucarne. Pourquoi faut-il maintenir le contact avec les livres pendant les vacances scolaires? Voilà. Et là, nous pouvons dire que Jaurès Aka, la rédaction du journal Le Collecteur, n'a pas oublié élèves, étudiants et même enseignants. Et nous pouvons le citer. Les vacances scolaires sont une période de repos, de détente et de loisirs bien mérités après plusieurs mois d'efforts. Elles permettent aux élèves de retrouver leur famille, de se divertir et de reprendre des forces avant une nouvelle année scolaire. Toutefois, ces moments de pause ne doivent pas être synonymes d'un abandon total des études. Maintenir un contact régulier avec les livres pendant les vacances
est une excellente habitude qui favorise la réussite scolaire et le développement personnel. Un bel article à lire dans Le Collecteur. Le Collecteur, c'est aussi Mosaïque avec Saint-Laurent, diacre et martyr, 10 août. Voilà, le lundi prochain sera célébré dans l'église la mémoire de Saint-Laurent, diacre et martyr. Et justement, Kadi Traoré revient sur cet événement pour donner beaucoup de détails sur la vie de Saint-Laurent. Alors, qui est-il? Qu'est-ce qui lui est arrivé? Et tout cela, c'est à lire dans Le Collecteur. Le Collecteur, c'est aussi les annonces paroissiales de Saint Mathieu de Niangon, Cité Verte, la publicité et bien d'autres informations et articles qui meublent la 1460e parution de Le Collecteur, apparaître pour ce dimanche.

Marie, à la gloire de la Sainte Vierge Marie, alors nous vous le disons vivement, n'ayez pas peur de Marie, n'ayez pas honte de la Sainte Vierge Marie. Les gens vont dire que vous l'adorez. Bon, moi je l'adore, pas en tant que Dieu, mais je l'adore comme ma maman. Voilà. Donc, n'ayez pas honte, n'ayez pas peur de la prendre chez vous. Le disciple bien-aimé de Jésus, Jean lui-même l'a prise chez lui. Alors, pourquoi toi, tu as quelle foi et puis tu ne peux pas la prendre chez toi, hein? Tu as quoi? Prends-la chez toi. Tu vas voir. Hein? Il faut l'aimer tout simplement. Elle ne nous demande pas de l'adorer ou bien quoi. Non. Elle nous dit, je suis là, je suis votre maman. Voilà. Hein? Quelle considération vous portez à votre maman? C'est la même chose pour la mère de notre Seigneur Jésus, Sauveur. Voilà, n'ayez pas peur de la prendre chez vous, n'ayez pas honte, ne perdez pas votre temps à faire des discours sur elle. Non, elle n'en a pas besoin, vous-même vous n'en avez pas besoin. Elle est là pour vous. Voilà, et c'est le Seigneur lui-même qui nous l'a donné comme mère. Hein? On vous donne un si beau cadeau, hein, du diamant qu'elle est. Et puis vous bavardez. Vous ici, il faut dire que les gens d'aujourd'hui bavardent trop. Oui, on bavarde trop. Voilà, ce qui est essentiel là, on fait pas ça. Mais on bavarde pour ne rien dire de bon. Alors on va écouter ce teasing sur le pèlerinage. 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Et le rassemblement et le départ, le mercredi prochain, ce mercredi qui vient là, 14 août, à 7 heures, à la cathédrale Saint-Paul du Plateau et à la place Figaillot à Yopougon. Il est bon de prévoir un repas froid et des vêtements adaptés au froid. Pourquoi? Il faut qu'on insiste à avoir des vêtements adaptés au froid parce que nous sommes en région de forêt et il fait déjà froid, même en Abidjan ici, depuis un certain temps. Pendant les vacances et à Issia, il fera encore davantage froid. Donc prenez des pagnes ou bien des vestes ou bien des manteaux, quelque chose qui puisse vous maintenir au froid puisque nous serons en pleine nuit. Et les tickets sont toujours disponibles au studio La Voix de l'Évangile, chez les sœurs Pauline, chez KKP à Saint-André de Yopougon, à la boutique Saint-Paul d'Adoration au Cam Plateau, au bureau de la RNC à Saint-Jean de Cocody, à la paroisse Saint-Étienne de Kumasi, au kiosque et à la boutique la paroisse Saint-Joseph Époux d'Abobo. Alors, je sais que ça vous dit, vous voulez bien y participer, mais vous vous posez encore des questions. Non, il faut te décider maintenant. C'est le Seigneur lui-même qui nous tend la perche. C'est lui-même qui nous invite. Alors, n'hésitons pas. Aujourd'hui, le salut est entré chez toi. Si tu entends cet appel, ne ferme pas ton cœur. Viens prendre ton ticket pour permettre aux organisateurs aussi de bien organiser ce pèlerinage. Parce que quand on vient au dernier moment, on ne sait plus comment faire. Et quelquefois, on met les organisateurs dans une situation vraiment difficile. Alors prenez votre ticket maintenant. Vous avez trop hésité, prenez votre ticket. Et puis le reste viendra. On ne va jamais au pied de la Vierge Marie, chez Marie, en revenant les mains vides. On revient toujours les bras chargés de grâce. Vous posez pas trop de questions. Voilà. Trop de questions aussi, quelquefois, ça fait perdre la foi. Il faut agir maintenant et bien agir. Alors donc, pour ce pèlerinage de Issia, il faut s'y mettre. C'est vrai, on n'a pas les moyens d'aller plus loin, mais à côté de nous ici aussi, il y a le pèlerinage. 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Prenez votre ticket et ensemble, on ira au pied de la Vierge Marie. Voilà, alors donc nous rectifions tant soit peu. 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
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Et le lieu indiqué pour le départ, c'est Afik Gaillot à Yopougon à 7h. Alors voici un rendez-vous important qu'il ne faut pas négliger. Alors nous allons souffler un tout petit peu avec la chorale Saint-Dominique Savio de Kumasi, Djanvoi.

0: Voilà, alors j'envoie un baoulé, je pense que c'est ami. Alors il faut faire de Marie notre mère, notre amie, c'est-à-dire une partie de nous-mêmes. Voilà, et comme le chante si bien la chorale Saint-Dominique Savio de Kumasi, chacun a son ami, mais faisons de Jésus-Christ notre ami et sa maman notre maman. Voilà, quand c'est comme ça, c'est bon. Voilà, ne vous posez pas trop de questions, comme je le disais tantôt dans l'élément. Voilà, quand on se pose trop de questions, quelquefois on se perd dans nos questionnements et puis on n'avance pas. Voilà, homme de peu de foi, pourquoi as-tu douté? Demain, c'est sur ça que le Seigneur veut nous voir agir. Alors, nous pouvons dire que pour ce jour, Presse Info et Radioscopie, c'est fini. Nous avons eu à la technique Axel Conan, à la présentation Atsin Bernardin Nathanaël.
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4: L'ange du Seigneur apporta l'annonce à Marie.
5: Et elle conçut du Saint-Esprit.
6: Je vous salue, Marie, pleine de grâce, le Seigneur est avec vous. Vous êtes bénie entre toutes les femmes, et Jésus, le fruit de vos entrailles, est béni.
7: Sainte Marie, Mère de Dieu, priez pour nous, pauvres pécheurs, maintenant et à l'heure de notre mort. Amen.
4: Voici la servante du Seigneur.
5: Qu'il me soit fait selon votre parole.
6: Je vous salue, Marie, pleine de grâce, le Seigneur est avec vous. Vous êtes bénie entre toutes les femmes, et Jésus, le fruit de vos entrailles, est béni.
7: Sainte Marie, Mère de Dieu, priez pour nous, pauvres pécheurs, maintenant et à l'heure de notre mort. Amen.
4: Et le Verbe s'est fait chair.
5: Et il a habité parmi nous.
6: Je vous salue, Marie, pleine de grâce, le Seigneur est avec vous. Vous êtes bénie entre toutes les femmes, et Jésus, le fruit de vos entrailles, est béni.
7: Sainte Marie, Mère de Dieu, priez pour nous, pauvres pécheurs, maintenant et à l'heure de notre mort. Amen.
4: Priez pour nous, Sainte Mère de Dieu,
5: afin que nous soyons rendus dignes des promesses du Christ.
4: Daigne, Seigneur, répandre ta grâce.

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5: Oui, ou Saint-Dominique. Dominique de Guzman est né dans une famille aisée de vieille Castille. Enceinte, sa mère rêva d'un chien qui tenait un flambeau et embrasait l'univers. Dominique est étudiant en philosophie et en théologie à l'université de Palencia. Une famille touche la ville, il vend ses précieux livres pour acheter du pain et le distribuer. En accompagnant son évêque, Dominique découvre les ravages spirituels causés par l'hérésie cathare dans le midi de la France. Il décide de parcourir cette région en prêchant. Un jour, Dominique écrit la vérité de la foi sur un papier que les cathares pendant la nuit jettent au feu. Or, le parchemin surgit des flammes intactes. Ils le remettent dans le feu une deuxième fois, puis une troisième fois, le miracle se reproduit. Il décide de cacher ce fait, mais l'un d'eux le racontera. À Rome, Dominique a la vision de Jésus déplorant les outrages dont il est l'objet. Marie lui présente alors deux hommes pour combattre fidèlement. Dominique et François. Le lendemain, Dominique reconnaît, grâce à son songe, François d'Assise qui a fait le même rêve. Ils se jettent dans les bras l'un de l'autre. « Restons unis », se promettent-ils. Dominique fonde à Prouilly en 1206 un monastère de femmes, noyau des futures dominicaines. C'est là qu'en 1208, il reçoit une vision de la Vierge Marie qui lui remet le rosaire. « Propagez mon rosaire », lui dit-elle. Ce sera le remède contre tant de maux. Il contribuera à étendre cette prière fondée sur la méditation des mystères de la vie de Jésus. En 1216, Dominique fonde l'ordre des frères prêcheurs qui deviendront les dominicains, invités à approfondir sans cesse la théologie, à vivre de mendicité et à soigner la liturgie. L'ordre est approuvé dès 1217. La nuit, on l'entend gémir et supplier en prière. « Miséricorde, que vont devenir les pécheurs ?» Très malade, il meurt à Bologne en consolant ses frères. « Dominique, lumière dans l'église, apprends-nous à prier avec toi pour qu'aucun de nos frères ne se perde, mais que tous les hommes soient sauvés et goûtent la joie de connaître Dieu. »
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2: Voilà, en attendant d'écouter davantage Guy Chris Israël dans Saint est le Seigneur, nous pouvons dire qu'à la suite de notre concert à Nizega, la vie de Saint Dominique de Guzman, prêtre et fondateur, 1221, il s'agit de la vie de Saint Boniface Rodrigue Castro, de Saint Cyriaque, de Saint Marin, de Saint Eusèbe, de Saint Sévère, de Saint Émilien, et beaucoup d'autres bienheureux. Il ne nous reste plus beaucoup de temps. Nous allons nous apprêter pour 10 minutes avec Jésus.

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2: Mon Seigneur et mon Dieu, je crois de tout mon cœur que tu es ici. Oui, tu me vois, tu m'entends. Je t'adore à genoux devant toi. Je te demande le pardon de mes péchés et ton aide pour faire de mon mieux en ce moment de prière. Marie, ma mère immaculée, Saint Joseph et mon ange gardien, intercédez pour moi. Ces temps-ci, je pense un peu, dans une semaine, ça va être ma fête, mon anniversaire. Je ne sais pas ce que vous dites en France, je suis toujours mêlé, ou dans les pays francophones. Au Québec, on parle de sa fête, c'est le jour où on est né. Le jour où le Seigneur nous a créés, disons, ou en tous les cas nous a donné une vie lorsque nous avons quitté le sein de notre mère. Et il y a quelque chose d'assez curieux là-dedans. L'anniversaire de naissance, d'une certaine façon, c'est banal. Il n'y a rien de plus banal que ça. D'un autre côté, ça reste quelque chose de particulier. Je ne suis pas une personne exceptionnelle pour être née un jour, mais ce jour-là, dans cette année-là, à cette heure-là, j'étais un de ceux que le Seigneur mettait au monde, et dans mon monde à moi, j'étais le seul. J'en avais même pas conscience. C'était une œuvre que le Seigneur avait lui-même voulu faire, comme dans la Bible, lorsqu'on dit « Au commencement, Dieu créa le ciel et la terre. » Dieu créa le ciel et la terre. Et vraiment, nous voyons dans cette circonstance-là, non seulement le ciel, non seulement la terre, non seulement les animaux, non seulement les pierres, non seulement... Non, des hommes tous différents avec une volonté personnelle, un désir de faire le bien, bien ou mal compris. Et c'est là que je me trouve à ce moment-ci, lorsque je contemple moi-même ce que tu as fait pour moi, Seigneur. Je ne valais rien de plus ou rien de moins que les autres. Tu m'avais créé. Et tu avais des espérances sur moi, et c'était la grande fête au paradis pour la naissance de tous ces gens-là, un jour après l'autre. Et toi, tu as pensé à moi de toute éternité. C'est incroyable, et réellement, c'est pour dire d'une certaine façon que tu t'es laissé donner à nous. C'est magnifique de voir comment tu as pensé à moi de toute éternité, c'est-à-dire dans l'éternité de Dieu. Il n'y a pas de passé, il n'y a pas de futur. Tu donnes tout et tu veux que je fasse tout ce que je dois faire librement pour te suivre. C'est magnifique, on n'est même pas obligé devant Dieu. On le fait parce qu'on veut. Moment d'émerveillement où subitement, pour quelques instants, on me traite comme le nouveau-né. Je ne sais pas si vous avez remarqué, hein, dans vos familles, dans la mienne aussi, hein, quand il y a un bébé qui s'en vient, tout le monde devient fou. Hein? Et là, c'est Guigui Gaga, oh, je veux voir le bébé ou la petite fille, le petit garçon. Et le jour de notre fête, il y a quelque chose comme ça. On rit, on fait des Guigui puis des Gaga d'une façon d'adulte, avec des adultes, mais c'est à peu près la même chose. Il y a toujours un petit côté amusant le jour de l'anniversaire de naissance de quelqu'un. Mais il ne faut jamais oublier le don de Dieu. Sans toi, Seigneur, je ne serais rien. Ouh! Je pensais à ça il n'y a pas longtemps. Sans toi, Seigneur, je ne serais rien. Et pourtant, ce n'est pas mes premières années. Je suis avancé en âge. Je ne suis pas en train de mourir, loin de là. Mais je veux dire, j'ai passé pas mal d'années à ton service et à travailler et à faire des bonnes choses, des moins bonnes choses. Et toi, tu m'as élevé vers toi Tu m'as fait voir ce que tu attendais de moi. Le nouveau-né que j'étais, tu l'as fait avec ses émotions, avec ce qu'il est. Chacun est différent. Je suis certain que tous les bébés dans ma famille, on était 7 enfants, on était tous différents, même si on se ressemblait des fois. Ce qu'il y a de magnifique, c'est que Dieu seul crée. Papa, maman ont certainement fait quelque chose pour moi. Mais ce n'est que Dieu qui m'a créé. Mes parents n'ont pas créé. Mes parents ont, près d'une espèce de co-création, c'est-à-dire qu'ils participent à la création de Dieu, mais ce n'est pas eux qui donnent l'âme, ce n'est pas eux qui donnent la personnalité. Dieu donne le côté animal à travers l'animalité de nos parents, avec un petit côté particulier de sagesse spirituelle et de sagesse humaine, mais qui viendra ou qui ne viendra pas chez l'enfant. C'est un choix libre des enfants, comme c'est un choix libre pour les parents de donner naissance, de vouloir donner naissance à un enfant. Oui, les parents ont voulu. Bon, de temps en temps, ils n'ont peut-être pas nécessairement pensé qu'ils allaient nous avoir comme enfants, mais ils nous ont certainement pris, ils nous ont gardés. Peut-être aussi nous ont-ils adoptés parce qu'ils voulaient... soutenir un enfant sans parents, et c'est bien. De toute manière, c'est la même générosité de la part des parents. Ils ont été bons pour nous. Alors, vois-tu, l'anniversaire, c'est le jour... On dit, oui, c'est ma fête, donc c'est important pour moi. Je veux des cadeaux. Bon, oui, mais le plus beau cadeau, c'est la vie que le Seigneur m'a donnée. Merci, Jésus, de m'avoir préparé à ce que c'est qu'être un homme. Merci aussi pour ces femmes qui ont appris à être femmes, à ces enfants qui apprennent par l'enfance ce qui viendra plus tard. Merci de me mettre dans cette situation où je vois que je reçois tout, parce qu'en réalité, ou bien ça vient de mes parents, du point de vue, disons, matériel, humain, et ou bien ça vient de Dieu, du point de vue de la vie spirituelle, de l'âme. Hein? Et tout ça, ça fait que il n'y a rien qui... Je n'y suis pour rien. Et cependant, Dieu a voulu quelque chose de grand, quelque chose de beau. Il a voulu que je devienne, moi aussi, non pas seulement un être intelligent, que ça c'est certain, parce que je suis un homme. Hein? Toi, tu es un homme ou une femme. Et ou un adolescent, une adolescente, peu importe, qui veut trouver Dieu. Mais tu m'as en plus donné... Non seulement la naissance, mais la renaissance. Et il faut rendre grâce à Dieu pour le don de la vie. Et c'est pour ça que cette journée-là, on essaie de remercier Dieu, puis aussi de remercier nos parents, vivants ou morts, pour le don de la vie qu'ils nous ont donné, mais aussi le don de la renaissance. La renaissance par le baptême, parce que nous sommes à peu près tous baptisés, et que ce baptême que le Seigneur nous donne, ou qu'il veut nous donner, c'est quelque chose de beaucoup plus grand encore. C'est un point de vue surnaturel où on voit les choses, on voit presque Dieu, on sait ce qui nous attend. Toi, Jésus, le Christ, tu nous as communiqué exactement ce qui allait venir, et nous en sommes très heureux, je suis très heureux en y pensant aussi. Je sais que ma vie n'est pas éternelle sur la terre, mais seulement au ciel. Et je sais que ce jour-là viendra plus tôt que plus tard dans ce qui me concerne, parce que j'ai déjà pas mal d'années de passé. Ceci étant dit, peut-on être heureux si on s'en va dans la grande miséricorde de Dieu qu'on a essayé par tous les moyens pendant notre vie de trouver, ou à travers la miséricorde de Dieu, de récupérer. On peut toujours revenir à Dieu, on peut toujours revenir à l'essentiel, on peut toujours revenir à de grandes choses. Et c'est ça, mon frère, ma sœur, aujourd'hui, que le Seigneur vient nous signifier. Hein? C'est la naissance et la renaissance. Hein? Je suis né le 11, probablement la renaissance a été le 12 ou le 13, à l'époque c'était très rapide, hein? Le baptême. Et dans ces circonstances, à ce moment-là, on voit qu'on a été, dès le premier moment, à cette époque-là, très près de Dieu et toujours près de Dieu parce que lui ne nous a jamais même quittés, même si on a dû prendre plus de temps pour devenir baptisé, pour se faire baptiser, soit parce que les parents ne l'ont pas fait ou parce qu'on a attendu un peu, malgré nous-mêmes, bien des fois. Et le Seigneur était là pour nous s'assurer que nous recevrions ce baptême que nous désirerions plus tard. Une renaissance. Le pape François parlait de ce moment le plus important de notre vie, qui est la renaissance par le baptême. Pour ceux que ça intéresse, je laisse un texte tiré de l'Internet du pape François sur le sacrement du baptême, hein, vers la fin du carême en 2019, il me semble, enfin peu importe. Et ça peut nous aider à réfléchir sur ce grand don de Dieu, parce que réellement nous avons tout reçu. J'ai tout reçu, je dois tout donner. C'est ça que ça veut dire. La seule véritable piété qu'on peut avoir avec Dieu, c'est de tout donner à Dieu parce qu'il m'a tout donné. Il n'y a pas d'autre chemin. Merci Seigneur pour la vie, pour la naissance, pour la renaissance et aussi pour la vocation, parce qu'il est assez logique qu'après une vie à rechercher le Seigneur, pendant ce temps où on l'a cherché, il nous a peut-être cherché, ou nous aussi, et nous a placés pour faire quelque chose de personnel, de très personnel, que nous acceptons aujourd'hui avec une joie immense. Demandons à Marie, notre mère, de célébrer avec elle la naissance de son premier, son seul enfant, Jésus, et demandons-lui d'apprendre à célébrer notre anniversaire de naissance comme elle le faisait chaque année avec son fils Jésus, le 25 décembre de chaque année. Je te remercie, mon Dieu, des bonnes résolutions, des beaux désirs, des lumières que tu as semées dans mon cœur pendant ce moment de prière. Je te demande de m'aider à les faire fructifier. Marie, ma mère immaculée, Saint Joseph et mon ange gardien, accompagnez-moi toujours en chemin.
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0: Rien ne pourra nous séparer de l'amour de Dieu manifesté en Jésus-Christ.

Pour ce qui est de la suite du programme, retenez qu'à 21h, vous aurez l'émission Au cœur des chorales avec Jonas Yapomone. À 22h30, la Bible pas à pas, émission selon le texte de Saint-Luc, chapitre 10, versets 25 à 35. Alors, d'un moment à l'autre, ce sera donc le journal, puisqu'il est 18h29, 28 secondes au studio Jean-Paul II de la RNC. Nous allons donc permettre à Marcel Ariston-Amblay, qui présente ce journal, de s'installer. Il est pratiquement 18h30 au studio Jean-Paul II de la RNC.

0: Au sommaire de ce journal, conférence continentale sur l'éducation en Afrique, la capitale éthiopienne, Addis Abeba, a accueilli l'événement tenu du 5 au 8 août dernier autour du thème « Renforcer l'éducation catholique pour un développement humain intégral en Afrique ». La délégation ivoirienne était conduite par Mgr Jean-Pierre Thiemélé, président de la commission épiscopale pour la pastorale sociale et du service du développement humain intégral. Nous parlerons également de la fête de Saint-François d'Assise célébrée dimanche dernier à la paroisse Saint-Étienne de Koumassi dans le diocèse de Grand Bassam. Confession en prière aux intentions du pape Léon XIV ont été les points saillants de cette célébration. Et puis visiter dans l'après-midi du mercredi dernier des participants au 4e congrès mondial de Signis au mémorial du génocide de Kigali au Rwanda. Un moment de recueillement et de mémoire. Retour sur cette visite dans un reportage que nous propose Solon Jablon. Remise de kits d'hygiène mardi 4 août dernier aux familles installées sur les sites d'accueil à Vridi Canal, où la prévention sanitaire continue de redonner espoir aux populations affectées par les opérations de déguerpissement. Enfin, à l'international, le pape Léon XIV présidera une messe la veille de la fête de la Nativité de la Vierge Marie le 7 septembre prochain au sanctuaire Notre-Dame du Bon Conseil à Génazano.
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0: Bonsoir à tous et bienvenue. L'archiparchie métropolitaine d'Addis Abeba en Éthiopie a accueilli du 5 au 8 août 2026 la conférence continentale sur l'éducation catholique en Afrique. Placée sous le thème « Renforcer l'éducation catholique pour un développement humain intégral en Afrique », cette rencontre a réuni quelques 90 participants parmi lesquels des évêques, des experts, des chercheurs, des éducateurs ainsi que des partenaires catholiques internationaux et des agences de développement. Une occasion pour l'Église en Afrique de repenser son action éducative et de renforcer la coopération entre les différents acteurs engagés dans la formation des jeunes générations. Cette conférence continentale s'inscrit dans le prolongement des résolutions adoptées lors de la conférence de Kigali. Elle traduit la volonté du symposium des conférences épiscopales d'Afrique et de Madagascar de consolider une vision commune et continentale de l'éducation catholique. Lors de la cérémonie d'ouverture, les différentes personnalités intervenues ont unanimement souligné la pertinence de cette initiative. Pour les participants, la rencontre d'Addis Abeba constitue une continuité naturelle des engagements pris à Kigali, notamment en faveur d'une meilleure coordination des initiatives éducatives de l'Église sur le continent. La Côte d'Ivoire a pris part à cette importante rencontre continentale avec une délégation conduite par Mgr Jean-Pierre Thiemélé, évêque d'Abegourou et président de la Commission épiscopale pour la pastorale sociale et le service du développement humain intégral. Il était accompagné du père Félicien Guessé, secrétaire exécutif national de l'éducation catholique de Côte d'Ivoire. Cette participation traduit l'engagement de l'Église catholique ivoirienne à contribuer aux réflexions continentales sur l'avenir de l'éducation et à partager son expérience dans le domaine de l'enseignement catholique. En réunissant responsables ecclésiaux, éducateurs, chercheurs, experts et partenaires venus de différents pays africains, et d'ailleurs la conférence continentale d'Addis Abeba entend poser les bases d'une coopération renforcée. Et on reste sur le continent africain pour évoquer cette fois-ci le 4e congrès mondial de Signis, l'association mondiale des communicateurs catholiques. Les participants ont effectué dans l'après-midi du mercredi dernier une visite au mémorial du génocide de Kigali, un moment de recueillement et de mémoire. Objectif leur faire comprendre le parcours du Rwanda vers la réconciliation, l'unité nationale et la reconstruction. Et aussi leur a rappelé l'importance du devoir des mémoires et du rôle des médias dans la promotion de la paix, de la vérité et de la dignité humaine. Des retours du mémorial du génocide de Kigali, Solon Jablan nous fait revivre les moments forts de cette visite des participants au 4e congrès mondial de Signis.
2: Accueillis par les responsables du site, les visiteurs sont guidés à travers ce haut lieu de mémoire. Au fil des explications, ils découvrent les circonstances qui ont conduit au génocide perpétré contre les Tutsis en 1994, son déroulement ainsi que les conséquences qui continuent de marquer l'histoire du Rwanda.
3: Ça, c'est l'un des centres mémoriaux que nous avons au Rwanda, mais ça, c'est pour Kigali. Il a été ici depuis 1989, les inaugurés officiellement 2004.
4: Il y a la partie accélérée que nous allons commencer à visiter maintenant. Nous allons rendre hommage aux victimes qui sont enterrées là-bas. Plus de 250 000 sont enterrées là-bas. Il y a un musée, ce musée qui va vous aider à pouvoir comprendre l'histoire du génocide au Rwanda. Et nous focalisons aussi la partie de la période coloniale, comme la cause interne de la haine qui a divisé la société rwandaise. Mais après la colonisation, on va aussi vous montrer comment même le système à l'intérieur du Rwanda, le gouvernement en soi, donc rien n'a été changé. Et les autres politiques basées sur la haine, la discrimination et autres, ça a été continué jusqu'à ce qu'une société ait un comportement divisé et le génocide était inévitable. Et vous allez voir les parties impliquées au génocide. Donc, je dirais la planification et l'organisation. Jusqu'à ce que le génocide arrive, plus d'un mois, nous avons perdu plus d'un million. Et après le génocide, vous allez voir les conséquences et la façon dont le pays avait été donc le social construit jusqu'à aujourd'hui.
2: La visite se poursuit vers les jardins du mémorial où reposent plus de 250 000 victimes. Dans un silence chargé d'émotions, les congressistes déposent chacun une rose sur la tombe commune en hommage aux disparus. Les participants poursuivent ensuite leur parcours à l'intérieur du musée. Les différentes galeries retracent l'histoire du Rwanda avant le génocide, les mécanismes qui ont conduit à la tragédie, son exécution en 1994 et les efforts entrepris depuis pour reconstruire le pays autour de l'unité nationale et de la réconciliation. Une visite qui interpelle particulièrement ces professionnels catholiques de la communication.
5: Père Norbert Doulani, missionnaire claretien, camerounais. Après ce parcours au niveau du génocide mémorial, le sentiment qui est en moi en ce moment, c'est un sentiment de tristesse, un sentiment de peur. En ce temps où nous voyons comment la vie humaine est détruite juste à cause des malentendus dans la société.
2: Si pour ce visiteur, c'est un appel à la préservation de la conscience humaine, ce n'est pas sœur Joséphine Gouba qui dira le contraire.
6: Très émouvant ce que nous avons vécu ici, tel que les choses se présentent, ça ne peut être quelque chose d'autre que le sentiment de tristesse, parce que voir nos frères africains dans cette situation, c'est quelque chose qui nous touche beaucoup.
2: Étant fort de mémoire, tu auras marqué profondément les participants à ce 4e congrès mondial de Cygnus organisé au Rwanda.
0: Merci à vous, Solange Ablan, pour ce reportage, une visite empreinte d'émotion qui rappelle que la mémoire demeure un socle essentiel pour prévenir les tragédies et bâtir un avenir fondé sur la paix et la fraternité.
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0: On te fait accord de l'actualité de l'Église. Chaque 2 août, depuis le temps de Saint-François d'Assise, la famille franciscaine dans le monde entier vit de manière particulière les indulgences plénières à la fête de Sainte-Marie des Anges. La communauté paroissiale de Saint-Étienne de Kumasi dans le diocèse de Grand Bassam n'est pas restée en marge de cet événement. Le dimanche dernier, les messes ont été l'occasion pour les fidèles qui se sont confessés, qui ont communié, ont prié aux intentions du pape et ont fait les pénitences pour bénéficier pleinement des indulgences plénières. La messe a été présidée par le frère Paul Zikmi, religieux franciscain, curé de la dite paroisse. Dans son homélie, le célébrant a évoqué les indulgences.
8: En donnant ces commandements, a fait en sorte qu'il y a des sanctions normalement qui sont liées aux iniquités, à toutes nos transgressions. C'est vrai, quand nous venons nous confesser, nous demandons pardon à Dieu. Dieu nous pardonne, Dieu nous excuse. Le prêtre donne l'absolution. Oui, l'absolution concerne le mal que nous avons fait et Dieu, au lieu de tenir compte de cela, nous les remet en nous excusant. Mais souvent, les transgressions que nous faisons encourent des peines. Il y a des peines naturelles qui sont liées souvent à ce que nous faisons. Donc, c'est vrai, le mal que nous faisons, Dieu le pardonne, mais le mal lui-même a des conséquences naturelles qui sont liées à nos péchés, ce qu'on appelle les peines liées à nos péchés. Et c'est pour ces peines-là que l'Église a institué ce qu'on appelle les indulgences, indulgences plénières, pour que, à travers cet exercice spirituel de pénitence, de prière, Dieu puisse effacer non seulement les péchés, mais aussi les peines qui sont naturellement liées à ces péchés-là. Voilà la différence entre pardon de péché dans la confession. l'oppression et les indulgences. Et l'Église dispose cela à des occasions particulières pour que, à travers les exercices que nous faisons, ces sanctions soient remises, effacées. Comment le faire au niveau civil? On parle de grâce présidentielle. Donc, c'est de cela qu'il s'agit concernant les indulgences. Et pour cela, dans la famille franciscaine, chaque 2 août, si nous venons visiter une église franciscaine, si nous nous confessons, si nous faisons pénitence, nous jeûnons, nous venons à la messe, nous communions, et nous prions aux intentions de l'Église et du Pape, Dieu remet non seulement nos péchés, mais aussi les peines liées à cela.
0: Dans le reste de l'actualité, l'Institut national de l'hygiène publique, l'INHP, a remis mardi dernier un important lot de kits d'hygiène aux populations sinistrées de Vridi-Canal. Au-delà de la distribution de seaux, de savon, d'eau de Javel et d'autres produits d'hygiène, les bénéficiaires ont été sensibilisés aux gestes essentiels pour préserver leur santé, le lavage régulier des mains, l'assainissement du cadre de vie et la destruction des gîtes larvaires afin de lutter contre la prolifération des moustiques verteurs du paludisme, de la dengue et d'autres maladies. Au docteur Kone Amidou, chef d'antenne communale de Port-Boué de l'Institut national de l'hygiène publique, cette intervention traduit la volonté des autorités sanitaires d'agir en amont pour protéger les populations les plus vulnérables.
9: Nous sommes dans une structure de prévention de la santé et le premier bénéficiaire de cette prévention, c'est la communauté. Donc il faut mener des actions de sensibilisation pour faire la promotion de la santé afin que la population elle-même ait de bonnes pratiques pour pouvoir éviter certaines maladies qui sont en rapport ici avec le manque de propriété, comme les maladies qui sont liées à l'eau, les maladies qui sont liées à la mauvaise hygiène, ou bien même pour rompre ici la transmission vectorielle, cas du paludisme par exemple, il faut carrément éliminer les gîtes larvaires. Et cela commence par vider tout ce qui est récipient contenant de l'eau, les bananiers qui sont à côté des cours qui peuvent retenir de l'eau, qui peuvent être le lieu de multiplication des moustiques qui vont à la suite ici causer des maladies au niveau de la population. Il y a aussi la propriété aussi, le lavage des mains qui est aussi important parce qu'il y a plusieurs maladies qui peuvent se transmettre ici par les mains sales. Ici, c'est sur instruction, je dirais, de M. le ministre Pierre Demba, qui est le ministre de la Santé, l'hygiène publique et de la couverture maladie universelle. Il y a eu des populations qui ont été déguerpies au niveau du Port-Boué. Et face à cette situation, ce déguerpissement peut causer certaines maladies. Voilà. Et c'est par rapport à cela que M. le ministre de la Santé a bien voulu qu'on puisse être présent sur le terrain pour pouvoir essayer de prendre des actions pour éviter qu'on ait d'autres maladies comme le choléra, comme la dengue, comme le paludisme, nous reconnaissons d'autres maladies.
0: Docteur Kone Amidou, chef d'antenne communale de Port-Boué de l'Institut national de l'hygiène publique. Depuis le lancement de cette opération le 10 juillet dernier, les équipes de l'INHP mènent régulièrement des actions de sensibilisation, de destruction de gîtes larvaires, de pulvérisation sur les différents sites d'accueil. Des interventions qui commencent à produire des résultats selon les responsables communautaires. Le porte-parole des bénéficiaires, Alain, secrétaire général du comité de gestion CGQ de Vridi-Canal, témoigne.
10: Nous avons reçu des kits, mais avant, il y a eu ce speech sur tout qui concourt à la lutte contre les gîtes larvaires et la lutte contre le paludisme à travers la piqûre de moustiques. Et il faut déjà remercier l'Institut d'hygiène parce que ça fait pratiquement 3 étapes de cette opération que nous avons assisté. Et à travers cela, nous avons recueilli que effectivement, nous devons tous s'engager dans cette lutte contre les moustiques. Et il faut dire que sur nos différents sites, effectivement, nous avons vécu ces graves problèmes qui sont liés effectivement à la piqûre d'insectes. Et nous avons procédé à la destruction des gîtes larvaires et par la suite, effectivement, il y a eu la pulvérisation du site. À la suite de cette opération, nos frères et sœurs ont vécu une semaine de bon sommeil parce qu'on a constaté effectivement que les moustiques étaient éloignés, les mouches également étaient éloignées de notre site. Nous en sommes très reconnaissants à l'Institut d'hygiène, au ministère de la Santé et à l'État de Côte d'Ivoire. Donc, on pense que aujourd'hui, tout ce qui a été donné au point matériel, ça vient encore renforcer nos forces pour aller encore en profondeur dans cette lutte-là.
0: À l'international, le pape Léon XIV revient à Genazzano, cette petite commune située à une quarantaine de kilomètres de Rome où se trouve la basilique sanctuaire Notre-Dame du Bon Conseil. Autrefois petite église dédiée à la Vierge Marie, elle fut confiée aux religieux augustins au XIVe siècle. Après sa visite privée le 10 mai 2025, au surlendemain de son élection au trône pontifical, le pape se rendra au sanctuaire marial le 7 septembre à 18h pour célébrer une messe à la veille de la fête de la nativité de la bienheureuse Vierge Marie. J'avais très envie de venir ici au cours de ces premiers jours de mon nouveau ministère que l'Église m'a confié afin de poursuivre la mission en tant que successeur de Pierre, avait déclaré Léon XIV à ses confrères augustins et aux fidèles rassemblés à l'extérieur de la basilique lors de sa première visite à Genazzano en tant que pape. Il ajouta dans le livre d'or du sanctuaire qu'il avait ressenti le devoir et un profond désir de se rendre au sanctuaire de Notre-Dame du Bon Conseil. Et voilà, c'est la fin de ce journal. Merci de l'avoir suivi en notre compagnie.

Alors, pour ce qui est donc du programme de cette soirée, il est bon de retenir qu'à 21h, vous aurez l'émission Au cœur des chorales avec Jonas Yapo-Monet. Et à 22h30, la Bible pas à pas sur la péricope de Saint-Luc, chapitre 10, versets 25 à 35. L'enseignement du Père Paul-Marie Imba interviendra sous le coup de 0h20 et le thème « Honneur à la Mère de Jésus ». À 1h20, l'enseignement du Père Eric Norbert Abécan « Une chose te manque ». Et à 5h01 du matin, l'enseignement de Jean-Paul Angaté, servir Dieu et non se servir. Dans un court instant, soit à 19h, vous aurez le chapelet avec la méditation des mystères joyeux de la vie de notre Seigneur Jésus-Christ.

Voix Mariale, Marie, mes proches et tendres que nous vous proposons, tout en vous rappelant que le chapelet est prévu pour 19h et sera animé par les équipiers du rosaire. Et il sera question de la méditation des mystères joyeux de la vie de notre Seigneur Jésus-Christ. Nous avons été heureux de passer un bon moment en votre compagnie. C'est à l'animation Adsen Bernardin Nathanaël et à la technique Axel Conan. Bon week-end à vous et que le Seigneur

0: Fais-moi connaître tes chemins, Seigneur. Guide-moi dans ta vérité.
1: 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Il est 19h.

0: Auditeurs et auditrices de la Radio Nationale Catholique, nous méditons aujourd'hui le mystère joyeux de la vie de notre Seigneur Jésus-Christ, dont prions avec Marie, avec les équipiers du rosaire. À présent, les intentions.
1: Action de grâce. Action de grâce et remerciements demandés par Monsieur et Madame Jean-Philippe Bakissa. Action de grâce et remerciements demandés par la société Epsilis. Action de grâce et remerciements pour sa famille et sa petite famille, demandé par Thiemélé Nadège. Action de grâce et remerciements demandés par Silué Tchien Albert et Tchemouli Tchien Chris Isaac. Madame Kanga Hélène rend grâce à Dieu pour tous les bienfaits pour sa famille. Aide, assistance et protection. Madame Kakou Monique demande aide, assistance.

scolaires dans leurs études jusqu'au terme de cette année académique. Par l'intercession maternelle de la Vierge Marie, Jean-Enoch Aké et sa famille confient au Seigneur le temps des vacances de leurs enfants en implorant sa protection sur chacun d'eux, afin qu'il les garde en bonne santé, les préserve de tout danger, en les préparant à une nouvelle année scolaire remplie de sagesse, de réussite et de bénédiction. Nous prions pour Maman Yawa qui doit subir une opération, que le Seigneur pose sa main guérisseuse sur elle et nous confions au Seigneur les médecins pour le bon déroulement de cette intervention. Une maman rend grâce à Dieu pour l'année universitaire de son fils Uriel. Elle prie le Seigneur d'achever ce qu'il a si bien commencé par son entrée dans la vie professionnelle par l'intercession de Marie qui défait les nœuds et de Saint Joseph. Aide, assistance, protection et guérison pour Maman Dibi Juliette par l'intercession de Notre-Dame de Lourdes, santé des malades. Une fille à Marie rend grâce à Dieu pour la réussite au BEPC de son fils. Elle lui confie la suite de son parcours scolaire par l'intercession de la Vierge Marie. L'entreprise établissement HDA foncier et immobilier rend grâce au Seigneur pour ses bienfaits. Elle lui confie l'ensemble de son personnel, ses partenaires, ses collaborateurs, ainsi que leurs différentes familles pour santé, protection et assistance. Elle demande les moyens financiers, l'obtention de tous ses documents administratifs et un bon aboutissement de tous ses projets par l'intercession de Notre-Dame de toute grâce. La société DSK Travaux et Services rend grâce au Seigneur pour la vie de la société et confie au Seigneur son personnel, ses dirigeants, ainsi que le bon déroulement de ses activités durant le reste de l'année 2026. Que par l'intercession de la Vierge Marie, la société continue son ascension et atteigne ses objectifs. La SARL Exigence Travaux rend grâce au Seigneur pour la vie de la société et confie par l'intercession de la Vierge Marie ses travaux de lotissement et d'immatriculation de sa parcelle. La famille Koulibaly et Ofia confient au Seigneur le bon déroulement du mariage de Sita et Maouli. Qu'il protège et fructifie leur amour par l'intercession de Saint-Michel Archange, demandé par Madame Ofia Judith. Par l'intercession de la Vierge Marie et de Saint-Joseph, son époux, M. Amesson Jean-René confie l'assistance et la protection de sa mère Gracoc Pauline au Seigneur Jésus. Par l'intercession de la Vierge Marie et de Saint-Joseph, son époux, M. Amesson Jean-René confie l'assistance et la protection de sa femme Marielle, ses enfants Milan, Kezia et lui-même au Seigneur Jésus. La clinique médicale Mont-Carmel demande aide, assistance et protection pour son personnel et tous ses patients. L'association des parents des prêtres religieux religieuses et grand séminariste du diocèse de Yopougon prie pour tous les consacrés afin que le Seigneur leur accorde sanctification, santé, paix et joie par l'intercession de la Sainte Fabienne de Nazareth. Le Seigneur a donné, le Seigneur a repris, que son Saint-Nom soit béni. Tout le personnel de la Radio Nationale Catholique prie pour le repos éternel du Saint-Père le Pape François, du haut du ciel, qu'il intercède et prie pour l'Église universelle qu'il a servie avec zèle et dévouement. La Radio Nationale Catholique prie pour le repos en Dieu de Yvonne Taou, ex-animatrice en son sein, que Dieu l'accueille dans son royaume céleste. Madame Kakou Monique prie pour le repos de l'âme de ses défunts proches, Nguessan Afoué, Sylvie et Ndri Kakou. Repos en Dieu de Papa André Akou à l'occasion du 5e anniversaire de son décès, demandé par la Fondation André Akou. Prière pour le repos en Dieu de Aké Soumaïen Guy Wilfried. Que son âme repose en paix par l'intercession de Saint Joseph, demandé par Kwame Laetitia. En ce premier anniversaire de son départ, Seigneur, accueille dans ton royaume l'âme de ton serviteur, Apo Kwame Junior, endormi le 17 août 2025. Donne-lui la paix éternelle et réconforte sa famille qui s'unit par la prière, demandée par Maman Yawa. Sangaré Matenin prie pour le repos de l'âme de son amie sœur, Kwame Le Konon Lidi, qui devait fêter son anniversaire de naissance en ce mois d'août, 31 juillet 2026. Voilà, 11 ans que notre regretté mère Effie Odile nous a quittés. Les enfants Effie prient pour le repos éternel de son âme. Voilà un an que Adjessi Amenon Clémentine est retournée au Père. Que le Seigneur lui accorde le repos éternel. Demandé par Effie Marie-Elisabeth. La famille Koulibaly, en union de prière avec l'équipe du chapelet, prie le Seigneur pour le repos en Dieu de Koulibaly Nancy, Koulibaly Constant et Koulibaly Mac. Que Dieu leur accorde la paix sans fin. Les enfants Traoré prient pour le repos de l'âme de leur maman, Sawadogo Félicité, à l'occasion du 16e anniversaire de son décès. M. Kwasi Yao Raphaël et Mme Ne Kwadio Amala Antoinette prient le Seigneur pour le repos de l'âme de leur fils, Kwasi Yao Guy Stéphane Harold, qui lui accorde sa miséricorde. Mme Kwa Agnès et les enfants Kouminon prient pour le repos de l'âme de Papa Kouminon

Radio par l'intercession de Notre-Dame du Mont-Légion. Le groupe Foyer d'amour et de miséricorde prie le Seigneur pour le repos en Dieu de Solange à Samoa par l'intercession de Notre-Dame du Mont-Légion. Veuve Assis Alphonsine et ses enfants en union avec l'équipe du Chapelet prient pour les vies en Dieu de Dr Assis Eloi, Maman Akuba Mathilde, Maman Aka Bruma Elisabeth, Papa Assis Germain, Papa Aka Oncho Paul et les âmes les plus abandonnées du purgatoire. Repos en Dieu de Maman Kwame Yeyi Anne-Marie, épouse Mel Adoujan, dont c'est le premier anniversaire de son décès, et de Papa Mel Adoujan, dont c'est le quatrième anniversaire de son décès, demandé par ses enfants. Repos de l'âme de Maman Saramatou Diagne, que Jésus miséricordieux ait pitié de son âme et la reçoive dans sa félicité céleste. Prions pour le repos en Dieu de Grâce Tano, que Dieu lui accorde sa miséricorde et l'accueille auprès de lui, par l'intercession de Notre-Dame de Mont-Légion. Prions pour le repos en Dieu de Feu Zégabaudier Luxus Dago, que son âme repose en paix et que Dieu l'accueille auprès de lui, demandé par ses enfants. La Radio Nationale Catholique prie pour le repos éternel de tous ses auditeurs et bienfaiteurs décédés, que le Seigneur les prenne en pitié et leur accorde le repos éternel. Par l'intercession de Notre-Dame de Mont-Légion, la Radio Nationale Catholique prie le Seigneur pour le repos éternel de tous ses agents décédés. Voici, Seigneur, les intentions que nous faisons monter jusqu'à toi. Daigne les exaucer.

0: Cherchez le bien, non le mal, afin de vivre. Ainsi le Seigneur sera avec vous. Au nom du Père, du Fils et du Saint-Esprit.
1: Amen.
0: Je crois en Dieu le Père Tout-Puissant,
1: Créateur du ciel et de la terre, et en Jésus-Christ, son Fils unique, notre Seigneur, qui a été conçu du Saint-Esprit, est né de la Vierge Marie, a souffert sous Ponce Pilate, a été crucifié, est mort, a été enseveli, est descendu aux enfers, le troisième jour, est ressuscité des morts, est mort.

0: l'Église catholique, à la communion des saints, à la rémission des péchés, à la résurrection de la chair, à la vie éternelle. Amen.
1: Notre Père qui es aux cieux, que ton nom soit sanctifié, que ton règne vienne, que ta volonté soit faite sur la terre comme au ciel.
0: Donne

0: Paul. Amen.
1: Je vous salue Marie, pleine de grâce. Le Seigneur est avec vous. Vous êtes bénie entre toutes les femmes. Et Jésus, le fruit de vos entrailles, est béni.
0: Sainte Marie, Mère de Dieu, priez pour nous pauvres pécheurs, maintenant et à l'heure de notre mort. Amen.
1: Je vous salue Marie, pleine de grâce. Le Seigneur est avec vous. Vous êtes bénie entre toutes les femmes. Et Jésus, le fruit de vos entrailles, est béni.
0: Sainte Marie, Mère de Dieu, priez pour nous pauvres pécheurs, maintenant et à l'heure de notre mort. Amen.
1: Je vous salue Marie, pleine de grâce. Le Seigneur est avec vous. Vous êtes bénie entre toutes les femmes. Et Jésus, le fruit de vos entrailles, est béni.
0: Sainte Marie, Mère de Dieu, priez pour nous pauvres pécheurs, maintenant et à l'heure de notre mort. Amen.
1: Gloire au Père, et au Fils, et au Saint-Esprit.
0: Ô Dieu qui est, qui était et qui vient, pour les siècles des siècles. Amen.
1: Premier mystère joyeux, l'Annonciation. L'ange entra chez Marie et dit, « Je te salue, comblée de grâce. Le Seigneur est avec toi. » À cette parole, elle fut toute bouleversée. Et elle se demandait ce que pouvait signifier cette salutation. L'ange lui dit alors, « Sois sans crainte, Marie, car tu as trouvé grâce auprès de Dieu. Voici que tu vas concevoir et enfanter un fils, et tu lui donneras le nom de Jésus. Il sera grand. » Il sera appelé Fils du Très-Haut. Prions. Vierge Marie, Mère de Dieu, intercède pour les enfants qui meurent dans le sein maternel et pour leur maman, pour les couples qui ne peuvent pas avoir d'enfants, pour ceux qui n'osent pas croire que Dieu a un projet d'amour pour eux, pour les enfants de la rue et ceux avortés. Fruit du mystère, l'adhésion à la volonté de Dieu. L'humilité.
2: Notre Père, qui es aux cieux, que ton nom soit sanctifié, que ton règne vienne, que ta volonté soit faite sur la terre comme au ciel.
0: Donne-nous aujourd'hui notre pain de ce jour.

0: Marie pleine de grâce, le Seigneur est avec vous. Vous êtes bénie entre toutes les femmes. Et Jésus, le fruit de vos entrailles est béni.
1: Sainte Marie, Mère de Dieu, priez pour nous pauvres pécheurs, maintenant et à l'heure de notre mort. Amen.
0: Je vous salue Marie, pleine de grâce. Le Seigneur est avec vous. Vous êtes bénie entre toutes les femmes. Et Jésus, le fruit de vos entrailles est béni.
1: Sainte Marie, Mère de Dieu, priez pour nous pauvres pécheurs, maintenant et à l'heure de notre mort. Amen.
0: Je vous salue Marie, pleine de grâce. Le Seigneur est avec vous. Vous êtes bénie entre toutes les femmes. Et Jésus, le fruit de vos entrailles est béni.
1: Sainte Marie, Mère de Dieu, priez pour nous pauvres pécheurs, maintenant et à l'heure de notre mort. Amen.
0: Je vous salue Marie, pleine de grâce. Le Seigneur est avec vous. Vous êtes bénie entre toutes les femmes. Et Jésus, le fruit de vos entrailles est béni.
1: Sainte Marie, Mère de Dieu, priez pour nous pauvres pécheurs, maintenant et à l'heure de notre mort. Amen.
0: Je vous salue Marie, pleine de grâce. Le Seigneur est avec vous. Vous êtes bénie entre toutes les femmes. Et Jésus, le fruit de vos entrailles est béni.
1: Sainte Marie, Mère de Dieu, priez pour nous pauvres pécheurs, maintenant et à l'heure de notre mort. Amen.
0: Je vous salue Marie, pleine de grâce. Le Seigneur est avec vous. Vous êtes bénie entre toutes les femmes. Et Jésus, le fruit de vos entrailles est béni.
1: Sainte Marie, Mère de Dieu, priez pour nous pauvres pécheurs, maintenant et à l'heure de notre mort. Amen.
0: Je vous salue Marie, pleine de grâce. Le Seigneur est avec vous. Vous êtes bénie entre toutes les femmes. Et Jésus, le fruit de vos entrailles est béni.
1: Sainte Marie, Mère de Dieu, priez pour nous pauvres pécheurs, maintenant et à l'heure de notre mort. Amen.
0: Je vous salue Marie, pleine de grâce. Le Seigneur est avec vous. Vous êtes bénie entre toutes les femmes. Et Jésus, le fruit de vos entrailles est béni.
1: Sainte Marie, Mère de Dieu, priez pour nous pauvres pécheurs, maintenant et à l'heure de notre mort. Amen.
0: Je vous salue Marie, pleine de grâce. Le Seigneur est avec vous. Vous êtes bénie entre toutes les femmes. Et Jésus, le fruit de vos entrailles est béni.
1: Sainte Marie, Mère de Dieu, priez pour nous pauvres pécheurs, maintenant et à l'heure de notre mort. Amen.
0: Je vous salue Marie, pleine de grâce. Le Seigneur est avec vous. Vous êtes bénie entre toutes les femmes. Et Jésus, le fruit de vos entrailles est béni.
1: Sainte Marie, Mère de Dieu, priez pour nous pauvres pécheurs, maintenant et à l'heure de notre mort. Amen.
0: Gloire au Père, au Fils, au Saint-Esprit.
2: Ô Dieu qui es, qui était et qui vient, pour les siècles des siècles. Amen.
0: Ô mon Jésus,
2: pardonne-nous nos péchés, préserve-nous du feu de l'enfer, attire au ciel toutes les âmes, principalement celles qui ont le plus besoin de ta miséricorde.
0: Amen. Ô ma conscience sans péché,
2: priez pour nous qui avons recours à vous.
0: Ô ma conscience sans péché,
2: priez pour nous qui avons recours à vous.
0: Ô ma conscience sans péché,
2: priez pour nous qui avons recours à vous.
3: Deuxième mystère joyeux, la visitation. En ces jours-là, Marie se mit en route et se rendit avec empressement dans la région montagneuse dans la ville de Judée. Elle entra dans la maison de Zacharie et salua Élisabeth. Or, quand Élisabeth entendit la salutation de Marie, l'enfant tressaillit en elle. Alors, Élisabeth fut remplie d'Esprit Saint et s'écria d'une voix forte. Tu es bénie entre toutes les femmes, et le fruit de tes entrailles est béni. Prions. Vierge Marie, Mère de Dieu, intercède pour les futures mamans, pour ceux qui attendent de nous un service ou une aide, pour que nous sachions ouvrir notre cœur et notre maison à ceux qui ont besoin d'aide. Fruit du mystère, la charité, le service du prochain.
4: Notre Père qui es aux cieux, que ton nom soit sanctifié, que ton règne vienne, que ta volonté soit faite sur la terre comme au ciel.

0: Amen.
1: Je vous salue Marie, pleine de grâce, le Seigneur est avec vous. Vous êtes bénie en toutes les femmes et Jésus, le fruit de vos entrailles est béni.
2: Sainte Marie, Mère de Dieu, priez pour nous pauvres pécheurs, maintenant et à l'heure de notre mort. Amen.
1: Je vous salue Marie, pleine de grâce, le Seigneur est avec vous. Vous êtes bénie en toutes les femmes et Jésus, le fruit de vos entrailles est béni.
2: Sainte Marie, Mère de Dieu, priez pour nous pauvres pécheurs, maintenant et à l'heure de notre mort. Amen.
1: Je vous salue Marie, pleine de grâce, le Seigneur est avec vous. Vous êtes bénie en toutes les femmes et Jésus, le fruit de vos entrailles est béni.

0: Salut Marie, pleine de grâce, le Seigneur est avec vous. Vous êtes bénie entre toutes les femmes, et Jésus, le fruit de vos entrailles, est béni.
1: Sainte Marie, Mère de Dieu, priez pour nous pauvres pécheurs, maintenant et à l'heure de notre mort. Amen.
0: Je vous salue Marie, pleine de grâce, le Seigneur est avec vous. Vous êtes bénie entre toutes les femmes, et Jésus, le fruit de vos entrailles, est béni.
1: Sainte Marie, Mère de Dieu, priez pour nous pauvres pécheurs, maintenant et à l'heure de notre mort. Amen.
0: Je vous salue Marie, pleine de grâce, le Seigneur est avec vous. Vous êtes bénie entre toutes les femmes, et Jésus, le fruit de vos entrailles, est béni.
1: Sainte Marie, Mère de Dieu, priez pour nous pauvres pécheurs, maintenant et à l'heure de notre mort. Amen.
0: Je vous salue Marie, pleine de grâce, le Seigneur est avec vous. Vous êtes bénie entre toutes les femmes, et Jésus, le fruit de vos entrailles, est béni.
1: Sainte Marie, Mère de Dieu, priez pour nous pauvres pécheurs, maintenant et à l'heure de notre mort. Amen.
0: Je vous salue Marie, pleine de grâce, le Seigneur est avec vous. Vous êtes bénie entre toutes les femmes et Jésus, le fruit de vos entrailles est béni.
1: Sainte Marie, Mère de Dieu, priez pour nous pauvres pécheurs, maintenant et à l'heure de notre mort. Amen.
0: Je vous salue Marie, pleine de grâce, le Seigneur est avec vous. Vous êtes bénie entre toutes les femmes et Jésus, le fruit de vos entrailles est béni.
1: Sainte Marie, Mère de Dieu, priez pour nous pauvres pécheurs, maintenant et à l'heure de notre mort. Amen.
0: Je vous salue Marie, pleine de grâce, le Seigneur est avec vous. Vous êtes bénie entre toutes les femmes et Jésus, le fruit de vos entrailles est béni.
1: Sainte Marie, Mère de Dieu, priez pour nous pauvres pécheurs, maintenant et à l'heure de notre mort. Amen.
0: Gloire au Père, au Fils et au Saint-Esprit.
1: Ô Dieu qui est, qui était et qui vient, pour les siècles des siècles. Amen.
0: Ô mon Jésus.

0: miséricorde. Amen.
1: Ô Marie conçue sans péché.
0: Priez pour nous qui avons recours à vous.
1: Ô Marie conçue sans péché.
0: Priez pour nous qui avons recours à vous.
1: Ô Marie conçue sans péché.
0: Priez pour nous qui avons recours à vous.
2: Troisième mystère joyeux, la nativité. Méditation. Voici que Marie met au monde son fils. Qu'importe la pauvreté du lieu. Un même amour unit Joseph, Marie et l'enfant. Les bergers reçoivent la visite de l'ange. Ce sont les premiers témoins d'un Dieu qui s'est fait pauvre et petit pour attirer à lui tous les petits de la terre. Prions. Vierge Marie, Mère de Dieu, intercède pour que cesse en tout pays l'exploitation et la maltraitance des enfants. Pour ceux qui vivent par choix la pauvreté, pour rejoindre leurs frères les plus pauvres. Pour que notre cœur devienne la demeure de Dieu et qu'en lui nous trouvions la vraie richesse. Fruit du mystère, la joie, la paix, l'esprit de pauvreté.
3: Notre Père qui es aux cieux, que ton nom soit sanctifié, que ton règne vienne, que ta volonté soit faite sur la terre comme au ciel.
0: Donne-nous aujourd'hui notre pain de ce jour. Pardonne-nous nos offenses, comme nous pardonnons aussi à ceux qui nous ont offensés. Et ne nous laisse pas entrer en tentation, mais délivre-nous du mal. Amen.
3: Je vous salue Marie, pleine de grâce, le Seigneur est avec vous. Vous êtes bénie entre toutes les femmes, et Jésus, le fruit de vos entrailles, est béni.
0: Sainte Marie, Mère de Dieu, priez pour nous pauvres pécheurs, maintenant et à l'heure de notre mort. Amen.
3: Je vous salue Marie, pleine de grâce, le Seigneur est avec vous. Vous êtes bénie entre toutes les femmes, et Jésus, le fruit de vos entrailles, est béni.
0: Sainte Marie, Mère de Dieu, priez pour nous pauvres pécheurs, maintenant et à l'heure de notre mort. Amen.
3: Je vous salue Marie, pleine de grâce, le Seigneur est avec vous. Vous êtes bénie entre toutes les femmes, et Jésus, le fruit de vos entrailles, est béni.
0: Sainte Marie, Mère de Dieu, priez pour nous pauvres pécheurs, maintenant et à l'heure de notre mort. Amen.
3: Je vous salue Marie, pleine de grâce, le Seigneur est avec vous. Vous êtes bénie entre toutes les femmes, et Jésus, le fruit de vos entrailles, est béni.
0: Sainte Marie, Mère de Dieu, priez pour nous pauvres pécheurs, maintenant et à l'heure de notre mort. Amen.
3: Je vous salue Marie, pleine de grâce, le Seigneur est avec vous. Vous êtes bénie entre toutes les femmes, et Jésus, le fruit de vos entrailles, est béni.
0: Sainte Marie, Mère de Dieu, priez pour nous pauvres pécheurs, maintenant et à l'heure de notre mort. Amen.
3: Je vous salue Marie, pleine de grâce, le Seigneur est avec vous. Vous êtes bénie entre toutes les femmes, et Jésus, le fruit de vos entrailles, est béni.
0: Sainte Marie, Mère de Dieu, priez pour nous pauvres pécheurs, maintenant et à l'heure de notre mort. Amen.
3: Je vous salue Marie, pleine de grâce, le Seigneur est avec vous. Vous êtes bénie entre toutes les femmes, et Jésus, le fruit de vos entrailles, est béni.
0: Sainte Marie, Mère de Dieu, priez pour nous pauvres pécheurs, maintenant et à l'heure de notre mort. Amen.
3: Je vous salue Marie, pleine de grâce, le Seigneur est avec vous. Vous êtes bénie entre toutes les femmes, et Jésus, le fruit de vos entrailles, est béni.
0: Sainte Marie, Mère de Dieu, priez pour nous pauvres pécheurs, maintenant et à l'heure de notre mort. Amen.
3: Je vous salue Marie, pleine de grâce, le Seigneur est avec vous. Vous êtes bénie entre toutes les femmes, et Jésus, le fruit de vos entrailles, est béni.
0: Sainte Marie, Mère de Dieu, priez pour nous pauvres pécheurs, maintenant et à l'heure de notre mort. Amen.
3: Je vous salue Marie, pleine de grâce, le Seigneur est avec vous. Vous êtes bénie entre toutes les femmes, et Jésus, le fruit de vos entrailles, est béni.
0: Sainte Marie, Mère de Dieu, priez pour nous pauvres pécheurs, maintenant et à l'heure de notre mort. Amen.
3: Gloire au Père, et au Fils, et au Saint-Esprit.
0: Ô Dieu qui est, qui était et qui vient, pour les siècles des siècles. Amen.
3: mon Jésus.
0: Pardon.

0: miséricorde. Amen. Ô Marie conçue sans péché,
1: priez pour nous qui avons recours à vous.
0: Ô Marie conçue sans péché,
1: priez pour nous qui avons recours à vous.
0: Ô Marie conçue sans péché,
1: priez pour nous qui avons recours à vous.
0: Quatrième mystère joyeux, la présentation au temple. Méditation. Siméon porte l'enfant et bénit Dieu. Rempli de l'esprit, il parle au nom du Seigneur. Son annonce est à la fois positive et joyeuse, mais aussi grave et tragique. Marie sera étroitement unie à la passion de son fils. Prions. Vierge Marie, Mère de Dieu, intercède pour que nos cœurs reconnaissent Jésus comme la lumière qui dissipe les ténèbres. Pour ceux qui attendent de voir le salut de Dieu, pour les personnes consacrées qui portent le monde dans leurs prières, pour que chacun donne sa vie et sa famille à Dieu. Fruit du mystère, l'obéissance, l'offrande de soi, la pauvreté, la pureté du cœur.
2: Notre Père qui es aux cieux, que ton nom soit sanctifié, que ton règne vienne, que ta volonté soit faite sur la terre comme au ciel.
1: Donne-nous aujourd'hui notre pain de ce jour. Pardonne-nous nos offenses, comme nous pardonnons aussi à ceux qui nous ont offensés. Et ne nous laisse pas entrer en tentation, mais délivre-nous du mal. Amen.
2: Je vous salue Marie, pleine de grâce. Le Seigneur est avec vous. Vous êtes bénie entre toutes les femmes. Et Jésus, le fruit de vos entrailles, est béni.
1: Sainte Marie, Mère de Dieu, priez pour nous pauvres pécheurs, maintenant et à l'heure de notre mort. Amen.
2: Je vous salue Marie, pleine de grâce. Le Seigneur est avec vous. Vous êtes bénie entre toutes les femmes. Et Jésus, le fruit de vos entrailles, est béni.
1: Sainte Marie, Mère de Dieu, priez pour nous pauvres pécheurs, maintenant et à l'heure de notre mort. Amen.
2: Je vous salue Marie, pleine de grâce. Le Seigneur est avec vous. Vous êtes bénie entre toutes les femmes. Et Jésus, le fruit de vos entrailles, est béni.
1: Sainte Marie, Mère de Dieu, priez pour nous pauvres pécheurs, maintenant et à l'heure de notre mort. Amen.
2: Je vous salue Marie, pleine de grâce. Le Seigneur est avec vous. Vous êtes bénie entre toutes les femmes. Et Jésus, le fruit de vos entrailles, est béni.
1: Sainte Marie, Mère de Dieu, priez pour nous pauvres pécheurs, maintenant et à l'heure de notre mort. Amen.
2: Je vous salue Marie, pleine de grâce. Le Seigneur est avec vous. Vous êtes bénie entre toutes les femmes. Et Jésus, le fruit de vos entrailles, est béni.
1: Sainte Marie, Mère de Dieu, priez pour nous pauvres pécheurs, maintenant et à l'heure de notre mort. Amen.
2: Je vous salue Marie, pleine de grâce. Le Seigneur est avec vous. Vous êtes bénie entre toutes les femmes. Et Jésus, le fruit de vos entrailles, est béni.
1: Sainte Marie, Mère de Dieu, priez pour nous pauvres pécheurs, maintenant et à l'heure de notre mort. Amen.
2: Je vous salue Marie, pleine de grâce. Le Seigneur est avec vous. Vous êtes bénie entre toutes les femmes. Et Jésus, le fruit de vos entrailles, est béni.
1: Sainte Marie, Mère de Dieu, priez pour nous pauvres pécheurs, maintenant et à l'heure de notre mort. Amen.
2: Je vous salue Marie, pleine de grâce. Le Seigneur est avec vous. Vous êtes bénie entre toutes les femmes. Et Jésus, le fruit de vos entrailles, est béni.
1: Sainte Marie, Mère de Dieu, priez pour nous pauvres pécheurs, maintenant et à l'heure de notre mort. Amen.
2: Je vous salue Marie, pleine de grâce. Le Seigneur est avec vous. Vous êtes bénie entre toutes les femmes. Et Jésus, le fruit de vos entrailles, est béni.
1: Sainte Marie, Mère de Dieu, priez pour nous pauvres pécheurs, maintenant et à l'heure de notre mort. Amen.
2: Je vous salue Marie, pleine de grâce. Le Seigneur est avec vous. Vous êtes bénie entre toutes les femmes. Et Jésus, le fruit de vos entrailles, est béni.
1: Sainte Marie, Mère de Dieu, priez pour nous pauvres pécheurs, maintenant et à l'heure de notre mort. Amen.
2: Gloire au Père et au Fils et au Saint-Esprit.
1: Ô Dieu qui est, qui était et qui vient, pour les siècles des siècles. Amen.
2: Ô mon Jésus,
1: pardon.

0: miséricorde. Amen.
1: Ô Marie conçue sans péché,
0: priez pour nous qui avons recours à vous.
1: Ô Marie conçue sans péché,
0: priez pour nous qui avons recours à vous.
1: Ô Marie conçue sans péché,
0: priez pour nous qui avons recours à vous.
2: Cinquième mystère joyeux, le recouvrement au temple. Méditation. Grande est l'inquiétude de Joseph et de Marie. Jésus s'en étonne. Où trouver Jésus, sinon occupé aux affaires de son père? À leur tour, ils ne comprennent pas. Jésus révèle son identité de fils de Dieu. Marie et Joseph continuent leur chemin de foi. Prions. Vierge Marie, Mère de Dieu, intercède pour les adolescents en souffrance, pour les parents et les éducateurs, pour que nous soyons les chercheurs de Dieu, attentifs à sa présence. Fruit du mystère, la recherche de Dieu.
3: Notre Père, qui es aux cieux, que ton nom soit sanctifié, que ton règne vienne, que ta volonté soit faite sur la terre comme au ciel.
4: Donne-nous aujourd'hui notre pain de ce jour. Pardonne-nous nos offenses, comme

0: parle.
1: Amen. Je vous salue Marie, pleine de grâce. Le Seigneur est avec vous. Vous êtes bénie entre toutes les femmes. Et Jésus, le fruit de vos entrailles, est béni.
2: Sainte Marie, Mère de Dieu, priez pour nous pauvres pécheurs, maintenant et à l'heure de notre mort. Amen.
1: Je vous salue Marie, pleine de grâce. Le Seigneur est avec vous. Vous êtes bénie entre toutes les femmes. Et Jésus, le fruit de vos entrailles, est béni.
2: Sainte Marie, Mère de Dieu, priez pour nous pauvres pécheurs, maintenant et à l'heure de notre mort. Amen.
1: Je vous salue Marie, pleine de grâce. Le Seigneur est avec vous. Vous êtes bénie entre toutes les femmes. Et Jésus, le fruit de vos entrailles, est béni.
2: Sainte Marie, Mère de Dieu, priez pour nous pauvres pécheurs, maintenant et à l'heure de notre mort. Amen.
1: Je vous salue Marie, pleine de grâce. Le Seigneur est avec vous. Vous êtes bénie entre toutes les femmes. Et Jésus, le fruit de vos entrailles, est béni.
2: Sainte Marie, Mère de Dieu, priez pour nous pauvres pécheurs, maintenant et à l'heure de notre mort. Amen.
1: Je vous salue Marie, pleine de grâce. Le Seigneur est avec vous. Vous êtes bénie entre toutes les femmes. Et Jésus, le fruit de vos entrailles, est béni.
2: Sainte Marie, Mère de Dieu, priez pour nous pauvres pécheurs, maintenant et à l'heure de notre mort. Amen.
1: Je vous salue Marie, pleine de grâce. Le Seigneur est avec vous. Vous êtes bénie entre toutes les femmes. Et Jésus, le fruit de vos entrailles, est béni.
2: Sainte Marie, Mère de Dieu, priez pour nous pauvres pécheurs, maintenant et à l'heure de notre mort. Amen.
1: Je vous salue Marie, pleine de grâce. Le Seigneur est avec vous. Vous êtes bénie entre toutes les femmes. Et Jésus, le fruit de vos entrailles, est béni.
2: Sainte Marie, Mère de Dieu, priez pour nous pauvres pécheurs, maintenant et à l'heure de notre mort. Amen.
1: Je vous salue Marie, pleine de grâce. Le Seigneur est avec vous. Vous êtes bénie entre toutes les femmes. Et Jésus, le fruit de vos entrailles, est béni.
2: Sainte Marie, Mère de Dieu, priez pour nous pauvres pécheurs, maintenant et à l'heure de notre mort. Amen.
1: Je vous salue Marie, pleine de grâce. Le Seigneur est avec vous. Vous êtes bénie entre toutes les femmes. Et Jésus, le fruit de vos entrailles, est béni.
2: Sainte Marie, Mère de Dieu, priez pour nous pauvres pécheurs, maintenant et à l'heure de notre mort. Amen.
1: Je vous salue Marie, pleine de grâce. Le Seigneur est avec vous. Vous êtes bénie entre toutes les femmes. Et Jésus, le fruit de vos entrailles, est béni.
2: Sainte Marie, Mère de Dieu, priez pour nous pauvres pécheurs, maintenant et à l'heure de notre mort. Amen.
1: Gloire au Père, au Fils, au Saint-Esprit.
3: Ô Dieu qui es, qui était et qui vient, pour les siècles des siècles.
1: Amen. Ô mon Jésus,
3: pardon.

0: miséricorde. Amen.
1: Ô ma conscience péché,
0: priez pour nous qui avons recours à vous.
1: Ô ma conscience péché,
0: priez pour nous qui avons recours à vous.
1: Ô ma conscience péché,
0: priez pour nous qui avons recours à vous.

0: Ainsi prend fin notre méditation du jour. Bonne suite au programme sur la voie de l'Évangile.
1: Et que la bénédiction de Dieu Tout-Puissant, le Père,

Digne d'adoration, tu es. Digne d'élévation, tu es. Digne de ma louange, tu es, Seigneur. Que la gloire te soit éternellement rendue. Amen.

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0: Paix et joie, paix et joie. Le bureau diocésain du renouveau charismatique catholique de Yopougon, en lien avec ses aumôniers Père Éric Aka et Père Joseph Ovi, organise les retraites fermées du 7 au 30 août 2026. Les retraites week-end, tarif 17 000 francs. Les retraites des responsables, tarif 25 000 francs. La retraite délivrance, tarif 25 000 francs. La retraite enfants et jeunes, tarif 18 000 et 20 000. La retraite

0: Retraite, restauration et conversion, tarif 25 000 francs. Le Pelé Retraite, tarif 10 500 francs. Lieu, grand séminaire d'Anyama et les 5 heures d'Adiapoté. Lieu d'inscription, dans tous les groupes du diocèse de Yopougon et à la permanence ancien évêché à Saint-André. Infoline, permanence 07 08 54 02 36 05 06 34 14 70 07 09 98 21 27.
1: La communauté catholique des Amis des Premiers Chrétiens organise une journée d'évangélisation le samedi 8 août 2026 à partir de 9h à l'école des catéchistes de Dabou avec les révérends pères Barthélemy Gobou, Laurent Agoussi, Cyprien Niagne, Samuel Mel et bien d'autres intervenants. Thème: rien ne vous sera impossible. Confère Matthieu 17 verset 20. Sous-thème: ce qui n'est pas permis au ciel ne doit pas être trouvé en vous. Au programme, louange, enseignement et prière d'intercession pour tous les élèves, les célibataires et les cas de blocage. Viens rendre grâce à Dieu pour tous les bienfaits reçus et lui confier tes projets. Animation, le cœur immaculé de Dabou. Notez bien, n'oublie pas de venir avec les malades. Pour tout renseignement, appelez au numéro suivant 27 33 72 37 42 07 07 30 63 97.
0: Sous le haut patronage de Mgr Jean-Pierre Tando Tsimbélé, évêque du diocèse d'Abengourou, sous le parrainage de M. Ndoli Kwadio André, conseiller du ministre des Infrastructures et de l'Entretien routier, sous la présence effective et la bénédiction du Père Pierre Assonvo Ewi, curé de la paroisse Saint-Pierre d'Assaoufoué, le conseil pastoral paroissial d'Assaoufoué organise son 13e camp des jeûnes pour Marie, du samedi 8 au samedi 13 août 2026, avec pour thème « Alexandre de la Vierge Marie, mettons-nous par amour au service les uns des autres. » Au programme, des concours bibliques, ballet, théâtre, karaoké, prédication en Agni, lecture en Agni, lecture en français, concours culinaire, contes et légendes, Aoulaba, Bafouan, Climent, marathon et des jeux Awalé, Damier, Toupie, Ludo et beaucoup. Concours de chants religieux des chorales des deux secteurs, Kazmi Badok et Bruno Kwame. En apothéose, deux grandes finales de football masculin et féminin dotées de la coupe André Major. Les chorales invitées, chorale méthodiste à Jérusalem d'Assaoufoué et la chorale méthodiste de Broukrou. Tous ces moments seront bien accompagnés par la fanfare Monfa. Mes frères, mes sœurs des paroisses des secteurs Kazmi Badok et Mgr Bruno Kwame, ne ratez sous aucun prétexte ce grand rassemblement à l'honneur de la Vierge Marie, car cela ne vous sera pas raconté. Pour toute information, contactez le chargé de communication 05 85 20 24 24 07 08 82 15 00.
2: 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Vous venez de suivre nos annonces communautaires. Bonne suite de programme sur la voie de l'Évangile.

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0: Marie, Mère de Dieu, priez pour nous pauvres pécheurs maintenant et à l'heure de notre mort. Amen. Maman, je m'en vais au... Merci de m'avoir écouté. Je compte sur toi. Ah.
1: Marie.
0: Hey. Bonjour.
1: Bonjour, Marie. Mais entièrement, tu es en train de me surprendre.
0: Comment ça?
1: Toi, le gros de Marie, à 6 heures.
0: Aïe. Il y a quoi d'étonnant?
1: Depuis moi, je te connais là, tu n'as jamais vu main devant gros. Depuis que je te connais. C'est que pour
0: non,
1: toi, est grave.
0: Non, mais si toi, tu me vois aussi à 6 heures là devant gros, tu sais que l'heure est grave.
1: Non, là, que vraiment.
0: Voilà, tout. Si tu es en train de manger, il faut arrêter de manger.
1: C'est que
0: parce que là, là, yeah!
1: Le changement climatique est raté,
0: j'ai ton vie. Non, parce que là, je ne comprends plus rien. Trop de problèmes en famille. Je ne sais pas si c'est lien de famille ou si c'est quoi. Quelqu'un t'est sur la terre là, tu fais, rien ne va. Toi-même là, tu es là, ou bien tout semble aller bien. Mais tu es là, tu as peur. On dirait, tu sens qu'il y a quelque chose qui te guette. Tu n'as pas la paix, tu es tourmenté. Tu vois, donc je viens de demander à la femme là ce qui se passe. Non. Ah, matin là, vraiment, il n'est pas dormi. Elle-même là, va voir un peu transpirer comme ça.
1: Là, quand tu vois que ton prière là, tu penses qu'il n'y a pas quelqu'un qui t'écoute. Là. Peut-être que tu ne t'adresses pas à la bonne Vierge Marie.
0: Donc toi, tu veux dire que la Vierge d'ici, là, c'est pas la même que la Vierge.
1: Non, la... c'est le même. Mais regarde, quand Gabriel a dit que tu as obtenu grâce auprès de Dieu, puis ils ont mis elle à la fête de grâce là. Mmh. Ça veut dire que les grâces, ils sont nombrées avec elle.
0: Effectivement, ça, voilà. C'est la vérité.
1: Maintenant, les grâces que toi, tu es en train de chercher, là, ça, c'est grâce de délivrance. C'est ça qu'il te faut.
0: Mmh.
1: Tu es actuellement, tu me vois ici à 6 heures aussi.
0: Oui.
1: C'est d'inhabituel.
0: Oui, tu es venu voir ici. Moi, je voulais te demander.
1: Ah, c'est le que j'ai venu faire après le messe là. Je m'avais payé mon argent, un scriptage, pour aller au sentier à Issia.
0: Mmh.
1: La radio nationale organise un président. Hein?
0: Ah,
1: Aïssia.
0: Ah bon? Aïssia.
1: Oui, c'est du 14 août au 15.
0: Mmh.
1: 15 août. Oh.
0: C'est combien?
1: C'est pas cher, c'est 15 000. 15 000 francs, c'est pas. Ah, donc, il faut vraiment aller à Aïssia.
0: En tout cas, vraiment, je prends notre rencontre là comme la Vierge qui a répondu à ma prière. Parce que je voulais dire de venir à mon aide.
1: Voilà.
0: Donc, vraiment, de toute façon, tu as expliqué là, je n'ai pas vu ça comme ça.
1: C'est comme ça.
0: Vraiment, puis, comme je n'ai pas l'argent sur moi, c'est ce qui me. Mais je vais venir m'inscrire.
1: Non, il faut tu veux 15 000, je vais compléter français, fois. On va aller, c'est simple. Et mais, puis, tu prépares un repas froid.
0: Un repas froid, d'accord. Maintenant, on va quel jour?
1: Ça commence le 14 août et puis ça finit le 15.
0: D'accord.
1: C'est-à-dire, on prend le départ, on soulève le départ à pouvoir, là, c'est le 14.
0: À quelle heure?
1: 7 heures. Non, là, tu viens à Fugayo à 7 heures.
0: Fugayo, d'accord. Ça marche.
1: Mais on ne sait jamais. On ne sait jamais. Comme Dieu aussi. Il est dit, hein, mais quand tu es malade, il dit il faut boire un médicament d'abord.
0: Mm-hmm.
1: Voilà, donc on ne sait jamais ça qui peut arriver.
0: Mm-hmm.
1: Si tu as des petits médicaments que tu prends avant, mets dans ton sac, on va voir.
0: Mm-hmm.
1: Bon, nous, par exemple, on souffre de manger sans rassasier, c'est une nouvelle maladie. On mange, mais on n'a jamais rassasié.
0: Mm-hmm.
1: Nous, médicaments, on va voir avec ça.
0: Mm-hmm.
1: Et puis là-bas, il fait fraîche là-bas. Donc, médicaments de fraîche là. Si tu as ça aussi, tu mets dans ton sac pour voir. Vraiment, il faut te mettre à.
0: Non, je viens. Franchement, voilà. Il faut que j'aille parler à Notre-Dame de la délivrance parce que voilà. J'ai besoin de ça.
1: Faut aller lui expérimenter, tu vas voir.
0: Aïe. En tout cas, merci beaucoup.
1: Mm.
0: En tout cas, que Dieu nous garde.
1: Amen.
0: Bonne journée.
1: Merci. Et salut la famille. Hein.

0: Heureux les artisans de paix, car ils seront appelés fils de Dieu.
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Que la paix du Christ soit avec vous. Pendant que certains partent en vacances, d'autres restent. Mais une chose est sûre, Dieu ne ferme jamais. Bienvenue au Forum des chorales. Vacances, 75 minutes pour se reposer. 75 minutes pour disposer la fatigue, respirer, laisser les chants vous traverser. Je, pour vous rafraîchir l'âme, comme le dit la parole de Dieu, venez à moi, vous qui êtes fatigués. Bonsoir à tous, bienvenue sur la voie de l'Évangile.

Voilà, ça démarre maintenant avec Forum des chorales. Vous faites deux propositions de chant avec nos chorales. Nous repartons avec Chant à Marie. Sur nous, la technique tenue par notre frère Atta. Merci pour les deux chants qui vont se suivre tout à l'heure.

On acclame très fort la chorale Notre-Dame du Mont-Carmel qui ce soir avec nous. Avec cette chorale, nous allons débuter les émissions de vacances. Et bien sûr, une chorale mariale tout à fait indiquée, puisque Marie est notre mère qui nous console, qui nous apprend à aller vers Jésus. Et c'est normal que ce soit une chorale mariale qui nous accompagne. On vous acclame très fort, la chorale. Voilà, ce soir, le menu va changer par rapport au cœur de chorale. Reviendra les mois prochains pour la rentrée. Et ici, nous demeurons forum des chorales, une tribune, espace de jeu, d'apprentissage, d'échange. Et on va mieux à connaître nos chorales dans leurs différentes dimensions, au niveau de la vie sociétale, tout ce qui concerne la vie des chorales. Ce soir, nous recevons cette belle chorale. Bien avant, au cœur des chorales, forum chorale, une partie importante qui est la liturgie. Et nous allons aller en 8 minutes avec le père curé Akon, qui est le curé de la paroisse Saint-Pierre de Blocos, qui demain organise déjà une cérémonie de bénédiction de chapelle d'adoration. Il s'agit d'une chapelle d'adoration. Quel sens véritable dans nos paroisses? Qu'est-ce que nous comprenons par chapelle d'adoration? Est-ce que la chapelle d'adoration est-elle utile pour nous, les chrétiens? Alors, avec le père Akun, il va nous expliquer en 8 minutes. Nous revenons sur le plateau, continuer avec nos chorales, notre chorale qui est sur le plateau, qu'on va acclamer très fort. On ne les sent pas, hein, même. Voilà, vous promettez ce soir, les choristes sont bien engagés. On va, Martial, on va avec l'importance de la chapelle d'adoration sur une paroisse.

0: Alors, nous démarrons avec la présentation de nos amis qui sont sur le plateau. Voilà. Nous avons formé deux équipes, la main chorale, hein, parce qu'il s'agit de partager des connaissances religieuses d'actualité. Nous allons constituer pour essayer de vous apporter un élément nouveau, voilà, permettre de passer un agréable moment avec les chorales. Je reçois ici, c'est quelle équipe déjà à ma droite?
1: Team Vainqueur.
0: Équipe Vainqueur. Pourquoi Vainqueur?
1: On est là pour vaincre.
0: Vainqueur. Et si
2: équipe Porte du Ciel.
0: Porte du Ciel.
2: Porte du Ciel.
0: Pourquoi Porte du Ciel?
2: Porte du Ciel parce que on est dans le mois marial, on veut dédier ce groupe à Marie.
0: Donc vous allez au ciel avant les autres, quoi.
2: Ouais.
0: Hein? On vous acclame très fort. Voilà, chacun va se présenter rapidement. Voilà, on vous présente vous, l'équipe.
1: Moi c'est Koné Stéphane, je chante à la basse.
0: Ok, allons-y.
3: Moi c'est Aka Fallon, alto.
0: Alto, allons-y.
4: Moi, c'est Lette Marie Désirée, alto.
0: Alto, ok, allons-y.
5: Moi, c'est Mademoiselle Ndri Adoni Sabine, soprane.
0: Toi, c'est, tu as combien de noms?
5: Ndri Adoni Sabine.
0: Sabine, ok, allons-y.
6: Moi, c'est Marie Belnao, soprane.
0: Soprane.
7: Marie-Claudine Blé, soprane.
8: Estelle Kouassi, soprane.
0: Ok, on vous acclame très fort, voilà. Merci d'accepter de venir partager cet instant. Toi, ma vacances, hein?
3: Mm-hmm.
0: Les vacances, ça s'annonce bien déjà sur vos paroisses. Oui. Est-ce que j'aime réellement vacances?
1: Même pas.
0: Même pas. Pourquoi? Il y a trop d'activités sur la paroisse encore?
1: C'est toujours le même programme, au fait.
0: Ouais. Approchez-vous des micros.
1: C'est toujours le même programme, vu que nous sommes quatre chorales sur la paroisse.
0: Quatre chorales sur la paroisse. Ça se passe bien?
1: Oui, ça se passe très bien.
0: Ok. Voilà, nous allons, voilà, auditeurs de la voix de l'évangile, nous allons avec quatre rubriques. Hein. Première rubrique, connaissances religieuses et musicales. Troisième, deuxième, nous aurons un peu le partage avec ma voix est aussi belle. Et puis nous aurons aussi les jeux, apprentissage. Et puis nous parlons de l'actualité des chorales. La chorale est sur notre plateau, n'est-ce pas? On peut aller?
3: Oui.
0: Déjà, au niveau de la technique, on peut aller avec un chant ou bien on va directement avec le jingle. Le premier jingle, déjà, on va pas avec quoi? Déjà, attends, de quel déjà? Faut lancer, s'il te plaît.

0: On va avec le premier jingle déjà. Attends, allons-y avec le premier jingle.
1: Culture religieuse et musicale.

0: On reprend.
1: Combien de voix sont autorisées généralement dans la chorale?
0: Allons-y.
2: 4 voix.
0: 4 voix, lesquelles?
2: Soprano, alto, basse, ténor.
3: Comment appelle-t-on le livre ou toute partition de la chorale?
0: On réplique rapidement, le temps, la musique passe en dessous, comment, le temps que...
3: Comment appelle-t-on le livre ou toute partition?
0: Vous avez ça, vous utilisez chaque fois à la répétition, vous avez ça comme moyen, tout le temps. Vous écrivez même dedans, le maître de cœur, s'il y a ça, tout. Vous regardez pour chanter, tout mais cela, le voilà. Le livre, bah,
1: le livre de chant.
0: Le livre de chant, on peut dire quand, le livre de chant.
3: Oui, le livre
0: généralement, quel vous utilisez? Vous écrivez quoi dans vos cas
3: les musiques, les paroles des chansons.
0: Oui, vous écrivez où?
3: C'est la partition.
0: C'est la partition, mais généralement vous la connaissez. Où vous êtes?
3: Solfège.
0: Vous écrivez dans un cahier, non?
3: Oui.
0: Recueil ou cahier de chant. On a quand même très fort. Allons-y, musique. Voilà, on va très.

0: le vainqueur, première question. Allons-y. Pas les portes du ciel. Allons rapidement vos questions. Allons-y rapidement. La musique de soutien. Allez-y rapidement. On n'a plus le temps. Rapidement, musique de soutien. Allons-y. Oui, la question c'est quoi?
1: L'Abidjanaise a été composée par deux prêtres.
0: Oui.
1: Musique et paroles, citez les deux prêtres catholiques.
0: Oui, rapidement. Premier prêtre.
1: Moi je pense que c'est le père Pongo.
0: Jean-Michel allons-y. Pongo. Oui, allons-y.
1: Et puis.
2: Il peut reprendre la question.
0: Non, c'est pas à vous. Vous pouvez répliquer. Hein. Si y a une hésitation, allons-y.
2: Qui répond la question?
0: Non, il a répondu. C'est incomplet, rapidement. Allez-y.
2: Qui répond la question?
0: Allez-y, vous répliquez. Vous avez le droit de répliquer. Si vous connaissez pas.
1: La Bidjanaise a été composée par deux prêtres, musique et paroles. C'était les deux prêtres catholiques.
0: Il a dit déjà un nom. Il reste un nom, rapidement. Si vous marquez le point, vous avez les deux points.
2: Aïe,
0: Monseigneur Marie-Claude, c'est fini, top. Musique, allons-y rapidement.

0: Donnez le nom de l'instrument de musique qui sert à donner la note de référence pour accorder les autres instruments.
1: Non. Et puis il répond d'abord, s'il ne répond pas, vous répliquez.
0: Diapason.
1: Diapason, marque un point rapidement. Musique détente, rapidement.

0: Allons-y.
1: Avec quoi la chorale commence la messe dominicale généralement? Je dirais l'ancienne ouverture.
0: Oui, mais c'est chanté.
1: Oui, chant d'entrée.
0: Comment, chant d'entrée?
1: C'est ça.
0: On l'acclame très fort. Allons-y rapidement. Oui, le vainqueur, la question.
2: Dans le sacrement de l'ordre, il y a trois ordres. Lesquels? Citez-les.
0: Sacrement
2: de l'ordre.
0: Il y a trois, il y a trois ordinations. Allez-y. Allez-y, vas-y.
1: Il y a l'ordre presbytéral, les prêtres. Il y a l'ordre des sœurs.
0: Allons-y, vous allez répliquer. Allons-y. Allons-y rapidement.
1: Les sœurs et les frères.
0: Allons-y, c'est pas juste. Allons-y.
3: Nous avons les prêtres.
0: Les prêtres, les diacres,
3: les religieux et les religieuses.
0: C'est pas juste. On reprend encore. On va souffler un peu, puis on reprend la musique.

0: pas l'avocat. Réponse. Il y a trois. Allons-y.
1: Les diacres.
0: Il y a diacres, oui.
1: Les prêtres.
0: Prêtres.
1: Les papes.
0: Allons-y, hein, allez-y.
2: Les prêtres.
0: Hein?
2: Les diacres.
0: Hein?
2: Les frères.
0: Non, non, non.
3: Les frères, comment?
0: Bon, ok, je vais vous donner la réponse.
2: Les évêques.
0: Les évêques. Mais vous n'avez pas trouvé parce que j'ai vu trois.
2: Les évêques.
0: Les évêques.
2: Les prêtres.
0: Prêtres.
2: Les diacres.
0: Voilà. Donc, on a compris. Voilà. Donc, nous avons le. Nous avons trois sous-ordres. Nous avons l'ordination diaconale, l'ordination presbytérale et puis l'ordination épiscopale. Les évêques, on nous accompagne très fort. C'est bon? On va faire le point déjà. Vainqueur, vous avez combien de points? Deux. Deux, deux. Trois. Ok, musique de soutien rapidement.

0: Le vainqueur, la question.
1: 15 août marque fête dans la vie de l'Église catholique.
2: L'Assomption.
0: Comment?
2: L'Assomption.
0: La question c'est quoi?
1: Le 15 août marque quelle fête de la vie de l'Église catholique? L'Assomption.
0: On entame très fort. Voilà.
3: Dans quelle prière de l'Église catholique affirmons-nous notre foi? Le credo.
0: Le credo, bien sûr.
3: Oui, c'est ça.
0: Aussi.
3: Oui,
0: très sûr. Voilà. Musique, on tire encore.

0: Ok. Voilà, on va avec... Allons-y.
1: Le refrain du psaume intervient à quelle partie de la messe dominicale?
0: Le refrain du psaume intervient à quelle partie de la messe
1: dominicale? La liturgie.
0: C'est vague.
2: Après le bruit.
0: C'est vague. À quelle partie de la messe? La messe a deux parties. On est d'accord?
2: La liturgie et l'Eucharistie.
0: Allons-y.
3: La liturgie de la parole.
0: Dis la parole. Juste on l'acclame très fort.
4: Non, c'est vague.
2: Il y a deux parties. La liturgie,
0: l'Eucharistie et la liturgie de la parole. On est d'accord? Allons-y. Musique.

0: La fête de la Divine Miséricorde est célébrée quel dimanche de Pâques? Le deuxième dimanche de Pâques.
1: On la gamme très fort. Allons-y. Allons-y. Allons-y, voilà. Allons-y. Je pense que c'est...
2: D'Agboville.
1: Allons-y, allons-y, rapidement.
3: Nom du nouvel évêque d'Agboville.
1: Répliquez. Ça dit c'est pas.
3: Nom du nouvel évêque d'Agboville.
1: Allons-y, il y a une dernière minute, rapidement.
2: Le père Yapo.
1: Non, c'est pas juste.
4: Le père Yapi.
1: Non, Monseigneur Darius Assandé. On a quand même... Oh, vous l'avez embarqué.
2: Désolé, mon
1: père. Oh, on relance la musique.

0: Allons-y.
1: Donnez le nom du deuxième auxiliaire.
0: Donnez le nom du deuxième auxiliaire d'Abidjan. S'il y a une hésitation, vous répliquez rapidement. Deuxième auxiliaire d'Abidjan. Le nom du deuxième auxiliaire d'Abidjan.
1: Le père Gaspard.
0: Ça, c'est le premier. Le deuxième qui a été ordonné tout récemment.
2: Récemment. À ma vie. À ma vie.
0: 30 secondes, rapidement. 30 oui. secondes.
2: Ignace. Non. Ignace.
0: Bon.
1: Le père.
0: Ok. Je vous donne la réponse, c'est fini déjà. Donc,
2: Ignace.
0: Le père Monseigneur Anno Martial Kwame. Avec un autre encore. Bon, je vous laisse. C'est Monseigneur Jean-Martial Arnaud Kwame. On acclame très fort. Bon, on va faire le point. On va faire le point. Vainqueur, vous avez combien de points? 4.
3: Non, 4.
2: On a 4 points.
4: On a répondu 2 de vos questions.
3: Non, non, non, nous avons 3 points.
2: C'est 3 points, c'est 3 points.
0: 3 points. Et vous?
4: 5 points.
0: 5 points. Ok, on acclame très fort. La marche continue. La relance musicale, on continue la relance musicale.

0: Voilà, nous allons passer au jingle de nos jeux et nos apprentissages. Apprentissage et nos jeux.
1: Nos jeux et apprentissages.

Nos jeux et apprentissage, il s'agit du téléphone solidaire. Bien écouter et transmettre. Bien écouter et transmettre. La dernière personne va me donner le message. La dernière personne me donne le message intégral.

0: il s'agit téléphone cellulaire, bien écouter et transmettre. Qu'est-ce que vous avez entendu?
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0: Qu'est-ce que vous avez entendu?
2: La Radio Nationale Catholique organise un pèlerinage à Issia le 14, la participation est de 15 000 francs.
0: Ok, on vous acclame très fort alors. Ok, c'est bon, le message a été transmis, n'est-ce pas? Ok, on vous acclame très fort, voilà.

dans le studio. Ok. Ici, qui a besoin de qui? Solidarité. Le prêtre et le balayeur. Le prêtre et le balayeur. Comment le balayeur a besoin du prêtre? Comment le balayeur a besoin du prêtre? Concertez-vous. Musique de soutien.

0: Le porte-parole. Comment le prêtre. C'est le balayeur, on commence par le balayeur, non? Pourquoi pas? Comment le balayeur a besoin du prêtre? C'est ça, non?
1: Oui.
0: Comment le balayeur a besoin du prêtre? Rapidement, tu peux nous expliquer?
2: Nous estimons que le balayeur a besoin du prêtre dans la mesure où le prêtre est un ministre extraordinaire, c'est-à-dire que c'est celui-là même qui a reçu le pouvoir de présider à toute célébration eucharistique. Sa présence est indispensable à d'abord la célébration eucharistique, la messe. Et en plus de cela, nous avons d'autres sacrements que le prêtre donne dans l'église, entre autres la cérémonie, la confession et autres. Donc, en somme, nous pouvons dire que le balayeur a besoin du prêtre d'abord pour la célébration de la messe et bien d'autres. Et à côté de cela, nous pouvons aussi dire que le balayeur a besoin du prêtre dans la mesure où il pourrait l'aider à trouver un travail ou bien lui donner peut-être un coup de main en cas de besoin financier.
0: Ok, allons-y, avec qu'est-ce que vous dites?
3: Ouais, elle a tout dit.
0: Non. Comment le balayeur a besoin du prêtre? À vous de développer. Hein.
3: Le balayeur a besoin du prêtre dans la mesure où il aide le balayeur à vivre sa foi.
0: Et comment?
3: Comment? En l'aidant à participer aux messes, en présidant les messes, en lui donnant les confessions. Et aussi l'onction des prêtres.
0: Ok, on va faire l'inverse.
3: Et des malades, pardon.
0: On va faire l'inverse. Comment le prêtre a besoin du balayeur? Allez-y.
4: D'accord, le prêtre a besoin du balayeur dans la mesure où le balayeur il fait son service pour l'église. Donc le prêtre a besoin de personnes pour aider dans la vie de l'église. Si l'église n'est pas balayée, ne pourra pas venir à l'église, l'église sera sale et tout. Et puis c'est l'image du prêtre qui est mise en avant, vu que c'est le premier responsable d'une paroisse. Donc je pense que le prêtre a besoin du balayeur dans la mesure où le balayeur contribue au rayonnement de l'église.
0: Oui, le vainqueur. Allez-y. Le vainqueur, allez-y.
5: Comme mon condisciple vient de
0: le
5: dire.
0: On ne dit pas. Argumenter. Moi, je veux les arguments.
5: En plus de participer au rayonnement de l'église, on doit noter que les balayeurs sont ceux-là même qui passent la plupart du temps dans l'église.
0: Le balai fait quoi dans l'église?
5: Il balaie. Il rend l'église propre. Mais imaginons qu'une personne perde un objet de valeur, et même le prêtre. Le balayeur qui est chargé de faire le...
0: Il peut retrouver l'objet.
5: Il peut retrouver l'objet. Voilà, donc c'est...
0: C'est bien dit, hein.
5: Parce qu'en plus de ça, je me dis que ce dernier-là, il voit tout, il sait tout. Donc, cas où il y a un voleur, ou bien un problème, non, pas forcément le service d'ode, parce que le service d'ode, là, je me dis qu'en dehors des messes, ils ne sont pas forcément à l'église. Mais les balayeurs, là, eux, ils peuvent être là le lundi, le mardi, le mercredi, et tous les jours. Donc, ces derniers-là...
0: Eh, on peut répliquer, hein? On peut toujours répliquer. Un argument encore. Alors, allez-y.
6: Moi, à l'église...
0: Il va finir d'abord. Vous avez fini, non? Voilà, il va finir. Allez-y. Oui, allez-y. On va s'entendre, mais allez-y.
4: Bon, moi, je pense que le balayeur n'est pas un vigile. Donc, déjà, lui, le vigile, lui, il balaye, il s'en va. Voilà, il peut ne pas voir quelque chose que le vigile va voir, vu que, je suppose, nous avons une répétition à 19h. Et l'une des choristes oublie son téléphone dans l'église pendant qu'on finit la répétition à 22h. Bon, je ne sais pas c'est qui a venu balayer l'église à 22h. Donc ça, c'est le rôle du vigile, en fait. Voilà. Vu que lui, à chaque fois, après les répétitions, il tourne dans l'église pour regarder un peu ce qui se passe et tout. Donc, je pense
0: on peut contacter. Allons-y.
3: Elle n'a jamais dit que le balayeur joue le rôle d'un vigile. Elle a juste dit que le balayeur participe à cela, en fait. Parce que si toi, tu veux faire une répétition à 22h, tu finis. Et que le vigile n'a pas vu ton portefeuille ou bien truc. Le balayeur vient à 6h pour balayer. Donc il retrouve l'objet.
4: À ce moment-là, j'ai déjà pris.
0: Ok, voilà, allons-y. Ah, il y a les arguments de pointe. Hein.
6: En plus, le vigile peut ne pas faire attention. Le balayeur, il balaye, même sous les tables. Donc, quelque chose peut tomber en bas de la table.
0: Laissons les objets.
6: Et le balayeur, mais par exemple,
0: laissons les objets. Au niveau de la propriété, quels sont ceux qui en bénéficient?
4: Ce sont les paroissiens.
2: Ce sont les paroissiens.
0: Est-ce les paroissiens seuls?
4: Les prêtres.
0: Non, les prêtres. Oui, oui. Donc l'action du balayeur dans l'église
1: est
4: primordiale. Oui,
0: et l'action du prêtre aussi
2: est primordiale.
0: L'un ou l'autre, qu'est-ce qu'on peut dire?
3: Sont complémentaires.
0: Sont complémentaires. On vous acclame très fort, alors. Voilà. Voilà. Deuxième cas encore. Apprendre à écouter, à pardonner, à ne pas se moquer, à aider l'autre. Le chef de chœur et le choriste chantent faux. Comment respecter le chef de chœur?
3: Déjà,
0: allons-y.
3: En tant que maître de chœur, c'est-à-dire que le choriste doit approcher d'abord le maître de chœur pour lui faire savoir que.
0: Ah, faut argumenter. Hein.
3: Voilà, faire savoir que, ah, maestro, cette partie-là, vraiment, c'était pas juste. Le maestro peut se frustrer parce que si le choriste parle devant tout le monde en disant que, ouais, maestro, ça c'est faux, il y a frustration parce que c'est lui qui est censé nous apprendre les chants. Donc, si celui-même qui est devant chante faux, comment les autres vont le prendre?
0: Ok, allons-y, répliquer. Voilà. Comment donc, respecter le chef de chœur quand
3: pas
0: le maître de chœur chante faux? Allons-y. C'est ce qui est récurrent, hein, je vous, dans votre émission. Allons-y. On n'est pas allé loin. On est resté dans votre milieu de. Allons-y.
4: Oui, en fait, il ne faudrait pas indexer le maître de chœur tout de suite. Là, parce que je prends le cas d'un professeur. C'est le professeur qui donne le savoir. Donc, je pense que c'est lui qui est en mesure de savoir si ce qu'il nous donne est vrai ou faux. Nous, on n'a rien à dire, en fait. Maintenant, après, je pense que. L'idéal, c'est que après la répétition, peut-être, on peut voir le maître de cœur pour dire que « Ah, mais maestro, là, j'ai l'impression que c'était un peu bizarre. » Mais bon, ça dépend de lui, en fait. S'il dit que c'est ça, en fait. Parce que on n'a pas reçu d'études pour ça.
0: Ok, on va faire l'inverse maintenant. Allons-y, dernier argument. Allons-y.
5: Je ne suis pas d'accord lorsqu'on dit « S'il dit c'est ça. Mm-hmm. » Parce que nul dans la science infuse. Donc, je me dis que lorsque le maître de cœur fait... Mais par exemple, imaginons nous sommes à la messe et puis il chante faux. Et puis tout le monde le regarde. C'est de dire doucement, faire des signes pour qu'il puisse... Peut-être qu'il n'entend pas, oui, il ne sait pas ce qu'il fait. Essayer de l'approcher doucement, comme si on veut lui donner du lotus et lui dire « Maestro, là, c'est pas très juste. » Voilà.
0: Oui, qu'est-ce qu'on retient? Allez-y, allons-y.
7: Moi, je pense que c'est pas trop ça. Parce que normalement, si le chant, le maître, il apprend en même temps. Voilà, il apprend le chant. À part si le choriste même connaît. Sinon, c'est le maître qui envoie le chant, qui apprend le chant sur partition. Donc, ça, c'est pour dire que lui, il sait lire les partitions. Voilà, comme mon collègue, il sait lire les partitions. C'est pour ça qu'il les met du cœur. En tant que choriste, on peut écouter ailleurs, mais c'est pas forcément vrai. Voilà, la chanson n'est pas forcément juste. Ailleurs, mais ton maître peut dire ah, la partie où tu as chanté là, c'est pas ça, voici ce qui est sur la partition, ça veut pas dire qu'il chante faux. Voilà, toi tu vas le prendre comme s'il chantait faux, tu vas lui dire maître là-bas c'est pas ça, et puis il va te dire non, regarde sur la partition, c'est ça en fait.
0: Ok,
7: en
0: plus, on va renverser la tendance. Comment respecter le choriste? Si le choriste chante faux, comment respecter le choriste?
3: Déjà en lui disant la vérité, mais pas devant les gens.
0: Comment lui dire la vérité? Comment? Quelle méthode? Non,
3: quelqu'un qui chante faux peut ne pas savoir qu'il chante faux. C'est celui qui est en face de lui qui l'écoute. Parce que quand vous chantez, c'est pour les oreilles des autres, c'est pas pour vous-même. Donc la personne qui t'entend chanter te dit que ah, telle partie là, tu montes ou tu descends, tu chantes. Donc, il faut juste approcher la personne. Il faudra aussi que celui qui chante faux reconnaisse qu'il chante faux. Parce que si on doit te donner un conseil ou on doit t'apprendre quelque chose, il faut savoir que ce que tu fais là.
0: On peut répliquer, juste. Hein. Allez-y, c'est ouvert.
3: Dans le respect, surtout dans le respect.
4: Après, dans le respect, parce que c'est un problème qu'il y a beaucoup sur nos chorales. Je pense que les maîtres de chœur n'ont pas, on peut dire, cette manière-là de pouvoir approcher les choristes pour leur dire que, par exemple, là, tu chantes faux. Je pense qu'avec le maître de chœur, c'est plus pour dire à la personne qu'on a la répétition, par exemple, Fallon, est-ce que tu écoutes une fois d'abord et puis après tu vas chanter avec les autres? Je pense qu'il y a la manière de le faire, mais pas tout de suite là, dire que tais-toi, non. Je pense
0: mais qu'est-ce qu'on retient de pas les autres? Qu'est-ce qu'on peut retenir?
4: Il doit avoir le respect, non seulement du côté du choriste, mais aussi du côté du maître de cœur. On doit se respecter entre nous.
3: La franchise.
0: La franchise? Oui. Allons-y. Allons, on peut ajouter quelque chose, hein.
1: L'encouragement aussi.
0: Encourager.
1: Voilà.
0: Oui.
4: La patience.
0: La patience.
4: Surtout quand on apprend, on doit être patient.
5: L'indulgence.
0: Voilà. L'indulgence. Ok. Donc, c'est dit tout simplement, traiter les autres comme vous-même.
4: Comme le thème de
0: Luc 6:31 comme référence. Luc 6:31, vous pouvez retenir ça. Voilà. La manière que vous traitez les autres, c'est aussi avoir le respect pour l'autre, l'un l'autre, n'est-ce pas? On va en relance musicale le temps. Nous allons passer à une autre rubrique.

0: peux lancer le jingle. Ma voix est aussi douce.
1: À présent, votre rubrique « Ma voix est aussi douce ».
0: Voilà, le chant imposé, je monterai jusqu'à l'autel de Dieu de Père Michel Pangou, en a cappella. Top.

0: Allez, les couplets, hein. Les couplets. Vous n'avez pas vu les couplets? Et les couplets. Ah, vous ne connaissez pas les couplets. Bon, on va passer au deuxième chant où l'organiste peut accompagner le groupe. Chant au choix. Il vous accompagne, vous deux. Il vous accompagne, vous deux. Alors, vous avez vainqueur. Vous avez choisi quel chant déjà? Allons-y. Là, là, le temps. C'est bon?
1: Faut prendre un bail. Faut descendre. Je parlerai après, on descend.
0: Allons-y. Approchez du micro. Ok, c'est tout. Allons-y. On se concentre, hein. Voilà. Nous allons écouter le deuxième chant du groupe vainqueur. Vous avez choisi quel chant déjà?
2: C'est à lui seul.
0: C'est à lui seul. On vous écoute.

0: Voilà, nous venons d'écouter le groupe Vainqueur dans une exécution. Voilà, on les acclame très fort. Maintenant, la porte du ciel, c'est ça, non? Voilà. Ici, vous avez soyez quel chant?
1: Je parlerai de ta bonté.
0: Je parlerai de ta bonté. On peut aller?
1: Oui,
0: ok, 1, 2, 3.
1: Il y a pas de problème. Il était dit.

0: On l'acclame très fort, la chorale. Voilà, on vous acclame très fort. Parce que c'était pas évident, hein, n'est-ce pas? Avec toutes ces questions, réponses. Ok, on va aller, mais on vous acclame très fort pour votre présence. Pour la nouvelle émission, c'est vous qui inaugurez cette nouvelle émission. Voilà, certainement les auditeurs vont aimer, les chorales aussi vont s'inscrire. Pour... On peut changer les différentes rubriques, on peut l'adapter selon la vie de chaque chorale. On vous acclame très fort. Et puis, nous allons en relance, nous allons parler maintenant de l'actualité de la chorale. Certainement, cette chorale a une activité en vue. Et bien, nous apporter des éclaircies, pourquoi pas. On va avec Astuces Chorale.
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0: Voilà, on va parler maintenant de vos activités. Hein. Qu'est-ce que la chorale Notre-Dame du Mont-Carmel, c'est ça, non? Ça fait combien de temps déjà vous existez?
2: D'accord, ça fait exactement 17 ans.
0: 17 ans que vous existez sur votre paroisse.
2: 2009,
0: On peut savoir le nombre de choristes, l'effectif?
2: L'effectif est de 30 choristes, va dire comme ça, et puis 20 qui sont vraiment, vraiment réguliers.
0: On va reprendre. D'accord. Quand il y a fête, il suffit d'un nombre de combien?
2: Bon, quand il y a fête, je pense qu'on peut valoir 50. Hein.
0: Mais quand il n'y a pas fête?
2: Quand il n'y a pas fête, 20 maximum.
0: 20, donc il y a 30 qui... Quelque part.
2: C'est ça.
0: Ok, merci. Voilà, ce soir vous venez parler de vos activités. C'est certainement quelque chose que vous préparez sur votre paroisse. Il s'agit de quoi exactement pendant cette fête de l'Assomption?
2: D'accord.

0: 1 1.
1: Si, mais c'est pas ça. Bah, vérifiez-vous, mes auditeurs, de la voix de vérifiez. Les 10 ans hein, de présence à travers les chants sur votre paroisse.
0: C'est ça.
1: Mais quel sera le point? C'est le lancement. Hein.
0: Oui, c'est le lancement.
1: Le lancement, c'est quand le dimanche, le samedi?
0: Le samedi 15 août.
1: À quelle heure?
0: Au messe de 7h et 9h.
1: Vous chantez les deux messes, 7h et 9h.
0: C'est ça.
1: Mais quelle sera la particularité de ce lancement?
0: D'accord, il faut dire que à travers ce lancement, pour les activités à venir, nous avons comme ça une activité que nous avons débutée l'année surpassée qui nous a tenu à cœur, le récital des défunts.
1: Le récital des défunts, c'est très important.
0: Oui, oui. Voilà. Donc c'est une manière pour nous de pouvoir prier pour toutes les personnes qui nous ont quittés. Mm-hmm. Parce que souvent...
1: Vous le faites chaque année?
0: Nous avons fait l'année surpassée, mais cette année, nous avons décidé de le faire chaque année.
1: Il y a eu pas de succès, mais est-ce que ça tenait?
0: Oui, vraiment, il y a vraiment eu de l'engouement.
1: L'engouement,
0: Oui, c'est ça.
2: Il faut noter aussi que nous sommes la première chorale à organiser ce genre d'événement.
0: C'est ça.
1: D'accord. Donc, et puis après, qu'est-ce que vous nous présentez encore?
0: Nous allons également réitérer, c'est-à-dire refaire encore la comédie musicale de Noël. Que nous avons fait aussi l'année surpassée, si je ne me trompe pas.
1: Ah, voilà. Un thème bien précis, c'est pas le thème Noël ou bien c'est un autre thème que vous allez aborder?
0: Bon, c'est le thème Noël, l'année où on a fait
1: l'avancement quoi.
0: Voilà, okay, c'était le 8 de Marie. Pour présenter ce que vraiment Marie a fait dans nos vies.
1: Mais généralement, quand vous choisissez les comédies musicales, quel but vous atteignez? Qu'est-ce que vous voulez atteindre? C'est un but d'évangélisation, qu'est-ce que vous voulez atteindre?
0: Oui, bon, c'est
1: à travers le chant.
0: D'accord, à travers le chant, c'est pour en fait changer de ce qu'on voit d'habitude. Mm-hmm. Parce que la plupart du temps, avec les troupes théâtrales, on fait des théâtres et tout. Mais nous avons décidé de le faire en chanson. Je pense qu'en chanson, ça a fait encore plus facile. Mm-hmm. Et puis chanter, c'est prier deux fois, bien sûr, comme ma tata l'a dit.
1: Ah, tata, elle parle pas dans le micro, hein. Ok, alors en tout cas c'est une belle initiative. Après cela, il y a d'autres activités qui vont meubler toute l'année.
0: Oui, toute l'année. Il y aura des concerts, il y aura des activités. On va vraiment communiquer sur nos différentes pages, voilà, pour que tout le monde puisse savoir et tout. Vraiment, on invite tout le monde à fêter avec nous, quoi.
1: Sinon, le dimanche 15,
2: samedi 15. Il y a une activité qu'il a oubliée.
1: Allez-y.
2: C'est que,
1: tu es là pour ajouter. S'il a oublié, pour ajouter.
0: C'est le raison à la communication. Donc, ça, c'est bon.
2: Il y a une année où on allait rendre visite aux enfants atteints du cancer.
1: L'action sociale caritative, tout ça.
2: Voilà. Donc, cette année, on va réitérer encore cette activité.
1: Donc, vous mettez le même programme,
2: Ouais, le même programme. On va ajouter d'autres programmes.
1: Ok, donc le Mont Carmel, quand on parle de Mont Carmel, notre dame Mont Carmel, expliquez-nous quelle expérience vous faites avec la Vierge.
0: Oh, franchement,
1: ça, c'est une question.
0: Je le dis que c'est vraiment le. Il faut être dans la chorale pour expérimenter.
1: Ah bon,
0: parce que notre dame du Mont Carmel, et puis les chorales aussi qui se dénomment notre dame du Mont Carmel, je crois qu'il y en a 3 en Côte d'Ivoire, si je ne me trompe pas. On a presque les mêmes expériences, en fait, parce que Mont Carmel, franchement. C'est le Saint-Esprit qui a donné ce nom-là à notre conseiller.
1: À vos chorales,
0: Voilà, c'était vraiment inspiré par le Saint-Esprit. Aujourd'hui, il faut le dire que ce qui se remarque déjà dans la chorale, à travers le nom qu'on a choisi, c'est le succès.
1: Succès,
0: Voilà.
1: Et tous ceux qui sont avec vous réussissent un peu la main, le travail. Voilà, d'autres viennent à la chorale pour avoir le travail, vous êtes comme ça. c'est ça? Donc comment vous faites? Attends, quel est le mot de recrutement? Vous voilà, soyez clair là. Comment vous recrutez vos choristes?
2: On tue aux messes. On dit dans notre jargon.
1: Tuer, ça dit quoi?
2: On chante. En tout cas, on chante. Donc ça fait que quand les choristes, les nouveaux qui viennent comme ça, on vous attend lui chanter.
1: Mais qu'est-ce qui les attire vers vous?
3: Moi, je veux prendre la parole.
1: Oui, allez, vous levez voilà. La doyenne du corps diplomatique. Elle va parler. Elle a beaucoup de réserves. Alors, de temps. Ok, allons-y, le temps qu'elle puisse s'approcher du micro.
4: Bon, je dirais que Mont Carmel, c'est la joie, c'est, je dirais, Mont Carmel touche l'âme.
1: Touche l'âme,
4: Oui.
1: C'est profond,
4: Oui, j'ai dit l'âme, je pèse mes mots, je voulais dire touche le cœur, mais j'ai dit l'âme. Parce que moi, la première fois que je les ai entendus chanter, j'ai été tellement touchée. Que je dis, il faut que j'intègre Mont Carmel.
1: Ok.
4: Et voilà.
1: Tu as tellement fait bien l'introduction. On va devant la chorale. Vous êtes là. La seule chose que vous savez faire là, c'est de chanter, non?
4: Ouais.
1: Voilà. Vous allez me proposer un beau chant de vos choix. Comme on l'a dit, vous chantez, ça transfère l'âme. J'ai fait l'expérience avec vous. Voici

Le chant là, la maîtresse. Ok, on peut aller déjà. On prend un chant rapidement pour nos auditeurs qui vous écoutent. Et puis après, nous allons conclure l'émission. On peut aller, l'air de cœur.

0: Auditeurs de la Voix de l'Évangile, nous sommes pratiquement à la fin de cette émission Forum Choral Vacances, une émission qui permettra à nos chorales de voir d'autres dimensions de leur vie, du groupe social, et ils auront des rubriques qui nous permettent de connaître mieux la chorale à travers des rubriques, à travers montrer la gaieté, la convivialité de ces chorales. Et vous êtes invités à vous inscrire, voilà, ce soir. Nous avons reçu la chorale du Mont Carmel qui a fait l'expérience avec nous ce soir. On les acclame très fort. Voilà. Bon, on va terminer l'émission. Mais bien avant, chacun va dire comment il a ressenti l'émission. Et puis, à la fin, vous allez lancer vos derniers mots, voilà, pour votre activité qui aura lieu le samedi 15, c'est ça? Voilà. Chacun va prendre le micro voilà, pour dire ce qu'il a ressenti rapidement.
1: D'abord, on dit merci à la Radio Nationale Catholique de nous avoir reçus. Parce que là, c'est un moyen de communication. Aujourd'hui, les moyens de communication se payent. Mais avec la gratuité d'être là, de parler de notre activité et de participer à cette émission, ça a été vraiment un plaisir pour nous.
0: Ok, à la suivante. Et on se dépêche rapidement, voilà. N'ont pas assez de temps, voilà.
2: J'ai bien vécu l'émission. C'était vraiment un meilleur moment de diversion.
0: De
2: partage.
0: Les mots lui manquent.
2: Je manque les mots.
0: Voilà, tu vas la chanson. Allons-y rapidement.
3: Alors, moi, j'ai bien aimé l'émission. On a été transportés, on a rigolé, on a parlé. On a appris surtout. Et je pense que avant de dire merci à la radio, on doit dire déjà merci à Dieu. Car c'est grâce à lui que nous sommes là.
0: Ok, merci beaucoup. Elle me regarde, elle écrit sur le banc. Elle écrit quoi? Allons-y.
4: Ben, je dirais que ce fut un moment très convivial. Nous avons partagé, rigolé. Et je tenais à dire merci à la radio pour ce temps que vous nous accordez. Que Dieu vous bénisse.
0: Voilà, la soliste. La star, t'as pas star.
5: Bon, moi j'aimerais dire merci à la radio de nous avoir vraiment donné cette chance là d'être ici. Concernant l'émission, vraiment nous avons beaucoup aimé parce qu'on s'est vraiment lâché. C'est vrai qu'au début on était un peu crispé, mais avec les jeux et tout, c'était vraiment vraiment divertissant et amusant. Voilà, j'invite toutes les chorales aussi à venir et à expérimenter aussi pour développer leur esprit de partage au sein de leur chorale, en fait.
0: Comme au Mont Carmel, quoi.
5: Voilà, exactement, exactement.
0: Allons-y. Ok.
6: D'accord. Avant, je voudrais dire merci à Dieu. Et puis, merci à la RNC parce que, à travers tous ces programmes...
0: Ça fait la deuxième fois que vous venez.
6: Oui, oui, c'est ça.
0: Après, chaque deux ans, vous venez. Attention, on va revoir votre visite, là. Allons-y.
6: Bon, merci à la RNC parce que, déjà... Tous ces programmes-là montrent la beauté d'être chrétien catholique, voilà. Surtout ça. Et puis, être choriste, vraiment, on en a besoin souvent de ces moments de partage, de divertissement. Et puis, vraiment, vraiment, merci à vous. Et puis, merci à tous les choristes qui sont venus.
0: Ok. Voilà, pour t'apprêter en même temps.
7: On dit merci à la Radio Nationale Catholique pour cette lucarne qu'elle nous a donnée pour nous exprimer, pour ce temps de partage. Ça a été vraiment intéressant. Je dirais qu'au début, on était...
0: Crispé. C'était la découverte. Qu'est-ce qu'on va nous dire?
7: Mais on repart apaisé.
0: Apaisé. Très apaisé. On l'accorde très fort. Allons-y. La dernière personne, voilà. Rapidement.
8: Alors, moi, je tiens à dire merci à tout le monde pour ce bon moment partagé ensemble. Merci à la radio. Et puis, on se donne rendez-vous le 15.
0: Ok, merci, on vous acclame très fort la chorale Notre-Dame du Mont-Carmel. Merci à tous. Et puis demain, au niveau de Broncos, nous avons, j'allais dire, la bénédiction de la chapelle d'adoration à 9h au niveau de Saint-Pierre de Broncos. En tout cas, une belle activité, milieu de prière. Et je pense que c'est la fête patronale, les doublés de la fête patronale, là, du côté de Broncos, nous serons là demain, voilà, pour soutenir la famille à coup, au niveau de cette belle famille qui soutient toujours l'église en offrant un bâtiment tout neuf à la paroisse. Merci. Et merci à tous nos auditeurs qui vont œuvrer pour l'avancée de l'évangile à travers le monde entier. Et nous disons merci à la chorale. Et puis une autre chorale qui n'a pas pu être là ce soir, cœur immaculé de la prison civile, qui pour des raisons de dernière minute n'a pas pu être là, mais elle célèbre déjà le samedi 15 un grand concert pour soutenir les actions caritatives. Voilà, auditeurs de la Voix de l'Évangile, nous sommes pratiquement à la fin de cette émission. Sachez que désormais, chaque samedi, nous aurons forum vacances, mode vacances, avec des jeux, avec en tout cas tout ce qui conduit à la vie des chorales, comment les chorales vivent, et des jeux au niveau de la vie, comment. Antoine Sitakine, ce soir là, on a senti un peu comment, voilà, excusez du contenu, mais le but c'est de permettre à nos chorales d'aller au-delà des chants, soit en vacances, mais une autre formule pour le choral. Merci Atta pour le travail formidable, c'était pas évident, hein. Merci pour le travail. Et puis nous serons samedi prochain avec une autre chorale. Merci à vous, que Dieu bénisse. On termine avec un chant avec la chorale.

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1: Bien-aimés auditeurs et auditrices, bonjour et merci de votre aimable fidélité à l'écoute de votre émission La Bible, pas à pas sur la Radio Nationale Catholique de Côte d'Ivoire. C'est une joie de vous rejoindre aujourd'hui pour marcher ensemble lentement dans les pas de l'Écriture et découvrir comment la parole de Dieu éclaire notre vie quotidienne. Le passage biblique qui nous rassemble aujourd'hui est l'un des plus connus, mais aussi l'un des plus bouleversants de l'Évangile. Selon Saint Luc, chapitre 10, versets 25 à 35, il s'agit de la parabole du bon samaritain. Vous la connaissez peut-être déjà, peut-être même l'avez-vous entendue tant de fois que vous pensez en avoir saisi tout le sens. Et pourtant, chaque fois que nous la lisons, ou l'écoutons, elle nous surprend, elle nous interroge, elle nous dérange aussi, parce qu'elle touche à l'essentiel, l'amour du prochain. Ce récit biblique n'est pas seulement une belle histoire morale, ni un simple enseignement religieux. C'est une question qui traverse les siècles et arrive jusqu'à nous aujourd'hui, avec autant de force qu'au temps de Jésus. Comment aimer? Qui est mon prochain? Jusqu'où suis-je capable d'aller pour secourir celui qui souffre? Dans nos vies modernes, nous allons vite. Nous sommes souvent pressés, occupés, absorbés par nos activités, nos téléphones et nos préoccupations. Et il arrive que nous ne voyions plus la souffrance autour de nous, comme si, parfois, nous mettions des œillères pour ne pas être dérangé. Ce passage biblique, chers amis auditeurs, est comme un cri lancé à nos cœurs. Ne passe pas ton chemin devant celui qui souffre. Alors, à présent, nous vous invitons à nous rejoindre pour marcher ensemble sur ce chemin de Jérusalem à Jéricho, à écouter Jésus raconter cette parabole, à entrer dans l'histoire, non pas comme de simples spectateurs ou auditeurs, mais comme des acteurs. Car chacun de nous, à un moment ou à un autre, se retrouve dans l'un des personnages, le blessé, le prêtre, le lévite ou le samaritain. Disposons-nous intérieurement, car ce que Jésus veut nous dire est une belle leçon qui va nous amener à transformer notre regard et nos gestes. Avant d'entrer dans les explications, prenons le temps d'écouter la parole elle-même. Laissons résonner dans nos cœurs les paroles de Jésus, pour que ce passage biblique ne soit pas seulement entendu, mais reçu comme une parole vivante. Lecture de l'Évangile de Jésus-Christ selon Saint Luc, chapitre 10, versets 25 à 35. Et voici qu'un docteur de la loi se leva et mit Jésus à l'épreuve en disant: « Maître, que dois-je faire pour avoir en héritage la vie éternelle ?» Jésus lui demanda: « Dans la loi, qu'y a-t-il d'écrit et comment lis-tu ?» L'autre répondit: « Tu aimeras le Seigneur ton Dieu de tout ton cœur, de toute ton âme, de toute ta force et de toute ton intelligence, et ton prochain comme toi-même. » Jésus lui dit: « Tu as répondu correctement. Fais ainsi et tu vivras. » Mais lui, voulant se justifier, dit à Jésus: « Et qui est mon prochain ?» Jésus reprit la parole. Un homme descendait de Jérusalem à Jéricho et il tomba sur des bandits. Ceux-ci, après l'avoir dépouillé et rouillé de coups, s'en allèrent, le laissant à moitié mort. Par hasard, Un prêtre descendait par ce chemin. Il le vit et passa de l'autre côté. De même, un lévite arriva à cet endroit. Il le vit et passa de l'autre côté. Mais un samaritain, qui était en route, arriva près de lui. Il le vit et fut saisi de compassion. Il s'approcha et pansa ses blessures en y versant de l'huile et du vin. Puis, il le chargea sur sa propre monture, le conduisit dans une auberge et prit soin de lui. Le lendemain, il sortit 2 pièces d'argent et les donna à l'aubergiste en lui disant, « Prends soin de lui, tout ce que tu auras dépensé en plus, je te le rendrai quand je repasserai. » Voici donc le passage biblique que nous allons méditer ensemble. Mais pour le comprendre pleinement, il faut se plonger dans l'époque de Jésus, connaître le chemin dont il parle, les personnages, les mentalités de l'époque. Chers auditeurs, pour bien comprendre la parabole du bon samaritain, il est essentiel de replacer l'histoire dans son cadre historique et géographique. L'histoire que raconte Jésus se déroule sur un chemin très particulier, la route qui descend de Jérusalem à Jéricho. Cette route mesurait environ 30 km, mais ce n'était pas une promenade de santé. Elle partait de Jérusalem, située à environ 800 mètres d'altitude, et descendait brutalement jusqu'à Jéricho, qui se trouve à 250 mètres sous le niveau de la mer. Cela faisait un dénivelé de plus de 1000 mètres sur une distance assez courte. Imaginez donc un chemin caillouteux, sineux, entouré de collines arides, de falaises abruptes, de grottes où l'on pouvait facilement se cacher. C'était une route très empruntée par les commerçants, les pèlerins et les voyageurs. Mais elle était tristement célèbre, car elle était aussi dangereuse. Les brigands s'y embusquaient régulièrement. Les voyageurs étaient souvent attaqués, dépouillés, parfois laissés pour morts, à tel point que ce chemin avait reçu un surnom terrifiant. On l'appelait la vallée de l'ombre de la mort. Ce n'est donc pas par hasard que Jésus choisit ce décor. Ses interlocuteurs connaissaient bien cette réputation. Ils savaient que ce chemin était redouté et que tout voyageur pouvait un jour s'y retrouver en danger. Dans ce décor, Jésus met en scène 3 catégories de personnes et chacune a une signification particulière pour ses auditeurs. Le prêtre était un homme consacré au service du temple de Jérusalem. C'était un personnage respecté, un modèle de piété. Les prêtres étaient vus comme les gardiens de la loi et de la sainteté, mais ils devaient aussi respecter les règles très stricte de pureté rituelle. Toucher un cadavre ou entrer en contact avec du sang pouvait les rendre impurs et les empêcher d'exercer leur ministère. Alors, face à un homme blessé, peut-être à l'agonie, le prêtre choisit de passer son chemin. Le lévite, lui aussi, faisait partie de ceux qui servaient dans le temple. Son rôle était moins prestigieux que celui du prêtre, mais il était tout de même associé à la sainteté et au culte. Comme le prêtre, il connaissait les règles de pureté et craignait peut-être de se souiller en touchant un blessé ensanglanté. Lui aussi passe à distance sans s'arrêter. Ces 2 personnages représentent pour les auditeurs de Jésus des hommes pieux, respectables, attachés à la loi des dieux. Mais leur comportement révèle un paradoxe douloureux. Ils mettent la loi au-dessus de l'amour et préfèrent rester purs aux yeux des hommes plutôt que d'être miséricordieux devant Dieu. Et voici la grande surprise de l'histoire. Jésus introduit un 3e personnage, un samaritain. Or, à l'époque, les relations entre juifs et samaritains étaient extrêmement tendues. Les samaritains étaient considérés comme des hérétiques, des impurs, des étrangers. On les accusait de mélanger la foi juive avec d'autres croyances. Entre juifs et samaritains, il y avait une hostilité ancienne, presque une haine réciproque. Alors, chers auditeurs, imaginez le choc. Les interlocuteurs de Jésus s'attendaient à voir un Israélite pieux venir en aide aux blessés. Mais non, le héros de l'histoire est un Samaritain, celui que tout le monde méprise, celui dont on se détourne. C'est lui qui s'arrête, qui est ému de compassion, qui soigne, qui porte secours. Chers auditeurs, maintenant que nous avons situé l'histoire dans son cadre géographique, historique et spirituel, il est temps d'entrer plus en profondeur dans ce passage biblique. Nous avons vu les décors, un chemin escarpé, dangereux, qu'on surnommait la vallée de l'ombre de la mort. Nous avons vu aussi les personnages choisis par Jésus, le prêtre, le Lévite et ce Samaritain inattendu. Tout cela nous prépare à une lecture fine, presque pas à pas, de chaque verset. Alors, avançons ensemble comme si nous marchions sur ce chemin de Jéricho. Verset après verset, arrêtons-nous pour écouter, contempler et comprendre ce que Jésus veut nous enseigner. Versets 25 à 28. La question du docteur de la loi. Un maître de la loi se lève et pose une question à Jésus. « Maître, que dois-je faire pour avoir en héritage la vie éternelle ?» Cet homme connaît les Écritures. Il n'est pas ignorant. Jésus, fidèle à son habitude, ne donne pas une réponse toute faite. Il renvoie l'homme à sa propre connaissance. Dans la loi, qu'y a-t-il d'écrit ? Et l'homme répond parfaitement, « Tu aimeras le Seigneur ton Dieu de tout ton cœur, de toute ton âme, de toute ta force et de toute ton intelligence et ton prochain comme toi-même. » Oui, cet homme connaît la théorie, mais Jésus ne s'arrête pas là. « Fais cela et tu vivras. » Autrement dit, il ne suffit pas de savoir, il faut pratiquer. La foi n'est pas un exemple à réussir, c'est une vie à incarner. C'est comme quelqu'un qui sait que le sport est bon pour la santé, mais ne bouge jamais de sa chaise. La connaissance sans l'action ne transforme pas la vie. Verset 29. Et qui est mon prochain? Le docteur de la loi, cherchant à se justifier, pose cette question. Qui donc est mon prochain? Et là, nous reconnaissons tous notre propre tentation. Nous aimons bien limiter le champ de l'amour. Oui pour ma famille, oui pour mes amis, oui pour ceux qui pensent comme moi. Mais les autres, les voisins désagréables, le collègue jaloux, l'étranger, le pauvre qui dérange, là, nous cherchons des limites. Mais Jésus va élargir radicalement cette vision. Par cette question, il nous oblige à sortir de nos cercles fermés. Le prochain n'est pas défini par sa proximité sociale, éthique ou religieuse. Le prochain, c'est tout homme qui croise ma route et qui a besoin de moi. Versets 30 à 32. Jésus raconte, un homme descendait de Jérusalem à Jéricho. Il tomba aux mains des brigands. Ils le dépouillèrent, le frappent, le laissent à demi-mort. C'est une scène choquante, mais tellement réaliste pour l'époque. Cet homme gît là, vulnérable, incapable de se relever. Un prêtre passe par ce chemin. Il voit, mais il s'écarte et poursuit sa route. Un lévite arrive à son tour, même attitude, il voit, mais il passe de l'autre côté. Et nous, nous disons, mais comment est-ce possible? Pourtant, n'est-ce pas souvent notre réalité? Nous voyons une détresse dans la rue, dans notre famille, dans notre quartier, et nous détournons le regard par peur, par fatigue, par indifférence, ou parce que cela dérange nos projets. Peut-être que le prêtre et le lévite avaient de bonnes excuses. Rester pur rituellement, éviter les risques, se dire qu'un autre aidera. Mais Jésus met en lumière notre propre lâcheté, parfois déguisée en raison valable. Verset 33. Voilà le cœur du récit. Mais un Samaritain en voyage arriva près de lui Il le vit et fut saisi de compassion. C'est un choc pour les interlocuteurs de Jésus. Les Samaritains étaient méprisés, considérés comme impurs, presque des ennemis. Et c'est pourtant cet étranger qui devient le héros de l'histoire. Ce qui change tout, c'est la compassion. Ce n'est pas un raisonnement, ce n'est pas une obligation. C'est un mouvement intérieur. Il voit, il est touché, il agit. La compassion, ce n'est pas seulement la pitié. La pitié reste à distance. La compassion s'approche, se penche, se salit les mains si nécessaire. C'est une force qui vient du cœur et qui pousse à agir concrètement. Versets 34 à 35, les gestes concrets de l'amour. Le Samaritain s'approche du blessé. Il verse de l'huile et du vin sur ses plaies. Ce sont les moyens simples de l'époque pour désinfecter et apaiser. Il le charge sur sa propre monture, prend de son temps, de son énergie. Il le conduit dans une auberge, veille sur lui. Le lendemain, il paie de sa poche et promet de revenir. Chaque geste est un petit miracle. Ce n'est pas un amour de belles paroles, mais un amour incarné qui coûte du temps, de l'argent, de la sécurité. C'est cela que Jésus veut montrer. Aimer, c'est s'engager. L'amour véritable est concret. Il ne se contente pas de dire « je t'aime » ou « courage ». Il agit. Voilà pourquoi, à travers cette parabole, Jésus change notre manière de comprendre l'amour. Le vrai prochain, ce n'est pas seulement celui qui me ressemble. C'est celui qui, par sa compassion, se rend proche de celui qui souffre. Après avoir scruté ce passage biblique, demandons-nous maintenant qu'est-ce que Jésus veut dire à chacun de nous aujourd'hui dans nos vies concrètes, dans notre société moderne. Dans notre monde actuel, nous avons souvent tendance à sélectionner les personnes que nous voulons aimer, ceux qui nous ressemblent, qui partagent nos valeurs, qui nous rendent l'amour en retour. Mais la parabole vient bousculer cette logique. Le prochain n'est pas celui que je décide d'aimer, c'est celui que Dieu place sur ma route, parfois de manière imprévue, parfois même dérangeante. Cela peut être une voisine âgée qui vit dans la solitude, un jeune de la rue qui mendie à la sortie de l'église, un collègue qui vit une épreuve silencieuse. Le prochain, c'est aussi celui que je n'aurais jamais choisi, mais que Dieu me confie pour un instant ou pour un bout de chemin. Regardons honnêtement notre quotidien. Comme le prêtre et le lévite, nous avons 1000 excuses toutes prêtes. Je suis pressé, je n'ai pas le temps, ce n'est pas mon rôle. D'autres s'en occuperont. Et si c'était dangereux? Et si j'étais manipulé? L'indifférence n'est pas seulement l'absence d'action. C'est aussi un mur qui s'élève entre mon cœur et la souffrance de l'autre. Jésus, en racontant cette parabole, nous invite à casser ce mur, à ne pas nous laisser endormir par nos bonnes justifications. Car chaque fois que je choisis de ne pas voir, je me prive de l'occasion d'aimer et donc de vivre pleinement l'Évangile. Nous pensons parfois que, pour être bon samaritain, il faut accomplir de grands exploits. Mais non, l'amour se mesure souvent dans de petites choses faites avec beaucoup de cœur. Un sourire donné à une personne découragée peut être une lumière dans sa journée. Un mot d'encouragement envoyé par téléphone peut relever un ami au bord du désespoir. Un petit service rendu, comme aider une personne à porter ses courses, écouter sans juger, partager un repas, peut être un baume de consolation. Ces gestes paraissent simples, mais ils sont des semences de compassion qui portent des fruits invisibles et parfois éternels. Le Samaritain ne s'est pas contenté d'un geste rapide. Il a pris le temps, il a dépensé de son argent, il a promis de revenir. Cela veut dire que l'amour parfois demande un engagement concret. Dans notre vie moderne, cela peut signifier s'engager bénévolement dans une association caritative. accompagner régulièrement une personne isolée, partager de son temps, de ses compétences ou de ses biens pour soutenir une cause juste. Être bon samaritain, ce n'est pas seulement un acte ponctuel, c'est une manière de vivre, se rendre disponible à l'appel de la souffrance humaine. Enfin, il faut regarder plus loin. Le bon samaritain de la parabole, c'est avant tout Jésus lui-même. Nous sommes cet homme blessé, laissé à demi-mort au bord du chemin par nos péchés, nos échecs, nos blessures intérieures. Jésus s'est arrêté alors que d'autres ont détourné le regard. Jésus a versé sur nos plaies l'huile et le vin de sa grâce, le baptême, l'Eucharistie, la miséricorde. Jésus nous a porté sur sa monture, c'est-à-dire qu'il a pris sur lui notre poids. Jésus a payé pour nous, non pas avec quelques pièces d'argent, mais avec sa propre vie donnée sur la croix. Ainsi, chaque fois que nous devenons bons samaritains pour un frère ou une sœur, nous ne faisons que refléter ce que Jésus a déjà fait pour nous. Nous devenons ses amis, son cœur, sa présence vivante dans ce monde. Pour donner chair à cette parole, écoutons maintenant une histoire vécue, un témoignage qui nous montre que la parabole du bon samaritain est toujours d'actualité. Clarisse était une jeune domestique, à peine remarquée dans la grande maison où elle travaillait. Ses pas étaient légers, presque imperceptibles sur le sol carrelé. Ses gestes étaient précis, mesurés, faits avec soin, comme si chaque détail comptait. Sa voix était douce, presque murmurante, et lorsqu'elle parlait, c'était toujours avec respect et discrétion. Elle travaillait avec fidélité, sans bruit, sans jamais chercher un mot de reconnaissance. Pour beaucoup, Clarisse n'était qu'une présence de fond, invisible aux yeux du monde, mais pourtant indispensable. Puis suivait un événement qui changea tout. La maîtresse de maison, femme énergique et très entourée, tomba gravement malade. La maladie bouleversa son quotidien. Ses gestes, autrefois confiants et rapides, devinrent hésitants. Ses yeux se perdaient parfois dans la lassitude. Les visites se firent rares. Les amis, pris par leur propre vie, avaient toujours une excuse. « Je n'ai pas le temps, je suis trop loin, je suis épuisé. » Même certains membres de sa famille passaient en coup de vent, le regard pressé, le cœur ailleurs, comme s'ils ne savaient que faire face à la fragilité de celle qu'ils aimaient. Dans ce silence et cette solitude, une présence resta constante. Clarisse, elle n'avait pas de remède miraculeux, pas de connaissances médicales extraordinaires, mais elle possédait un trésor rare, son cœur disponible, ouvert et sensible. Chaque matin, elle préparait de petites tisanes avec des plantes du jardin, choisissant avec soin les feuilles et les herbes qui pourraient apaiser les maux de sa maîtresse. Elle les apportait avec douceur, posant la tasse sur la table de chevet, prenant soin de ne rien renverser. Clarisse s'asseyait parfois sans rien dire, simplement à côté du lit. Elle écoutait les respirations haletantes, les soupirs, les gémissements restant là, patiente, silencieuse, mais entièrement présente. Lorsqu'elle voyait les larmes couler sur le visage de la malade, elle posait sa main sur la sienne avec une tendresse silencieuse qui disait « Tu n'es pas seule ». Elle était là, fidèle, constante, sans bruit, mais son amour remplissait toute la pièce comme une lumière douce et rassurante. Clarisse ne cherchait ni louange ni récompense. Elle agissait par bonté pure, par humanité, par amour discret. Et pourtant, pour la malade, ce geste valait plus qu'un tout. Un jour, cette dernière confia à une amie. « Je croyais que ma famille serait mon appui dans cette épreuve, mais c'est ma servante silencieuse qui est devenue mon bon samaritain. Dans sa discrétion, dans sa fidélité, j'ai vu la tendresse de Dieu. » Chers auditeurs, cette histoire nous rappelle une vérité profonde. Souvent, les plus grands gestes d'amour ne font pas de bruit. Ils ne sont pas spectaculaires. Ils se cachent dans la constance, dans la présence discrète, dans un sourire, dans une main posée avec douceur. Clarisse, invisible aux yeux du monde, est devenue dans cette maison le visage du Christ, le reflet vivant du bon samaritain. Et ce témoignage nous interpelle. Parfois, le bon samaritain de notre vie est quelqu'un que nous n'attendions pas, humble et discret. Et parfois, Dieu nous appelle, nous aussi, à devenir ce samaritain silencieux pour quelqu'un qui souffre, à tendre notre main, à offrir notre cœur simplement avec fidélité et amour. Chers auditeurs, après avoir marché pas à pas dans la parole du bon samaritain, après avoir contemplé chaque geste, chaque attitude, et après avoir écouté l'histoire touchante de Clarisse, la servante silencieuse, nous commençons à comprendre combien l'amour concret et fidèle transforme les vies. Bien-aimés auditeurs, nous arrivons au terme de notre émission La Bible pas à pas en parcourant ensemble la parabole du bon samaritain tirée de l'Évangile selon Saint Luc, chapitre 10, versets 25 à 35. Nous avons été invités à réfléchir profondément sur ce qu'aimer vraiment signifie. Jésus nous a montré que l'amour ne se limite pas à des paroles ou à des sentiments, mais qu'il se manifeste dans des gestes concrets, dans une attention fidèle à ceux qui souffrent. Nous avons vu le contraste entre le prêtre et le lévite qui passe à côté de la détresse et le samaritain qui se laisse toucher par la souffrance et agit sans compter. Cette parabole nous rappelle que le vrai prochain n'est pas seulement celui que nous connaissons, celui qui nous ressemble, celui que nous choisissons. Le vrai prochain, c'est celui que Dieu met sur notre chemin, celui qui a besoin de nous ici et maintenant. Le témoignage de Clarisse, la servante silencieuse, nous l'a encore illustré de façon vivante et bouleversante. Dans sa fidélité discrète, sa patience et sa compassion silencieuse, Clarisse a incarné le bon samaritain pour sa maîtresse. Elle nous rappelle que les gestes les plus simples, un sourire, une main posée avec tendresse, un moment d'écoute peuvent refléter la présence et la tendresse de Dieu dans la vie de ceux qui souffrent. Chers amis auditeurs, que cette méditation nous pousse à ouvrir nos yeux, nos cœurs et nos mains, que nous soyons capables dans notre vie quotidienne de voir celui qui a besoin de nous et de nous laisser toucher par sa tendresse. Que nos gestes, même modestes, deviennent des témoins vivants de l'amour de Dieu à l'image du Samaritain et de Clarisse. En quittant cette émission, souvenons-nous que chaque acte de compassion, chaque service discret, chaque sourire donné avec sincérité est une semence de vie éternelle. Aimons sans compter, servons sans attendre de reconnaissance et soyons des Samaritains dans notre monde. Pour nous aider dans les explications, nous nous sommes référés à la Bible des peuples et au catéchisme de l'Église catholique. Chers auditeurs et chères auditrices, merci d'avoir cheminé avec nous aujourd'hui. Que la paix du Christ qui se penche sur nos blessures et nous relève, nous accompagne dans chaque geste d'amour que nous porterons cette semaine. Au revoir et à très bientôt.

0: veillez et priez pour ne pas entrer en tentation.
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1: Bonjour à toutes et à tous, soyez les bienvenus dans Chantre à la Une, votre émission qui met en lumière les serviteurs et les servantes de Dieu qui, à travers la musique, annoncent l'évangile et bénissent des milliers de vies. La mise en onde de cette émission est assurée par Geneviève Bogui. À ce micro, je suis Isabelle Comenant, très heureuse de vous retrouver pour ce nouveau numéro. Aujourd'hui, nous avons le privilège de recevoir une invitée exceptionnelle, une voix inspirante du gospel ivoirien à travers son ministère. Ses chants de foi, d'espérance et d'adoration, elle touche les cœurs et conduit de nombreuses personnes dans la présence de Dieu. Il s'agit de la chantre Miracle Lanvine. Bonjour Miracle.
2: Bonjour Isabelle.
1: Comment vous allez?
2: Oui, ça va par la grâce de Dieu.
1: Merci d'avoir accepté notre invitation et oui. Bienvenue dans cette émission Chantre à la Une.
2: C'est un honneur pour moi.
1: Miracle semble un peu timide.
2: Non, je ne suis pas timide.
1: Toi. Voilà, là au moins la voix sort maintenant.
2: Oui, ça sort. C'est le premier contact et donc ça va aller.
1: Oh là, ça va aller.
2: Oui.
1: Chers auditeurs, voilà, cette émission est articulée autour de trois grandes rubriques, à savoir Zoom sur, le second talent et le live. Sans plus attendre, ouvrons cette émission avec notre première rubrique Zoom sur. Zoom sur. Dans cette rubrique, nous partons à la découverte de notre invité. Nous revenons sur son parcours, son histoire, son appel au ministère, ses expériences, ses défis et ses projets afin de mieux connaître la personne qui se cache derrière l'artiste. Miracle Lanvine, de son nom à l'état civil, Koulibaly Salimata Tatiana Lanvine, est une chantre et artiste gospel ivoirienne originaire de Katioula en Côte d'Ivoire. Passionnée par la musique chrétienne et le ministère de la louange, elle débute officiellement son ministère en 2017, mettant sa voix au service de l'évangélisation et de l'édification spirituelle. Son univers musical est porté par des messages de foi, d'espérance, d'amour et de confiance en Jésus-Christ. Après plusieurs années de ministère, elle franchit une nouvelle étape de sa carrière sous le nom de scène Miracle Lanvine. En 2025, elle sort l'album « Mon Dieu qui est comme toi ». Composé de 8 titres, parmi lesquels « Papa ou moi, je t'aime ton Seigneur et je ne m'inquiète plus ». En 2026, elle présente un nouvel album intitulé « Mon Miracle », composé de 6 titres interprétés en français, en koyaga et en tagbana. Cet opus marque une nouvelle étape de son ministère musical et met en avant la foi, l'espérance et la reconnaissance envers Dieu. À travers ses chants, Miracle Lanvine désire toucher les cœurs, fortifier les croyants et annoncer l'espérance en Jésus-Christ bien au-delà des frontières de la Côte d'Ivoire. Miracle Lanvine, voilà.
2: Oui,
1: je viens de faire votre biographie. Qu'est-ce que vous en pensez?
2: C'est parfait. C'est exact en fait. Et c'est bien.
1: Elle dit c'est exact, c'est bien. Qui est réellement Miracle Lanvine?
2: Donc Miracle Lanvine est à l'état civil Koulibaly Salimata Tatiana Lanvine, originaire de Katioula, Tagbanon.
1: Voilà. Parlez-nous un peu de votre enfance. Quel a été votre parcours familial?
2: J'ai eu une enfance comme tout autre enfant, hein. Voilà. J'ai eu une belle enfance, accompagnée de mes parents et tout, voilà, c'était bien.
1: Vous avez grandi dans un environnement chrétien?
2: Oui, oui.
1: Papa chrétien, maman chrétienne.
2: Oui, papa chrétien, maman chrétienne. Je me souviens de certaines images. À Sainte-Thérèse de Marcory, je partais à la messe, je dansais et tout. Voilà. Donc depuis petite, ce sont mes parents. Voilà, en allant à l'église et tout. Mais pour la profondeur dans le ministère, c'est à la cellule catholique du lycée municipal de Marcory.
1: Et c'est là qu'est née votre vocation chantre?
2: Oui.
1: Y a-t-il eu un événement marquant qui vous a convaincu de répondre à cet appel-là?
2: Oui, étant en seconde au lycée municipal de Marcory, au mercredi décembre que j'ai pris la décision de rentrer à la cellule catholique. Et là, c'est parce que j'ai vu quelqu'un qui m'inspirait, sa manière de faire et tout, et je suis rentrée à la cellule. Et j'avais une amie à moi qui chantait. Moi, je ne chantais pas en ce moment-là. Et étant en classe, de temps en temps, on chantait une chanson de Joël C. C'est en Fredon, ce chant. Mais elle me dit, tu chantes bien, alors la cellule, là, tu vas essayer le truc. Et après, elle m'a envoyé dans une autre communauté chrétienne, voilà, une fraternité qui était située à Yopougon. Mais on était à Makori en fait. Et c'est là que c'est né. Je suis allée assister à la veillée, j'ai chanté un peu. C'est de là que c'est parti en fait.
1: Et c'est de là que vous avez compris que Dieu vous a appelé à le servir par la musique.
2: Oui.
1: Quels sont les plus grands défis que vous avez rencontrés dans votre ministère?
2: Beaucoup de défis. Parce que quand tu décides de donner ta vie à Jésus, quand tu décides de chanter pour Dieu, c'est vraiment pas facile. Il y a les difficultés qui surviennent. Et là, il faut tenir bon en fait. 2008, 2009, jusqu'en ce jour, il y a eu tellement de challenges, de défis, souvent même à cause des difficultés, abandonner. Pourquoi ne pas se pencher vers d'autres horizons en fait?
1: Parlons-nous un peu de ces difficultés-là.
2: Déjà, il y a le fait que tu étais à l'école, tu es chrétienne, tu es dans une communauté, mais tu échoues à, par exemple, ton bac. Moi, j'ai échoué à mon bac plus de combien de fois là? Vraiment, c'était beaucoup. En fait.
1: C'était énorme alors. 10 fois?
2: Voilà.
1: 8
2: non,
1: fois?
2: Non, non. 8 c'est
1: fois?
2: La cinquième année.
1: 4
2: voilà,
1: échecs.
2: 4 échecs. Donc, il y a eu ça. Mais Dieu, mais sur le BTS, ça marchait en même temps. Mais après, ça encore, faut trouver du boulot. C'est compliqué. Tu trouves un travail, c'est difficile. Les finances. Souvent, si tu vis des situations de manière financière compliquée, ce qui t'emmène souvent, si tu n'as pas la foi ou si Dieu ne te soutient pas dans cette épreuve-là, tu es capable de détourner. J'ai essayé de chanter pour Dieu. Je peux dire pour aujourd'hui, je ne veux plus chanter pour le Seigneur. Je sais que je suis chrétienne. Je peux rester dans cette mouvance d'être chrétienne. Mais suivre cette carrière, oui, suivre ce ministère, toujours chanter pour Dieu, je préfère aller peut-être chanter pour le monde ou bien chanter, quand j'ai dit pour le monde, chanter d'autres, les variétés et tout. On avait tout ce challenge-là qui était là vraiment qui m'a beaucoup fatiguée.
1: Comment Dieu vous a-t-il soutenu dans ces moments difficiles?
2: Il m'a soutenu au travers de sa parole parce que dans ces moments difficiles, quand j'étais hors de sa parole, j'étais perturbée. Mais lorsque je prenais ma Bible et que je méditais là-dessus, ça me donnait de la force. Et il envoyait toujours des personnes pour me montrer qu'il est là avec moi en fait. C'est-à-dire dans les difficultés que dont j'ai cité tout à l'heure, il suscitait des âmes, il suscitait des personnes qui me soutenaient jusqu'à présent en fait, qui sont là, par qui Dieu passe par ces personnes-là pour te dire qu'il est là, qu'il est avec toi. Il ne t'a pas abandonné. C'est vrai que c'est dur, mais il ne t'a pas abandonné, il est là.
1: A-t-il un témoignage particulier qui vous a marqué?
2: J'ai tellement de témoignages dans ce sens-là, parce qu'il m'a montré sa fidélité dans les difficultés. Ce qui m'a fait tenir, parce qu'il m'a montré sa fidélité à des moments où je pensais que c'était fini, il y a des moments où j'étais dans des situations vraiment critiques. Il a envoyé quelqu'un me soutenir et tout. Il a fait tellement de fois, déjà aussi, même pour ma carrière, pour ce processus dans lequel je suis présentement. Il envoie aussi quelqu'un sur mon chemin, un papa qui croit en moi, qui a confiance. Et ça, vraiment, c'est déjà un signe de sa fidélité pour moi, en fait.
1: Vos chansons sont riches en messages d'espérance. Quelle est votre principale source d'inspiration?
2: Que moi-même j'ai expérimenté avec le Seigneur, qui est ma source d'inspiration, parce que souvent dans les difficultés, j'ai beaucoup composé des chants et tout. Il y a aussi avec mon papa dont j'ai parlé tout à l'heure, avec qui on compose aussi les chants, compose et puis...
1: Donc c'est avec lui aussi souvent que vous choisissez les thèmes de vos chansons?
2: Oui, voilà, c'est ensemble qu'on le fait.
1: J'ai reçu certains chants précis.
2: Oui.
1: Il y a une qui a parlé de son expérience, elle était sous un manguier, et puis elle a commencé à fredonner une chanson, l'inspiration comme ça arrivait. Ça vous arrive souvent?
2: Oui, moi, ça m'arrive quand je traverse des moments un peu difficiles. C'est-à-dire que je suis dans une période difficile où peut-être que je suis en train de prier. En priant, je peux recevoir une mélodie. En pleurant, je peux recevoir une mélodie. Si quelqu'un m'a fait quelque chose tout à l'heure qui m'a touché, je peux recevoir une parole. Ça vient du tic au tac, en fait, ça dépend. Souvent, ce sont des paroles. Souvent, la mélodie ne vient pas tout de suite. Souvent, ce sont des paroles qui viennent, des paroles fortes qui viennent. Et puis, je note, en fait.
1: D'accord. Donc, vous écrivez vos chansons à partir de vos expériences personnelles ou pendant des moments de prière.
2: Oui, c'est ça.
1: Quel message souhaitez-vous transmettre aux jeunes qui désirent servir Dieu à travers la musique?
2: Ce que je peux dire à ces jeunes qui désirent servir le Seigneur au travers de la musique, c'est que c'est de s'accrocher à Dieu. Parce qu'on a ce désir-là. C'est bien, c'est chic et tout, mais c'est tout un chemin, c'est toute une traversée en fait. Voilà. Et le chemin est suivi de beaucoup d'embûches, de beaucoup de difficultés. C'est de vraiment s'attacher à Dieu, parce que moi ce que je retiens, si tu ne t'attaches pas à Dieu et que tu n'as pas vraiment cette relation, parce que désirer chanter pour Dieu, tu chantes pour qui? Tu chantes pour Dieu, mais il ne faut pas chanter sans Dieu en fait. C'est-à-dire qu'il faut être attaché à ce Dieu-là. Il faut avoir une intimité avec ce Dieu-là. C'est de rentrer dans une intimité qui va te donner la direction qu'il faut. Il va te dire aujourd'hui, marche ici, ne marche pas comme ça. Ou bien quand telle personne va venir, tu auras une direction propre. Mais si on veut chanter comme tout le monde, on veut paraître, on veut être peut-être star, on risque de dévier sans être vraiment enraciné dans la présence de Dieu.
1: Voilà. Donc selon vous, ce sont aussi des qualités qu'un chanteur doit avoir avant de penser à une carrière musicale, c'est-à-dire avoir une bonne orientation pour pouvoir suivre Dieu avant de se lancer dans une carrière musicale.
2: Oui.
1: Parlez-nous un peu des qualités que doit avoir un chanteur avant de penser à une carrière musicale.
2: Qualité qu'un chanteur doit avoir, c'est d'abord faire l'effort de vraiment rester dans l'intimité avec Dieu, écouter la voix du Seigneur, mais écouter aussi ceux qui sont autour. Parce qu'il y a des personnes qui sont là, qui dans le secret prient pour toi. Donc si tu n'as pas Ce réflexe de pouvoir écouter les autres, pas avoir le discernement en fait, s'attacher à Dieu et puis marcher avec le Saint-Esprit.
1: D'accord.
2: Je pense que le reste là, parce que c'est tellement vaste, avec l'intimité là, avec la relation avec Dieu, Dieu même saura te conduire, te guider et puis voilà.
1: En clair, c'est de sceller une vraie relation avec le Christ.
2: Oui.
1: Parlons maintenant de votre actualité musicale. Présentez-nous votre nouvel album. Pourquoi avoir choisi le titre « Mon miracle » ?
2: L'album est intitulé « Mon miracle ». Mon miracle pour montrer que l'espérance en Dieu produit le miracle. Parce que tu ne peux pas mettre ta confiance en Dieu, mettre ton espoir, mettre ton cœur sur Dieu et puis il va te décevoir. Il va forcément opérer un miracle dans ta vie.
1: N'y a-t-il pas une histoire cachée derrière ce titre-là?
2: Oui, la plupart de des morceaux sur l'album, comme j'ai dit tout à l'heure, parlent un peu de ce que le Seigneur a fait. Donc là, moi, je peux dire en gros titre que la vie m'est un miracle de Dieu. Et chaque jour, face aux difficultés, il nous montre qu'il est là. Il produit un miracle pour nous, en fait. Et moi, il a fait un miracle pour moi. C'est pourquoi je m'appelle Miracle Lanvine. Je suis un miracle. Et je sais que ce que j'ai traversé, mais l'expérience que j'ai vécue, il y a des personnes qui ont déjà vécu ça ou qui peut-être aujourd'hui sont découragées. Mais en écoutant l'album Mon Miracle, ils vont devenir ces miracles aussi, ils vont expérimenter, voilà, le miracle du Seigneur.
1: Combien de titres comporte cet album?
2: L'album comporte 6 titres. Le premier titre, c'est Qui est comme notre Dieu. Le deuxième, Tu peux compter sur lui. Le troisième, Christ la lumière. Le quatrième, Merci mon Jésus. Le cinquième, Il est mon salut. Et le sixième, Mon histoire avec Jésus.
1: Quel est le message principal que vous souhaitez transmettre?
2: Le message principal que je souhaite transmettre, c'est l'espérance en Dieu. L'espérance en Dieu ne déçoit point.
1: Y a-t-il un titre qui vous touche particulièrement et pourquoi?
2: Oui, le titre qui me touche particulièrement, c'est le deuxième titre. Tu peux compter sur lui.
1: Et pourquoi?
2: Il y a une période de ma vie où je pensais compter sur lui, mais je ne comptais pas sur lui vraiment.
1: Qu'est-ce qui s'est passé exactement?
2: Je mettais plus ma confiance aux gens, en fait. Quand je dis aux hommes, c'est grand H, que ce soit femme comme homme, en fait. Je mettais plus ma confiance aux gens. Quand je demande quelque chose, j'attends que la personne réagisse automatiquement. J'espère en la personne, j'espère que la personne fasse. Souvent, en fait, semblant disant, Seigneur, faut faire tout de son cœur. Mais dans le fond, là, sans te rendre compte, quand tu commences à mettre la pression à la personne, c'est-à-dire que tu comptes sur la personne, en fait. Et je comptais aussi sur les gens pour ma propre situation. Je me disais que si aujourd'hui, peut-être ça n'a pas marché, ou j'ai pas de travail, si aujourd'hui je suis dans telle position, peut-être cette personne pouvait m'aider, mais m'a pas aidé. Mon papa pouvait m'aider, m'a pas aidé. Ma maman pouvait faire ça, n'a pas fait ça. Ça, c'est un exemple, en fait. C'est-à-dire, ma soeur, là, elle travaille dans tel domaine, elle pouvait m'aider, mais pourquoi m'a pas aidé? Pourquoi si je suis à ce niveau-là? C'est parce que personne ne veut faire quelque chose pour moi. Et après, le Seigneur m'a dit non, non. Personne ne peut changer ta situation si ce n'est que moi. C'est moi qui passe par telle ou telle personne pour te bénir. Quand j'ai compris ça, je dis attends, mais je suis en train de me tromper carrément. Et ça fait que ça crée des blessures, des frustrations pour rien en fait. Et tu gardes rancune, sans t'en rendre compte, tu ne pardonnes pas, ta vie est bloquée. Et quand j'ai compris, j'ai libéré mon cœur. Je dis ben attends Seigneur, ma destinée depuis ma naissance, tu m'as choisi. Et tu as montré aussi que par A plus B, par des hommes de Dieu, que tu m'as appelé à t'adorer, à te chanter. Donc là, je prends la décision. C'est que d'imaginer de 2008 jusqu'en, on peut dire où j'ai décidé. Je dis bon Seigneur, voici ma vie, c'est en 2024. J'ai dit que tout ce temps-là, c'est vrai, je crois, je prie et tout. Mais après de 2024, quand j'ai dit, j'étais dans une situation où j'ai dit trop, c'est fini en fait. Et puis j'ai décidé de vraiment compter sur Dieu à 100%. Et jusqu'aujourd'hui, ça paye parce que là où je faisais tellement d'efforts pour pouvoir avoir telle ou telle chose, là où je me débattais pour travailler, parce qu'il y a une période où je travaillais, où je me débattais, pas que travailler c'est mauvais, mais ce que je faisais là, c'était des corvées, on dit bon, on a moins fini. Et là, ma vie était bizarre. Mais là où j'ai décidé de vraiment compter sur lui, il a commencé à se manifester. Là, c'était plus de mes propres forces. Je comptais pas sur quelqu'un. C'est sur lui que je comptais. Et lui, maintenant, envoie les choses. Il suscitait des personnes. Et ça continue comme ça. Donc, je peux compter sur lui. Et je veux dire à quelqu'un que cette personne-là peut compter sur Dieu. Il ne déçoit pas.
1: Et ça, c'est bien dit. Et nous disons aussi à nos auditeurs que à travers l'album de Miracle Lanvine, vous recevrez le miracle du Seigneur. Donc, écoutez cet album-là. Où on peut s'en procurer?
2: On peut avoir l'album sur... on va donner un numéro tout à l'heure.
1: D'accord.
2: On peut appeler à voir l'album. Et puis on peut avoir aussi l'album ici à la...
1: À la Radio Nationale Catholique.
2: Oui, d'accord, à la Radio Nationale Catholique.
1: Vous appelez à la radio, vous venez ici au siège de la RNC et l'album de Miracle Lanvine est là.
2: Je voulais ajouter que l'album aussi est disponible sur toutes les plateformes de téléchargement légal. Voilà, sur ma page YouTube aussi, sur toutes les plateformes de téléchargement légal en fait.
1: D'accord,
2: voilà.
1: Votre page YouTube est
2: Miracle Lanvine.
1: Miracle Lanvine, voilà, chers auditeurs. Vous partez sur la page YouTube de la chantre Miracle Lanvine et vous pouvez avoir tout son album et à travers cela vous aurez des miracles, c'est sûr. Miracle Lanvine, on va temporiser un peu, on va respirer maintenant.
2: D'accord.
1: Et on va aller à la seconde rubrique qui est le second talent.
0: Second talent.
1: Je t'explique. Nous savons que de nombreux chanteurs possèdent des talents que le public ne connaît pas. L'objectif de cette rubrique est de faire découvrir une autre facette de notre invité. Aujourd'hui, nous allons découvrir cela en vous.
3: Bon, ma future femme disait on a deux enfants. Et puis, effectivement, c'est vrai. On a deux enfants, nous sommes ensemble. Mais d'un coup, tu me laisses, tu fais musique.
2: Ah, mais pendant que j'étais avec toi-même dans la relation, là, mon ministère ne bougeait pas. Hein.
3: Mais la relation bougeait au moins.
2: Tu m'as connu dans la chanson, mon premier album. Quand j'ai fait sortir mon premier album, c'est là que tu m'as connu. Et quand tu m'as connu, dès que je suis rentré dans l'affaire des relations nettes, je suis rentré dans l'affaire des foyers, là, tout s'est éteint. Je suis tombée enceinte. Après ça encore, tu ne prenais pas soin de moi, tu ne faisais rien. J'étais livré à moi, j'étais obligé de tout abandonner pour pouvoir rester dans
3: sa vie. Mais on s'est bien entendu. On s'est bien entendu qu'on allait se marier. Et puis tu m'as dit que tu m'aimais, qu'on allait enfant dedans. Non, même si musique, tu peux laisser.
2: Non, je ne peux pas laisser la musique parce que c'est mon ministère, c'est ma carrière. Il m'a montré par plusieurs trucs que vraiment ça ne t'intéressait pas. Donc moi, j'ai fait le choix. Je pouvais choisir mon Dieu, je pouvais choisir mon ministère. Je pouvais me concentrer sur ce que je destiné que de non, me concentrer sur quelqu'un qui ne m'aime pas. Mon ministère et puis ma vie, c'est-à-dire que ce qui me fait du bien, là, ça ne lui dit. Ce n'est pas nécessaire, pas la peine. Moi, j'ai préféré enlever mon pied. Et aujourd'hui, enlever mon pied là. Gloire à Jésus, je vais très bien. Comment tu me vois, mais tu sais que c'est pas ce que tu as vu avant d'y aller ici là.
3: Mais bah, tu vas très bien. C'est que ça l'a peut-être. Tu as eu un autre gars qui part là-bas.
2: Non.
3: Pendant qu'il est ensemble. Père, actuellement, quand il te voit là, tu vois, non, tout est devenu.
2: Mais c'est conseillé que ça prouve qu'il est souffert dans ta main. Voilà. Ah. Ça prouve que. Non, c'était
3: mais
2: pas.
3: Mais il te donnait pas quoi aujourd'hui. Il te donnait pas quoi. Il te donnait au moins l'amour, mais ce n'est pas l'argent.
2: Quel amour là, on voyait pas.
3: Aïe.
2: C'est de ça qu'il s'agit. Donc, j'ai fait le bon choix et je pense que le choix de suivre mon ministère, ma carrière, c'est le meilleur choix.
3: Mais est-ce que tu peux me donner au moins une chance au moins pour.
2: Non, c'est pas possible. Même si actuellement, c'est pourquoi je suis seul là. Sinon, même si c'est pas toi-même là, la personne qui est venue, mais si tu n'es pas prêt pour mon ministère là, c'est pas la peine.
3: C'était pas moi. J'étais le diable.
2: Non. Je vais laisser ça. Moi-même, je ne veux plus même.
3: Mais au moins, je passe par cette antenne là pour te demander pardon. Est-ce qu'au moins on peut reprendre? Au moins, il s'est reconverti 100%. Mais il était même avant de laisser de la même si tu veux.
2: Non, non. Au fait, il ne s'agit pas de ça. Même si aujourd'hui, j'ai pardonné beaucoup de choses. J'ai laissé beaucoup de choses. Mais aujourd'hui, là, je ne veux plus retourner dans tout ça et tout. Voilà. Les enfants sont là, comme tu as si bien dit là. Dieu a donné les moyens de nous en occuper chacun. Voilà, tranquillement. Et c'est mon ministère ou rien, Marc, qui va me valoriser. Parce qu'un homme, il ne te valorise pas, il ne prend pas soin de toi, il te minimise. C'est-à-dire que quand moi j'étais toi là-même, c'était un moment de ma vie, il pensait qu'il était rien. Il était rien, il était l'ombre de moi-même. Mais les images peuvent parler. Oui, tu vas venir devant l'antenne ici pour dire que c'est momie, c'est l'auto, que tu fais ça, tu veux faire ça. Moi, ça m'arrange. Non, faut pas venir, faut
3: mais
2: plus
3: oui,
2: faire
3: on,
2: ça.
3: Il a envoyé mes tontons, mes bébés pour venir te demander moi pardon.
2: Tu as envoyé quelqu'un, tu n'as pas envoyé quelqu'un. C'est pas à l'antenne ici, tu vas venir raconter tout ça. Ce que tu fais, c'est pas bien. Ça, c'est de la manipulation. Parce que ce genre de choses-là, ça ne me plaît pas du tout.
3: Vraiment.
1: Ah. Chers auditeurs, Dieu est bon. Dieu est doux.
2: En tout cas,
1: quand tu décides de le choisir là, tu brilles comme ça.
2: Yes.
1: Ma chante, elle brille. Hein? Elle est belle. Hein? Tout laisse.
2: C'est ça, me tout laisse.
1: Tout laisse. C'est ça qu'elle a là, ça a laissé. Et puis Dieu a récupéré son enfant et il l'a façonné à son image.
2: C'est ça.
1: Aujourd'hui, elle est heureuse, n'est-ce pas?
2: Très heureuse.
1: Alors.
2: Et puis très en paix en fait, parce que c'est ça.
1: Elle a tout
2: c'est
1: dit.
2: C'est la paix. C'est la paix qu'on cherche. C'est
1: quand
2: pas
1: on est avec ça. Dieu, on est heureux, on est en paix. On vit bien.
2: C'est ça.
1: On vit bien. Donc toutes ces personnes qui se retrouvent dans cette même situation-là, l'envie de miracle est un exemple. Elle a décidé de suivre le Christ. Elle est avec le Christ. Elle marche avec le Christ. Et ça se voit. Merci pour ce beau sketch-là. Et ce message qui ressort, c'est tout simple. Hein. Aimer Dieu, le suivre concrètement. Et c'est de ça qu'il s'agit. Et Miracle en est un exemple. Elle s'appelle Miracle. Et le miracle même en sensationnel.
2: Amen.
1: Merci beaucoup à notre pianiste aussi qui s'est prêté à ce jeu-là. C'est vrai que le gourmet fait mal, mais ça va aller. Ça va aller. Voilà, nous arrivons maintenant au moment le plus attendu de cette émission. Place à la chantre Miracle Lanvin pour une prestation en direct. Nous vous invitons à l'accueillir chaleureusement afin qu'elle nous conduise dans un merveilleux moment de louange et d'adoration. Et c'est le live.

0: 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Le Seigneur a transformé les vies. Je suis sûre aujourd'hui, là, tous ceux qui ont entendu cette voix, cette merveilleuse voix de miracle, ont reçu le miracle du Christ.
1: Amen.
0: Quel merveilleux moment nous venons de vivre. Merci infiniment, miracle, Landine.
1: Merci aussi à vous, Madame Isabelle.
0: Merci d'avoir partagé avec nous votre témoignage, votre parcours, votre passion pour l'œuvre de Dieu ainsi que votre actualité musicale. Que le Seigneur continue de vous fortifier et de bénir abondamment votre ministère. Alors, on va laisser la chantre souffler un peu. Manadja, on va laisser Rak souffler un peu. Bonjour d'abord.
2: Bonjour madame.
0: On va rappeler à nos auditeurs l'actualité et les prochains rendez-vous de la chantre que tous nos auditeurs, tous ses admirateurs ne doivent pas manquer.
2: D'accord. Premier rendez-vous, c'est sur ses plateformes, ses pages officielles. Facebook, c'est Chante Miracle Landvine. YouTube, c'est Miracle Landvine. Son TikTok, c'est Chante Miracle Landvine. C'est sur ces plateformes-là. Elle est active là-bas. Tout y est, toute l'actualité. Et puis, nous sommes en pleine promotion. Nous sommes en pleine promotion. Donc, toutes les plateformes qui nous reçoivent, aujourd'hui, vous nous recevez pour parler de notre artiste, pour parler de son actualité. Merci infiniment pour l'opportunité. Que ce soit les premiers rendez-vous à prendre sur les plateformes de l'artiste parce que c'est sa représentation. Et les chants, son album, les 6 titres. Mon miracle est disponible sur toutes les plateformes légales de téléchargement et sur son compte YouTube. Il y a aussi des clés qui sont disponibles.
0: Qui coûte combien?
2: Au prix unitaire de 5000 francs. Voilà. Le numéro sera laissé. Ils peuvent aussi, les auditeurs de RNC peuvent aussi passer pour se procurer les clés. C'est 6 titres qui véritablement édifient, qui vous permettent de croire, de toujours entretenir votre foi. Donc, merci pour ce que vous faites pour nos artistes. Merci pour l'opportunité, merci pour la promotion surtout.
0: On dit merci à Dieu parce que c'est lui qui permet tout. Et voilà, moi je vous laisse le numéro, chers auditeurs, du secrétariat où vous pouvez appeler pour avoir plus d'informations, pour pouvoir avoir la clé USB de notre chantre. C'est le 01 40 73 82 03. 01 40 73 82 03. Et s'il y a un autre numéro, Manadja, vous pouvez pas.
2: Oui, il y a un autre numéro. Tous ceux qui aimeraient avoir la chante chez eux pour leur procurer toute la joie, leur permettre de louer, d'adorer Dieu, ils peuvent appeler au 2x07 24 02 75. 2x07 24 02 75. Nous sommes disponibles quelle que soit l'heure, quel que soit le jour. Merci.
0: N'appelez pas pour demander de l'argent parce qu'elle en a aussi besoin. Voilà.
2: Appelez non, on cherche.
0: Voilà. Et merci encore pour tout ce que vous faites pour la chante.
2: Merci beaucoup. On dit merci à Dieu.
0: Voilà, c'est ça. On dit merci à Dieu. Miracle, merci d'avoir accepté notre invitation.
1: Le merci est à Dieu d'abord qui a permis ce jour qu'on l'avait dit. Et puis, merci également à vous pour la confiance.
0: Merci encore. Merci également à vos chers auditeurs.